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3: Ma grand-mère fait du judo, elle a la ceinture noire.
4: Ouais, c'est ça, ouais.
3: Elle a mis Pépé K.O. au fond de la baignoire.
4: Ah, t'es content, t'es sur mon disque.
3: K.O. Oh, ce que c'était rigolo.
4: Ah, tu l'as fait ta chanson, t'es content.
3: Un œil poché et la machine.
4: Laisse-moi chanter maintenant.

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0: Flying Type.
1: Et oui, tout prend une dimension qui nous dépasse et va très loin. En tout cas, j'espère que c'est réglé aujourd'hui et que...
2: Je serai là.
1: C'est un affreux malentendu.
0: En tous les cas, ici, il fait très, très beau. Je me suis baignée hier. J'ai eu des émotions fulgurantes.
2: Écoutez, moi, j'adore.
0: Et je vous envoie cette carte postale virtuelle. Sans timbre.
3: Je dois dire que j'ai été très touché. Parce que vient de dire Blondie.
4: Bah écoute, vous me prendrez...

0: à rentrer dans un délire de confiserie qui nécessite plusieurs licences, donc je pense pas que ça va être possible.
1: Quelqu'un peut m'expliquer pourquoi il a dit ça? J'ai pas compris, j'ai l'impression que tout le monde a rigolé, mais pour moi, il y a un problème de sens.
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3: Bonjour à vous tous. 8 départements de l'Ouest français placés en vigilance orange canicule par Météo France ce mardi. Une première pour un mois de mai. Sont concernés le Finistère, le Morbihan, l'Ille-et-Vilaine, la Manche, la Mayenne, le Maine-et-Loire, la Loire-Atlantique et la Vendée. Jamais une vigilance orange canicule n'avait été émise aussi tôt dans l'année. Et en plein épisode de chaleur, le ministre de l'Intérieur a demandé au préfet d'adapter immédiatement des dispositifs de sécurité et de secours pour les événements accueillant du public. De son côté, Sébastien Lecornu présidera également ce jeudi après-midi une réunion interministérielle consacrée à l'épisode de canicule. L'info, c'est aussi un adolescent de 17 ans mis en examen ce lundi pour homicide volontaire avec préméditation dans l'affaire de la mort d'un autre mineur du même âge poignardé samedi soir dans un camping de Villevaudé en Seine-et-Marne. Le suspect a reconnu avoir porté le coup fatal mais nie l'intention de tuer la victime. Le procureur de la République de Meaux écarte pour l'heure le différent amoureux pouvant expliquer cette altercation mortelle. L'info à l'étranger, c'est aussi l'un des Espagnols ayant débarqué du navire de croisière MV Hondius se tester finalement positif à l'antivirus, annonce du ministère de la Santé espagnol. Le patient qui a été transféré dans une unité d'isolement de haut niveau. À l'heure actuelle, l'OMS dénombre au total 13 cas suspects et confirmés d'antivirus, dont 3 décès depuis le 2 mai. Un mot de sport et côté tennis, la déception de Gaël Monfils. Au terme d'un match fou, le français est éliminé en 5-7 par Hugo Gaston au premier tour de son dernier Roland-Garros. Côté foot, le LOSC annonce le départ de son entraîneur Bruno Genesio après 2 années de contrat à Lille, quelques jours après la fin de cette saison. Le technicien quitte le club lillois dans le haut du tableau français, 3e de Ligue 1. Enfin, après 5 ans d'absence, le retour de Vianney. Le chanteur sera de retour donc sur scène avec une tournée l'an prochain. Voilà pour l'essentiel de votre actualité. Merci d'être à notre écoute.
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4: Bélier, votre fougue est canalisée ce mardi dans une négociation décisive et vous en sortez avec exactement ce que vous vouliez. Les taureaux, vous tendez la main à un ami dans le besoin. Gémeaux, votre capacité d'adaptation vous permet de tirer le meilleur d'une situation. Cancer, votre sens de l'écoute active vous rend précieux lors d'une situation délicate. Les lions, votre instinct de leader prend toute sa dimension lors d'une prise de décision. Amis vierges, votre attention aux détails révèle une opportunité cachée dans un contrat ou document. Balance, vous faites preuve de fantaisie aujourd'hui. Les scorpions, votre sensibilité nourrit un projet collectif. Sagittaire, une discussion animée avec un expert ouvre de nouveaux champs des possibles. Ami Capricorne, votre prudence naturelle vous évite une déception que d'autres n'auraient pas vue. Verseau, votre ouverture d'esprit face à une idée diamétralement opposée à la vôtre vous surprend et vous grandit. Enfin Poisson, accordez-vous plus de douceur, vous le méritez.
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1: Et nous sommes le 26 mai aujourd'hui, nous fêtons les Bérangers et Bérangères. Et en ce 26 mai, je pourrais vous parler du musicien Miles Davis, né en 1926, ou de l'acteur emblématique du western américain John Wayne, né en 1907. J'ai aussi pu vous parler de Michel Vaujour, qui s'évade de la prison de la santé à bord d'un hélicoptère piloté par son épouse Nadine en 1986. Mais le 26 mai 1993, l'Olympique de Marseille remporte la finale de la Ligue des Champions. L'OM est le premier club français à avoir remporté la compétition. Le grand stade de Reims fera bien deux finales en 56 et 59, Saint-Etienne la sienne en 76 et plus récemment Monaco en 2004 ou encore le PSG en 2020. Mais l'Olympique de Marseille reste encore le seul club tricolore à pouvoir arborer l'étoile de vainqueur sur son maillot. En cette soirée bavaroise dans le stade de Munich, Marseille affronte le Grand Milan de Rijkaard, Van Basten, Maldini, Baresi et Papin dirigé par Fabio Capello dans un match cadenassé. La 44e minute décisive, Abedi Pelé frappe un corner, Basile Boli, le puissant défenseur marseillais, surgit au premier poteau, domine Rijkaard et trompe le gardien Rossi. Le retour à Marseille est indescriptible. Tout le monde se souvient de la danse endiablée de Basile Boli, trophée en main sur la pelouse du Vélodrome, devant un public en transe qui chantait et qui chante encore à jamais les premiers. La citation du jour est signée du Marseillais le plus célèbre au monde, Zinedine Zidane. La vie est pleine de regrets, mais ça ne paie pas de regarder en arrière.
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1: Nous sommes en janvier 1910. Paris est frappé de plein fouet par une catastrophe naturelle qu'on baptisera la crue du siècle. Pendant plus de 3 semaines, la moitié de la capitale est engloutie sous une eau noire et glacée. Au cœur de cet événement tragique, 4 femmes doivent lutter pour leur survie et leur liberté au sein d'un monde masculin qui les opprime. Leur destin se croise dans un immeuble du Vieux Marais. Au premier étage, les Ribaujades. Madeleine, leur fille, lanceuse d'alerte, rêve de devenir météorologue. Sous les toits, Jeanne ne vit que pour le théâtre et récite ses tirades aux clients qui arrondissent ses fins de mois. Au rez-de-chaussée, Suzanne, la fille de la concierge, ouvrière à l'usine des eaux usées, tente de fuir un mari violent. Enfin, il y a Adèle, comédienne anglaise et métisse, venue à Paris chercher des réponses sur son père. Et si ce débordement de la Seine était l'occasion inespérée pour ces femmes de revendiquer leur place? Entre amours interdites, trahison et émancipation, la crue nous plonge dans la société parisienne de la Belle Époque, implacable dans ses certitudes figées. La crue de Catherine Diamant et Clémence Thioly est parue aux éditions de l'Observatoire.
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2: Bonjour à tous. La 18e édition du Joli Mois de l'Europe touche bientôt à sa fin. Chaque année, des manifestations sont organisées dans le but de mettre en avant les actions de l'Union européenne. Des événements sont encore à venir jusqu'au 31 mai en Nouvelle-Aquitaine, comme la simulation du Parlement européen au site de Limoges du Conseil régional Nouvelle-Aquitaine. Olivier Bignochal, directeur et responsable du Centre Europe Direct Limousin de la Maison de l'Europe.
3: On va organiser aussi le 28 mai une grande simulation du Parlement européen où on rassemble à peu près 80 jeunes de lycées de la Creuse, Corrèze et Haute-Vienne où pendant une journée, ils vont avoir le rôle d'un député européen. Donc ils sont réunis sur le site de Limoges au Conseil régional où ils vont être mis le matin en commission et travailler sur des sujets comme la fast fashion, sur le budget, des choses comme ça. Et l'après-midi, ils vont être en plénière pour rendre compte de leurs travaux et savoir si les commissions ont accepté les textes ou s'ils les ont amendés. Donc c'est vraiment un jeu de rôle qui va rassembler finalement une centaine de personnes avec les animateurs et les enseignants.
2: Selon le directeur de la Maison de l'Europe, un tel événement permet de mieux comprendre les enjeux et les missions de l'Union européenne. Il souligne également l'importance de notre rôle en tant que citoyen.
3: Faire comprendre aussi aux jeunes et à la population que l'Europe est vraiment présente dans notre vie quotidienne et par rapport à ces simulations du Parlement européen, montrer le rôle du député et montrer qu'il est important d'aller voter parce que finalement, c'est les députés européens qui vont voter après les directives et c'est ce qui implique aussi nos vies quotidiennes, la protection, les lois. Donc montrer que notre action en allant voter pour les élections européennes, on joue vraiment un rôle et c'est le rôle de la démocratie.
2: Avec ses nombreuses manifestations, le Joli Mois de l'Europe, c'est l'occasion pour la Maison de l'Europe de faire du lien et d'échanger directement avec le public sur l'Union européenne.
3: Chaque année, il y a plus de 150 manifestations qui sont organisées sur le mois. Donc c'est un mois où on parle beaucoup plus d'Europe qu'à notre moment. Nous, par exemple, pour la Maison de l'Europe, on va être présent sur de nombreux marchés et on est au contact du public et on peut échanger avec le public. Alors, bien sûr, il y a des personnes qui trouvent que l'Europe c'est bien, d'autres c'est moins bien. C'est l'occasion de pouvoir expliquer aussi le fonctionnement de l'Union européenne et son intérêt.
2: Les missions de la Maison de l'Europe ne s'arrêtent pas là, puisque toute l'année, la structure sert de porte-parole et de relais d'information, centrée principalement sur les actions de l'Union européenne dans la région. Olivier Bagnochal, le directeur.
3: La Maison de l'Europe en Limousin, on est une association de loi 1901. On est sur le territoire depuis maintenant 34 ans. On est un centre d'information sur l'Union européenne. On a le label Europe Direct, c'est-à-dire qu'on est reconnu par la Commission européenne comme étant leur centre d'information pour tout ce qui est le territoire de la Creuse, Corrèze, Haute-Vienne et le nord de la Dordogne. Et notre rôle, c'est de faire des animations, de la formation et informer sur l'Union européenne, sur l'actualité de l'Union européenne.
2: Depuis 2010, le Joli Mois de l'Europe porte pendant tout le mois de mai un grand nombre d'événements. Pourtant, à l'origine, l'Union européenne était célébrée sur une seule journée emblématique.
3: C'était le 9 mai, la journée de l'Europe. Donc la journée de l'Europe, c'est l'anniversaire de la déclaration Robert Schuman le 9 mai 1950. Donc c'est fêté dans l'ensemble de l'Union européenne. C'est un petit peu comme la date nationale, la date européenne que tous les pays fêtent. Et il se trouve qu'en Nouvelle-Aquitaine, à l'époque en Aquitaine, ils ont trouvé qu'une journée c'était peut-être un petit peu court, donc c'était transformé en Joli Mois de l'Europe, c'est tout le mois de mai, partout en France.
2: L'ensemble des événements en Nouvelle-Aquitaine du Joli Mois de l'Europe sont proposés et organisés par des collectifs et des associations.
3: Bien souvent on a des partenaires, ça va être les collectivités, les mairies, mais aussi les comités de jumelage qui peuvent organiser des manifestations, qui sont impliqués automatiquement dans l'Europe par rapport à leurs jumeaux européens. Mais ça peut être aussi des associations franco-étrangères qui sont en lien avec ou qui sont là pour faire la promotion d'un pays sur le territoire. Donc ça peut être aussi par exemple des porteurs de projets européens, des structures, des entreprises qui ont des financements européens et à cette occasion montrer l'importance de l'Union européenne dans notre quotidien.
2: Vous avez encore jusqu'au 31 mai pour participer au Joli Mois de l'Europe. Tous les événements sont à retrouver sur le site de l'Europe en Nouvelle-Aquitaine dans la rubrique Agenda. Pour le Graal, Tiffany Guimard, Émergence.
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5: C'est une première pour un mois de mai. Plusieurs départements sont sous vigilance orange et jaune canicule aujourd'hui. La Haute-Vienne, la Charente et la Dordogne sont en jaune avec 36 degrés attendus au plus fort de la journée. Pour rappel, il faut rester particulièrement vigilant avec les personnes âgées ou fragiles, vous hydrater régulièrement et éviter les efforts aux heures les plus chaudes. Et malgré cet épisode de forte chaleur inédit déjà bien installé ce week-end, une soixantaine de marcheurs s'est mobilisée à Saint-Laurent-de-Séry ce dimanche. Leur but, manifester contre le développement de l'agrivoltaïsme sur le secteur. Cette manifestation répondait à l'appel de trois associations, Racines de l'Essac, Apache de Chassiec et le collectif d'habitants de la commune. Ils avancent tous plusieurs arguments, dont l'incompatibilité de l'agrivoltaïsme avec la pratique de l'agriculture, la continuité du paysage rural et la conservation d'une biodiversité normale. Les trophées des entreprises de la Haute-Vienne sont prêts pour de nouvelles candidatures. Cette 9e édition dispose de 5 catégories, Jeunes Pousses, Ambassadeurs du territoire, Elles innovent, l'économie sociale et solidaire et l'engagement. Vous pouvez déposer votre dossier jusqu'au 2 octobre. Les nominés seront départagés par le public lors de la cérémonie du 3 décembre prochain. Le centre de ressources territoriales Nord-Est Dordogne vient d'être inauguré. Dépendant du centre hospitalier d'Excideuil, il doit favoriser le maintien à domicile des personnes âgées. Ce nouvel équipement couvre 50 communes dans un rayon de 30 km. Il permet notamment d'engager des actions de prévention, de repérer les éventuelles fragilités, de prévenir les ruptures de parcours et les hospitalisations évitables, de favoriser le lien social mais aussi d'apporter un appui aux aidants. Actuellement, le dispositif peut prendre 30 personnes en charge. Autre inauguration du week-end, celle de l'église Saint-Sauveur à Rochechouart. L'édifice a subi plusieurs mois de travaux, notamment sur la toiture, la charpente, les menuiseries, la maçonnerie et les installations électriques. Un chantier de près de 500 000 euros financé par l'État, le département de la Haute-Vienne, la région Nouvelle-Aquitaine et la Fondation du patrimoine. La basilique Saint-Michel des Lions de Limoges s'affiche sur la monnaie de Paris. Un distributeur est désormais installé à l'entrée pour obtenir la médaille à l'effigie du monument. L'édifice se dresse au centre de la pièce, mais vous pouvez aussi y retrouver les armoiries de la ville, le buste et les initiales de Saint-Martial et la châsse qui conserve ses reliques. Les bénéfices financent l'amélioration de la signalétique au sein du bâtiment, mais aussi celle de son trésor. Le festival de Confolens propose un tarif spécial Fête des mères et des pères. Deux opérations distinctes ont lieu, la première cette semaine, la seconde du 15 au 21 juin. La 68e édition se dévoile donc avec une réduction de 5 euros sur certains spectacles, dont le gala d'ouverture et le concert des Trois Cafés Gourmands. Bon mardi à toutes et à tous.
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6: Bélier, votre fougue est canalisée ce mardi dans une négociation décisive et vous en sortez avec exactement ce que vous vouliez. Les taureaux, vous tendez la main à un ami dans le besoin. Gémeaux, votre capacité d'adaptation vous permet de tirer le meilleur d'une situation. Cancer, votre sens de l'écoute active vous rend précieux lors d'une situation délicate. Les lions, votre instinct de leader prend toute sa dimension lors d'une prise de décision. Amis vierges, votre attention aux détails révèle une opportunité cachée dans un contrat ou document. Balance, vous faites preuve de fantaisie aujourd'hui. Les scorpions, votre sensibilité nourrit un projet collectif. Sagittaire, une discussion animée avec un expert ouvre de nouveaux champs des possibles. Ami Capricorne, votre prudence naturelle vous évite une déception que d'autres n'auraient pas vue. Verseau, votre ouverture d'esprit face à une idée diamétralement opposée à la vôtre vous surprend et vous grandit. Enfin Poisson, accordez-vous plus de douceur, vous le méritez.
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3: Vous l'aurez peut-être remarqué, mais un étrange habillage masque la tour de Château-Chervy. Un échafaudage et un abri blanc couvrent la totalité des 32 mètres de l'édifice. Un dossier de longue haleine pour la municipalité, comme l'avoue Jean-Luc Lachaud, le maire de la commune.
4: C'est un dossier qui a été porté par mes prédécesseurs dans les années 90 déjà, qui n'avait pas vu le jour pour un problème d'accès public à ce donjon. Voilà. Après, nous avons relancé ce projet suite à une étude de revitalisation du bourg de Château, qui a mis en valeur ce monument, en quelque sorte, comme un phare sur notre territoire. Et donc, nous avons, depuis 2016, pu obtenir un accès public, alors pas face directe à la place, mais en contournant le donjon, ce qui est pas mal. On fait tout le tour de l'édifice pour y accéder. Et ça nous a permis de pouvoir avoir des financements sur ce dossier qui est un dossier important pour une commune comme Château, mais qui a un intérêt bien plus large que notre petite commune, puisque on a été soutenu dans l'ensemble par la communauté de communes, mais aussi par Limousin Nouveaux Horizons, hein, la SPL qui a été créée au niveau du tourisme sur notre département. Donc voilà, c'est des choses qui ont un intérêt et qui vont permettre d'amplifier le tourisme, on va dire, de garder les gens qui viennent sur notre territoire via la VEM. Ils s'arrêtaient, ils repartaient. Là, si on peut les capter un petit peu plus longtemps, ça sera toujours un avantage supplémentaire.
3: Plus de 900 ans après sa création, le donjon s'offre une cure de jouvence, Jean-Luc Lachaud.
4: Alors, on en est, on va dire que la phase travaux a réellement commencé début d'année, là. Normalement, on a un an de travaux. Alors, sur un chantier comme ça, il peut y avoir un léger décalage, mais on va dire que l'année prochaine, en cette saison, normalement, le gros du chantier devrait être terminé et on pourrait ouvrir au public pour l'été prochain. Normalement, c'est ce qui est prévu.
3: À terme, les visiteurs pourront découvrir un panorama exceptionnel grâce à un chemin de ronde, mais pour l'instant, les ouvriers reconstruisent les murs du haut de la tour abîmée par le temps.
4: Il y a une partie qui avait été démolie sans doute lors de l'incendie en 1515. Et donc là, cette partie va être reconstruite à l'identique, a priori, avec de la pierre locale. On aura un chemin de ronde qui va être créé là-haut, alors sans crénelage, puisque nous n'avons pas de modèle de crénelage qui existait sur ce bâtiment. Donc la DRAC n'a pas souhaité que nous en redessinions un sans savoir réellement ce qu'il en était. Et donc on va reconstituer le toit à l'intérieur. Là aussi, ça sera pas l'identique de l'époque, mais il sera positionné au même endroit, par contre. Ça sera un toit en cuivre. Et les différents planchers à l'intérieur vont être reconstitués. Nous aurons des escaliers bois avec une rambarde en métal déployée sur le côté pour protéger le vide qui permettra d'accéder au sommet de ce donjon.
3: Une reconstitution du toit qui est facilitée par les marqueurs de l'ancienne construction.
4: À l'intérieur, il y a des pierres qui nous permettent de définir le positionnement du toit qui existait à l'époque. On ne sait pas si c'était de la lauze, de la tuile, du bardeau qui existait à l'époque. En tout cas, il va être reconstitué en cuivre, mais il va être au positionnement identique. Il ne se voit pas de l'extérieur, il ne se verra pas de l'extérieur. En fait, il y a un système de gouttière intérieure qui évacue l'eau vers l'extérieur, au centre du donjon, au centre de la partie la plus longue du rectangle, puisque c'est un donjon rectangulaire, il n'est pas carré.
3: Les travaux ont conservé la porte d'entrée d'origine située à 6 mètres du sol.
4: La porte, elle va être bien sûr, là pour l'instant, il y aura un système de fermeture, puisque ça ne sera pas ouvert en permanence au public. Hein. On va y avoir accès par un escalier extérieur qui lui est reconstitué complètement, il est détaché du donjon. Et on accédera face à la porte d'entrée par un système de passerelles, comme nous sommes aujourd'hui.
3: Un chantier à plus d'€1 400 000 hors taxes.
4: Alors ça ne comprend pas uniquement que le donjon, c'est donc les bâtiments annexes, là, le centre d'interprétation sur lequel va être dessinée une fresque qui va représenter tout le territoire local. Et il y aura bien sûr l'accès au site où il y a le départ du souterrain, qui est juste à côté, qui est un point frais, qui lui va rester à peu près à l'identique. Nous avons en plus une compagnie de petits rhinolophes qui sont dans le souterrain, donc il ne faut pas les déranger. Mais le centre d'interprétation, lui, sera accessible même aux personnes à mobilité réduite, enfin, aux tout type de handicap. Il y aura des choses qui pourront être expliquées, même pour les gens qui ne pourront pas monter au niveau de ce donjon.
3: Pour aider au financement des travaux, une collecte est mise en place via la Fondation du patrimoine avec un objectif de 50 000 euros. Vous pouvez également parrainer l'une des pierres de la tour. Pour Kaolin, Lucie Alix. 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
2: Dans votre rendez-vous série, aujourd'hui, une délicieuse comédie noire. Plaisir maximum garanti, c'est le nom de la nouvelle série d'Apple TV. Le personnage principal, Paula, est une mère récemment divorcée dont la vie va prendre un tournant inattendu. Persuadée d'avoir été témoin d'un meurtre, elle décide de mener sa propre enquête. Une enquête qui ne vient pas forcément au bon moment alors que Paula n'est pas dans la meilleure forme de sa vie.
3: Est-ce que je peux être excessivement honnête avec vous ? J'aurais jamais cru que ma vie ressemblerait à ça aujourd'hui. Je croyais qu'à mon âge, j'aurais une vue stable.
4: Sois réellement impliqué.
3: Impliqué, oui.
5: C'est une chance incroyable qui nous est offerte.
3: Franchement, je suis complètement paumée.
2: Paula se retrouve confrontée à un univers qui la dépasse, prise au piège d'une affaire mêlant chantage et meurtre. La série est un mélange de comédie et de thriller. On se délecte de voir Paula dans une situation qui la dépasse. Dans le rôle principal, on retrouve Tatiana Maslany, l'actrice qui tenait le premier rôle de la série Marvel She-Hulk il y a quelques années. Elle nous montre ici une autre facette, davantage tournée vers la comédie, dans ce rôle de femme qui tente à tout prix de garder la tête hors de l'eau.
3: Tu te poses en victime.
6: J'arrive tout juste à me maintenir à flot.
7: Et puis, tu dis ça comme si c'était une mauvaise chose, mais tu t'en sors très bien.
3: Merci de m'écouter.
7: De rien.
8: Tu sais pas à qui tu t'attaques.
2: Plaisir maximum garanti sur Apple TV.
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2: Bonjour à tous. Mardi 26 mai 2026, le Limousin fait face à un épisode de chaleur particulièrement précoce. La Haute-Vienne est même déjà placée en vigilance jaune canicule, une première depuis la création du dispositif de vigilance météo en 2004, avec des températures qui devraient dépasser les 36 degrés à l'ombre aujourd'hui et demain. En parallèle, hier, c'était une vigilance pour orages qui s'est confirmée, notamment dans le secteur de Vassivière, orages qui localement ont été accompagnés de chutes de grêle. Environ 150 opposants au projet d'usine appelé Biosil se sont rassemblés hier à Guéret sur le chantier du futur site industriel. Les manifestants ont organisé une opération escargot avant de planter symboliquement de jeunes arbres pour dénoncer les impacts environnementaux du projet sur les forêts limousines et les nuisances redoutées par les riverains. Malgré plusieurs recours en justice, toujours en cours, les travaux de l'usine se poursuivent. Dimanche, le club de rugby auviennois Dille recevait les Périgourdins de Nontron pour le match retour des 16e de finale de Fédéral 3. Après leur défaite 29-21 au match aller, le contrat était clair. Ils devaient gagner d'au moins 9 points pour être promus en Fédéral 2. Alors, Maïfaï, dans quelle division évoluera le club auviennois la saison prochaine?
3: Tout avait bien commencé pour Ils. L'ambiance était au rendez-vous et la différence de points vite rattrapée. Mais cela n'a pas duré. Nontron a été solide défensivement, mais surtout plus opportuniste. Score final 20 partout et une grande déception pour le président du club, Didier Jameau.
4: Les gars ne sont pas allés se chercher pour gagner ce match. Ben, on va rester en Fédéral 3, ben, on verra l'an prochain. On va aller chercher les joueurs qu'il faut pour monter en Fédéral 2. Ceux qui n'ont pas été bons, ben, on va s'en séparer.
3: Il y en a un en tout cas qui a disputé son dernier match avec la GIA Ile. Le capitaine Jason Valadas raccroche les crampons après 17 années passées au sein du club.
5: Je ne sais pas s'il y a de bonnes façons pour finir. En tout cas, je pense que c'est toujours mieux de finir sur une montée qu'arrêter au pied de la porte. Quoi. Ça fait un peu chier.
3: Si la majorité des 1200 spectateurs présents étaient pour Ile, les quelques bus de supporters de Nontron ont donné de la voix. Ludovic Da Silva l'admet, les locaux dont il fait partie auraient pu encourager plus fermement leur équipe.
6: On va dire en faire la différence entre des spectateurs de la GIL et les supporters de Nontron. Je pense que Nontron était meilleur aujourd'hui, il n'y a pas photo, il n'y a rien à dire. Ils ont défendu ce qui fait les valeurs du rugby, c'est-à-dire la bataille, la bagarre.
3: La GIA Ile peut quand même être fière de son parcours et reviendra plus forte l'année prochaine, du moins on l'espère.
2: Merci Maë, triste conclusion pour les rugbymen d'Ile, mais il y en a pour qui le sort a été plus favorable. Le Limoges Handball féminin a remporté la Coupe de France régionale ce dimanche à Paris-Bercy. Les Limougeaudes se sont imposés largement face à Pêche-Bonnieux, 32-19. Déjà assurées de monter en National 2, les joueuses de Briand-Pasquet concluent ainsi une saison presque parfaite, marquée par une belle dynamique collective. Disputé hier autour de Saint-Bonnet-de-Bellac, le tour du Haut-Limousin a franchi un nouveau cap en accédant au niveau professionnel. Plusieurs équipes continentales étaient engagées au départ de cette 4e édition, remportée par Océane Maé après plus de 3 heures de course. Saluons aussi la limousine Alexandra Valade qui a terminé dans le top 10. Et puis le 79e festival de Cannes s'est achevé samedi dernier. Saluons particulièrement le film Notre Salut, tourné en Haute-Vienne et soutenu par la région Nouvelle-Aquitaine, film qui a remporté le prix du scénario. Produit par la société bordelaise Kidam, le long métrage a également reçu les prix Ecoprod et AFCAE, Association Française des Cinémas d'Art et d'Essai. C'est la fin de cette édition, merci de l'avoir suivi.
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3: L'agriculture s'invite sur le grand écran ce soir. Le documentaire « Souvent l'hiver se mutine » de Benoît Perrault est diffusé à 20h30 au Cinébourse de Saint-Junien. Il s'agit du point de départ du projet de 4 étudiants en BTS des métiers de l'élevage au lycée agricole d'Évazé. Une étape importante dans leur cursus, comme le souligne Rémi Lafaille, l'un des élèves du groupe.
4: Ça a été un projet qui a été

0: imposé par le BTS, donc avec Madame Durupt, on doit avoir ce projet pour passer notre BTS. Donc ce projet bah, consiste à voilà à avoir un rapport avec le milieu agricole. C'est la seule opposition qu'on a. Et donc nous, bah, on a choisi justement de mettre l'agriculture en plein écran, montrer ce film et proposer un ciné débat.
1: Rémi Lafaille vous présente ce documentaire.
0: C'est un film qui parle de l'évolution de l'agriculture de 1920 aux années 1980, pour vraiment montrer la vie agricole avant, la rudesse du métier, et montrer vraiment que le métier a complètement changé, a vraiment évolué. Justement, il est diffusé en noir et blanc, pardon, pour montrer vraiment ce côté-là à image d'archives.
1: Suzy Mounex, l'une de ses camarades, complète ses propos.
2: C'est un documentaire d'archives qui retrace le quotidien des familles d'agriculteurs sur les départements du Limousin et aussi du Poitou-Charentes. Donc on est en immersion avec ces familles, que ce soit dans le travail des champs, mais aussi avec les animaux et sur toute la vie sociale qui va avec.
1: Un documentaire qui décrit les changements importants du milieu agricole, Rémi Lafaille.
0: La vie d'agriculteur, bah, elle était assez rude. Déjà, quand on était dans une famille agricole, bah, on était voué à être agriculteur. C'était vraiment un milieu très fermé. On vivait 3 à 4 générations dans la même maison. Tout le monde travaillait ensemble. Le monde agricole était bien plus solidaire. On travaillait à 30, 40 personnes pour faire les moissons, par exemple. C'était le grand travail, voilà, des saisons. Donc voilà, montrer que finalement, on a perdu cette solidarité, car maintenant bah, le machinisme a fait que ça a tout simplement remplacé les personnes et pour plus produire. Et donc voilà, il n'y a pas vraiment de point négatif ou point positif, mais vraiment montrer aux gens et qu'ils fassent leur propre opinion.
1: Mais aussi la féminisation du métier, Suzy Mounex.
2: On note au travers du film des évolutions qui sont sociales, donc de l'entraide entre les agriculteurs, mais aussi de nouvelles opportunités qui s'offrent à eux. On les aide un peu plus dans leurs travaux. On note aussi des évolutions mécaniques. On peut voir les premières machines, le travail qui devient un peu moins pénible. Donc ça ne se voit pas forcément au travers du film, mais de nos jours, les femmes ont une place un peu plus importante dans le monde agricole. On le voit d'ailleurs dans le cadre de notre BTS, on est une vingtaine de filles comparées à une dizaine de garçons. Donc ça montre bien que le métier se féminise et devient de plus en plus accessible à la gent féminine.
1: L'occasion pour ces jeunes de partager leur passion du métier selon Suzy Mounex.
2: On ne peut pas vraiment dire qu'on soit effrayé par l'état de l'agriculture aujourd'hui, mais parce que c'est un domaine qui nous inspire et qui nous passionne. Et donc on a à cœur de faire en sorte qu'il évolue dans le bon sens, même si les contraintes sanitaires, économiques sont grandissantes.
1: La projection de Souvent l'hiver se mutine sera suivie par une discussion avec le réalisateur Benoît Perrault et le journaliste Chris Dussuchot, Rémi Lafaille.
0: L'intérêt du débat, ça sera vraiment avec le réalisateur, de que les gens posent des questions, s'informent, fassent leurs propres idées. Et voilà, essayer vraiment de montrer une bonne image, c'est le principal. Nous, on est des jeunes étudiants. On a vraiment envie de montrer par nous, par notre jeunesse, que l'avenir agricole a vraiment un bon avenir. Et montrer une version positive, car souvent, on voit les paysans qui se plaignent, voilà, tout le temps négativement. Mais nous, certes, les choses sont comme elles sont, mais on veut vraiment montrer qu'on est motivé et qu'on veut y arriver et qu'on y arrivera, parce que voilà, c'est un métier qui est formidable et avec des gens pleins de passion.
1: La soirée débutera par un documentaire réalisé par d'anciens élèves de leur filière. Avant la projection de Souvent l'hiver se mutine, le débat viendra clôturer cette soirée. Ces propos ont été recueillis par Maëfaï d'Emergence pour Kaolin, Lucie Alix.
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2: Bonjour à vous tous. À la une de votre actualité, près d'une dizaine de décès en France depuis le début de ce week-end de Pentecôte. Des disparitions liées directement ou indirectement à la canicule. Ce lundi, un adolescent de 17 ans s'est noyé dans la Marne, en région parisienne, 2 jours après le décès par noyade également d'un garçon du même âge dans le même département de Seine-et-Marne. Ce dimanche, une femme est aussi décédée à la suite d'une hyperthermie. Elle participait à une compétition sportive à Lyon. Et c'est dans ce contexte que Sébastien Lecornu présidera jeudi après-midi une réunion interministérielle consacrée à l'épisode de canicule. Et pour cause, ce mardi, 8 départements de l'Ouest sont placés en vigilance orange canicule par Météo France. Une première pour un mois de mai. Le Premier ministre va faire le point sur la préparation des services de l'État pour aborder la chaleur en cours, selon Matignon. Plus tôt ce lundi, le ministre de l'Intérieur, Laurent Nunez, avait demandé au préfet une adaptation immédiate des dispositifs de sécurité et de secours lors des événements accueillant du public. Dans le reste de votre actualité, un jeune homme de 16 ans et une adolescente de 15 ans placés en garde à vue à Rennes ce lundi, dans le cadre d'une enquête pour meurtre sur mineur. Le corps d'un jeune garçon de 11 ans avait été retrouvé avec une serviette de bain nouée autour de son cou dimanche, près de la rive de la Vilaine. Les investigations se poursuivent. La Russie appelle les ressortissants étrangers et les diplomates à quitter Kiev face à de nouvelles frappes russes, notamment contre des infrastructures militaires et administratives ukrainiennes dans la capitale, selon leur communiqué. Et puis l'acteur français Pierre Denis est décédé à l'âge de 69 ans ce lundi des suites de la maladie de Charcot, annonce de sa famille. Il était un visage connu des séries télé françaises de Julie Lescaut à Demain nous appartient ou encore en passant par Camping Paradis. Il avait débuté sa carrière au théâtre dans les années 1980 avant de poursuivre au cinéma et à la télévision. Voilà pour l'essentiel de votre actualité. Merci d'être à notre écoute.
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4: Bonjour, bon réveil et ce week-end de Pentecôte aura été chaud. L'épisode caniculaire continue donc pour ce mardi et pour les jours prochains. Nous sommes comme en période estivale. Température douce en matinée et chaleur l'après-midi. 17 à 20 degrés pour ce mardi 26 mai. Pour votre matinée, 34 à 37 degrés au meilleur pour cet après-midi. Profitez du petit matin pour aérer les pièces et refermer tout dès les premières lueurs du soleil. Ces conditions chaudes et estivales sont attendues au moins jusqu'à samedi. Bonne fête aux Bérangers.
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5: Bélier, votre fougue est canalisée ce mardi dans une négociation décisive et vous en sortez avec exactement ce que vous vouliez. Les taureaux, vous tendez la main à un ami dans le besoin. Gémeaux, votre capacité d'adaptation vous permet de tirer le meilleur d'une situation. Cancer, votre sens de l'écoute active vous rend précieux lors d'une situation délicate. Les lions, votre instinct de leader prend toute sa dimension lors d'une prise de décision. Amis vierges, votre attention aux détails révèle une opportunité cachée dans un contrat ou document. Balance, vous faites preuve de fantaisie aujourd'hui. Les scorpions, votre sensibilité nourrit un projet collectif. Sagittaire, une discussion animée avec un expert ouvre de nouveaux champs des possibles. Ami Capricorne, votre prudence naturelle vous évite une déception que d'autres n'auraient pas vue. Verseau, votre ouverture d'esprit face à une idée diamétralement opposée à la vôtre vous surprend et vous grandit. Enfin Poisson, accordez-vous plus de douceur, vous le méritez.
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7: Nouveauté musicale Nouvelle-Aquitaine, Bricky et 3G, Lucci and Floki pour le titre Subutex featuring Scott South, Fakhri Jenkins. Voilà bientôt 10 ans que le laboratoire bordelais des beatmakers Bricky et 3G fabrique avec une tribu d'amis, Baby Solo 33, H Jeune Crack, La Fève, des sons qui s'écoutent très au-delà des frontières hexagonales, en priorité via la plateforme SoundCloud. De ces titres passés connectés au laïcomètre de la plateforme, sortent ensuite des supports physiques multiples, comme par exemple en 2025, une compilation Unreleased Volume 3, dont votre radio a extrait Subutex, coécrit avec Lucci and Floki, avec pour autre invité Scott South et Fakhri Jenkins. Bricky and 3G nous livre ici une petite perle hip-hop concernée, inspirée par une actualité sociale pas toujours bienveillante pour les marges, choisie ou subie, unissant toutes les influences du duo, jazz, soul, reggae, afrobeat, en passant par toutes les nuances des musiques actuelles. Outre Subutex, on peut aussi écouter de loin en loin d'autres coopérations créatives du duo, comme Pyro, produit en 2022 avec H. John Crack et Abel 31, ou Hustle Mode avec ST. 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
2: Bonjour à tous. La 18e édition du Joli Mois de l'Europe touche bientôt à sa fin. Chaque année, des manifestations sont organisées dans le but de mettre en avant les actions de l'Union européenne. Des événements sont encore à venir jusqu'au 31 mai en Nouvelle-Aquitaine, comme la simulation du Parlement européen au site de Limoges du Conseil régional Nouvelle-Aquitaine. Olivier Bignochal, directeur et responsable du Centre Europe Direct Limousin de la Maison de l'Europe.
3: On va organiser aussi le 28 mai une grande simulation du Parlement européen où on rassemble à peu près 80 jeunes de lycées de la Creuse, Corrèze et Haute-Vienne où pendant une journée, ils vont avoir le rôle d'un député européen. Donc ils sont réunis sur le site de Limoges au Conseil régional où ils vont être mis le matin en commission et travailler sur des sujets comme la fast fashion, sur le budget, des choses comme ça. Et l'après-midi, ils vont être en plénière pour rendre compte de leurs travaux et savoir si les commissions ont accepté les textes ou s'ils les ont amendés. Donc c'est vraiment un jeu de rôle qui va rassembler finalement une centaine de personnes avec les animateurs et les enseignants.
2: Selon le directeur de la Maison de l'Europe, un tel événement permet de mieux comprendre les enjeux et les missions de l'Union européenne. Il souligne également l'importance de notre rôle en tant que citoyen.
3: Faire comprendre aussi aux jeunes et à la population que l'Europe est vraiment présente dans notre vie quotidienne et par rapport à ces simulations du Parlement européen, montrer le rôle du député et montrer qu'il est important d'aller voter parce que finalement, c'est les députés européens qui vont voter après les directives et c'est ce qui implique aussi notre vie quotidienne, la protection, les lois. Donc montrer que notre action en allant voter pour les élections européennes, on joue vraiment un rôle et c'est le rôle de la démocratie.
2: Avec ses nombreuses manifestations, le Joli Mois de l'Europe, c'est l'occasion pour la Maison de l'Europe de faire du lien et d'échanger directement avec le public sur l'Union européenne.
3: Chaque année, il y a plus de 150 manifestations qui sont organisées sur le mois. Donc c'est un mois où on parle beaucoup plus d'Europe qu'à un autre moment. Nous, par exemple, pour la Maison de l'Europe, on va être présent sur de nombreux marchés et on est au contact du public et on peut échanger avec le public. Alors, bien sûr, il y a des personnes qui trouvent que l'Europe c'est bien, d'autres c'est moins bien. C'est l'occasion de pouvoir expliquer aussi le fonctionnement de l'Union européenne et son intérêt.
2: Les missions de la Maison de l'Europe ne s'arrêtent pas là, puisque toute l'année, la structure sert de porte-parole et de relais d'information, centrée principalement sur les actions de l'Union européenne dans la région. Olivier Bagnochal, le directeur.
3: La Maison de l'Europe en Limousin, on est une association loi 1901. On est sur le territoire depuis maintenant 34 ans. On est un centre d'information sur l'Union européenne. On a le label Europe Direct, c'est-à-dire qu'on est reconnu par la Commission européenne comme étant leur centre d'information pour tout ce qui est le territoire de la Creuse, Corrèze, Haute-Vienne et le nord de la Dordogne. Et notre rôle, c'est de faire des animations, de la formation et informer sur l'Union européenne, sur l'actualité de l'Union européenne.
2: Depuis 2010, le Joli Mois de l'Europe porte pendant tout le mois de mai un grand nombre d'événements. Pourtant, à l'origine, l'Union européenne était célébrée sur une seule journée emblématique.
3: C'était le 9 mai, la journée de l'Europe. Donc la journée de l'Europe, c'est l'anniversaire de la déclaration Robert Schuman le 9 mai 1950. Donc c'est fêté dans l'ensemble de l'Union européenne. C'est un petit peu comme la date nationale, la date européenne que tous les pays fêtent. Et il se trouve qu'en Nouvelle-Aquitaine, à l'époque en Aquitaine, ils ont trouvé qu'une journée c'était peut-être un petit peu court, donc c'était transformé en Joli Mois de l'Europe, c'est tout le mois de mai, partout en France.
2: L'ensemble des événements en Nouvelle-Aquitaine du Joli Mois de l'Europe sont proposés et organisés par des collectifs et des associations.
3: Bien souvent on a des partenaires, ça va être les collectivités, les mairies, mais aussi les comités de jumelage qui peuvent organiser des manifestations, qui sont impliqués automatiquement dans l'Europe par rapport à leurs jumeaux européens. Mais ça peut être aussi des associations franco-étrangères qui sont en lien avec ou qui sont là pour faire la promotion d'un pays sur le territoire. Donc ça peut être aussi par exemple des porteurs de projets européens, des structures, des entreprises qui ont des financements européens et à cette occasion montrer l'importance de l'Union européenne dans notre quotidien.
2: Vous avez encore jusqu'au 31 mai pour participer au Joli Mois de l'Europe. Tous les événements sont à retrouver sur le site de l'Europe en Nouvelle-Aquitaine dans la rubrique Agenda. Pour le Graal, Tiffany Guimard, Émergence.
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2: Bonjour à tous. Mardi 26 mai 2026, le Limousin fait face à un épisode de chaleur particulièrement précoce. La Haute-Vienne est même déjà placée en vigilance jaune canicule, une première depuis la création du dispositif de vigilance météo en 2004, avec des températures qui devraient dépasser les 36 degrés à l'ombre aujourd'hui et demain. En parallèle, hier, c'était une vigilance pour orages qui s'est confirmée, notamment dans le secteur de Vassivière, orages qui localement ont été accompagnés de chutes de grêle. Environ 150 opposants au projet d'usine appelé Biosil se sont rassemblés hier à Guéret sur le chantier du futur site industriel. Les manifestants ont organisé une opération escargot avant de planter symboliquement de jeunes arbres pour dénoncer les impacts environnementaux du projet sur les forêts limousines et les nuisances redoutées par les riverains. Malgré plusieurs recours en justice, toujours en cours, les travaux de l'usine se poursuivent. Dimanche, le club de rugby auviennois Dil recevait les Périgourdins de Nontron pour le match retour des 16e de finale de Fédéral 3. Après leur défaite 29-21 au match aller, le contrat était clair. Ils devaient gagner d'au moins 9 points pour être promus en Fédéral 2. Alors, Maïfaï, dans quelle division évoluera le club auviennois la saison prochaine?
3: Tout avait bien commencé pour Ils. L'ambiance était au rendez-vous et la différence de points vite rattrapée. Mais cela n'a pas duré. Nontron a été solide défensivement, mais surtout plus opportuniste. Score final 20 partout et une grande déception pour le président du club, Didier Jameau.
4: Les gars sont pas allés se chercher pour gagner ce match. Ben on va rester en Fédéral 3, ben on verra l'an prochain. On va aller chercher les joueurs qu'il faut pour monter en Fédéral 2. Ceux qui n'ont pas été bons, ben on va s'en séparer.
3: Il y en a un en tout cas qui a disputé son dernier match avec la GIA Ile. Le capitaine Jason Valadas raccroche les crampons après 17 années passées au sein du club.
5: Je ne sais pas s'il y a de bonnes façons pour finir. En tout cas, je pense que c'est toujours mieux de finir sur une montée que arrêter au pied de la porte. Quoi. Ça fait un peu chier.
3: Si la majorité des 1200 spectateurs présents étaient pour Ile, les quelques bus de supporters de Nontron ont donné de la voix. Ludovic Da Silva l'admet, les locaux dont il fait partie auraient pu encourager plus fermement leur équipe.
6: On va dire en faire la différence entre des spectateurs de la GIL et les supporters de Nontron. Je pense que Nontron était meilleur aujourd'hui, il n'y a pas photo, il n'y a rien à dire. Ils ont défendu ce qui fait les valeurs du rugby, c'est-à-dire la bataille, la bagarre.
3: La GIA Ile peut quand même être fière de son parcours et reviendra plus forte l'année prochaine, du moins on l'espère.
2: Merci Maë, triste conclusion pour les rugbymen d'Ile, mais il y en a pour qui le sort a été plus favorable. Le Limoges Handball féminin a remporté la Coupe de France régionale ce dimanche à Paris-Bercy. Les Limougeaudes se sont imposés largement face à Pêche-Bonnieu, 32-19. Déjà assurées de monter en National 2, les joueuses de Briand-Pasquet concluent ainsi une saison presque parfaite, marquée par une belle dynamique collective. Disputé hier autour de Saint-Bonnet-de-Bellac, le tour du Haut-Limousin a franchi un nouveau cap en accédant au niveau professionnel. Plusieurs équipes continentales étaient engagées au départ de cette 4e édition, remportée par Océane Maé après plus de 3 heures de course. Saluons aussi la limousine Alexandra Valade qui a terminé dans le top 10. Et puis le 79e festival de Cannes s'est achevé samedi dernier. Saluons particulièrement le film Notre Salut, tourné en Haute-Vienne et soutenu par la région Nouvelle-Aquitaine. Film qui a remporté le prix du scénario. Produit par la société bordelaise Kidam, le long métrage a également reçu les prix Ecoprod et AFCAE, Association Française des Cinémas d'Art et d'Essai. C'est la fin de cette édition. Merci de l'avoir suivi.
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9: Bonjour, bon réveil. Et ce week-end de Pentecôte aura été chaud. L'épisode caniculaire continue donc pour ce mardi et pour les jours prochains. Nous sommes comme en période estivale. Température douce en matinée et chaleur l'après-midi. 17 à 20 degrés pour ce mardi 26 mai. Pour votre matinée, 34 à 37 degrés au meilleur pour cet après-midi. Profitez du petit matin pour aérer les pièces et refermez tout dès les premières lueurs du soleil. Ces conditions chaudes et estivales sont attendues au moins jusqu'à samedi. Bonne fête au Béranger.
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10: Bélier, votre fougue est canalisée ce mardi dans une négociation décisive et vous en sortez avec exactement ce que vous vouliez. Les taureaux, vous tendez la main à un ami dans le besoin. Gémeaux, votre capacité d'adaptation vous permet de tirer le meilleur d'une situation. Cancer, votre sens de l'écoute active vous rend précieux lors d'une situation délicate. Les lions, votre instinct de leader prend toute sa dimension lors d'une prise de décision. Amis vierges, votre attention aux détails révèle une opportunité cachée dans un contrat ou document. Balance, vous faites preuve de fantaisie aujourd'hui. Les scorpions, votre sensibilité nourrit un projet collectif. Sagittaire, une discussion animée avec un expert ouvre de nouveaux champs des possibles. Ami Capricorne, votre prudence naturelle vous évite une déception que d'autres n'auraient pas vue. Verseau, votre ouverture d'esprit face à une idée diamétralement opposée à la vôtre vous surprend et vous grandit. Enfin Poisson, accordez-vous plus de douceur, vous le méritez.
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2: En mai, place au joli mois de l'Europe. Partout en France et dans nos territoires, on met en lumière les projets soutenus par l'Union européenne. L'occasion de découvrir concrètement ce que l'Europe finance près de chez nous entre économie, culture, transition écologique et vie quotidienne. Un événement mensuel qui part d'une journée historique, comme le souligne Olivier Bignot-Chal, directeur du Centre Europe Direct Limousin ou Maison de l'Europe.
3: Le 9 mai 1950, Robert Schuman a fait une déclaration au Quai d'Orsay et ça a entraîné la création de l'Union européenne actuelle. Donc c'est pour ça que c'est cette date qui a été retenue pour symboliser un petit peu la journée commune à tous les pays de l'Union européenne.
2: Une date symbolique qui a fini par s'étendre à tout le mois de mai, Olivier Bignot-Chal.
3: À l'origine, c'était juste finalement une journée. C'était le 9 mai, la journée de l'Europe. Donc la journée de l'Europe, c'est l'anniversaire de la déclaration Robert Schuman le 9 mai 1950. Donc c'est fêté dans l'ensemble de l'Union européenne. C'est un petit peu comme la date nationale, la date européenne que tous les pays fêtent. Et il se trouve qu'en Nouvelle-Aquitaine, à l'époque en Aquitaine, ils ont trouvé qu'une journée, c'était peut-être un petit peu court. Donc c'était transformé en joli mois de l'Europe, c'est tout le mois de mai. Et maintenant en France, partout en France, tout le mois de mai est considéré comme le joli mois de l'Europe. Et à cette occasion, chaque structure, que ce soit collectivité, association, comité de jumelage, peut organiser une manifestation pour parler d'Europe. Donc ça peut être aussi par exemple des porteurs de projets européens, des structures, des entreprises qui ont des financements européens et à cette occasion montrer l'importance de l'Union européenne dans notre quotidien.
2: Un mois qui permet d'expliquer concrètement ce qu'est l'Union européenne.
3: En Nouvelle-Aquitaine, on va dire, pendant un mois, il y a énormément de manifestations qui sont organisées. Il faudrait regarder sur le site d'Europe en Nouvelle-Aquitaine, mais

0: Chaque année, il y a plus de 150 manifestations qui sont organisées sur le mois. Donc, c'est un mois où on parle beaucoup plus d'Europe qu'à un autre moment. Bien sûr, il y a des réactions. Nous, par exemple, pour la Maison de l'Europe, on va être présent sur de nombreux marchés et on est au contact du public et on peut échanger avec le public. Alors, bien sûr, il y a des personnes qui trouvent que l'Europe, c'est bien, d'autres, c'est moins bien. C'est l'occasion de pouvoir expliquer aussi le fonctionnement de l'Union européenne et son intérêt.
1: Mais la Maison de l'Europe cherche à se renouveler tous les ans.
0: On est toujours à la recherche de nouvelles activités, de nouvelles manifestations. Et par exemple, là, on essaye de communiquer de plus en plus sur les réseaux sociaux. Et tout le mois de mai, on va mettre 4 ou 5 vidéos pour montrer l'implication de l'Union européenne dans notre quotidien. Donc, par exemple, la première, ça sera tout ce qui est le droit du consommateur avec les droits de rétractation et aussi les normes européennes, CE, comme quoi un produit est bien aux normes européennes et protège le consommateur. Donc, on essaye de communiquer de plus en plus aussi de manière digitale sur les réseaux sociaux.
1: En Haute-Vienne, le plus gros rendez-vous se tient le 28 mai à Limoges.
0: On va organiser aussi le 28 mai une grande simulation du Parlement européen où on rassemble à peu près 80 jeunes de lycées de la Creuse, Corrèze et Haute-Vienne où pendant une journée, ils vont avoir le rôle d'un député européen. Donc ils sont réunis sur le site de Limoges au conseil régional où ils vont être mis le matin en commission et travailler sur des sujets comme la fast fashion, sur le budget, des choses comme ça. Et l'après-midi, ils vont être en plénière pour rendre compte de leurs travaux et savoir si les commissions ont accepté les textes ou s'ils les ont amendés. Donc c'est vraiment un jeu de rôle qui va rassembler finalement une centaine de personnes avec les animateurs et les enseignants.
1: Un événement qui a un objectif principal, Olivier Bignochal.
0: C'est faire comprendre aussi aux jeunes et à la population que l'Europe est vraiment présente dans notre vie quotidienne et par rapport à ces simulations du Parlement européen, montrer le rôle du député et montrer qu'il est important d'aller voter parce que finalement, c'est les députés européens qui vont voter après les directives et c'est ce qui implique aussi nos vies quotidiennes, la protection, les lois. Donc montrer que notre action en allant voter pour les élections européennes, on joue vraiment un rôle et c'est le rôle de la démocratie.
1: La simulation aura lieu au siège Limougeaud du Conseil régional de Nouvelle-Aquitaine, des propos recueillis par Tiffany Guimard.
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1: Bonjour, ma petite sélection télé pour ce mardi 26 mai sur France 2. Déjà un nouveau numéro de Rendez-vous en terrain connu, désormais présenté par Laurie Tillman. Elle emmène cette fois le comédien belge Stéphane de Groot au Brésil, dans le sud de l'Amazonie. On va voyager également sur TF1, mais le programme sera totalement différent. Nouvel épisode ce soir de Koh-Lanta, les reliques du destin, présenté par Denis Brognard, bien sûr. Scène de ménage, cap sur la Bretagne, c'est votre soirée sur M6 avec notamment Gérard Hernandez. Sur TF1 série film Camping Paradis, série avec l'incontournable Laurent Ournac, sur W9, et Tachoc, magazine présenté par Stéphane Carpentier sur le thème USA quand la prison rend fou. 90 minutes enquête, magazine présenté par Tatiana Silva sur TMC, au programme Saint-Tropez un été avec les gendarmes les plus connus de France. Et puis Rideau de fer, l'occupation soviétique, série documentaire à découvrir sur Arte. Au lendemain de la Seconde Guerre mondiale, l'URSS a imposé son modèle en Europe centrale et orientale. Bonne soirée télé.
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3: Et nous sommes le 26 mai aujourd'hui, nous fêtons les Bérangers et Bérangères. Et en ce 26 mai, je pourrais vous parler du musicien Miles Davis, né en 1926, ou de l'acteur emblématique du western américain John Wayne, né en 1907. J'aurais aussi pu vous parler de Michel Vaujour, qui s'évade de la prison de la Santé à bord d'un hélicoptère piloté par son épouse Nadine en 1986. Mais le 26 mai 1993, l'Olympique de Marseille remporte la finale de la Ligue des Champions. L'OM est le premier club français à avoir remporté la compétition. Le grand stade de Reims fera bien deux finales en 56 et 59, Saint-Etienne la sienne en 76 et plus récemment Monaco en 2004 ou encore le PSG en 2020. Mais l'Olympique de Marseille reste encore le seul club tricolore à pouvoir arborer l'étoile de vainqueur sur son maillot. En cette soirée bavaroise dans le stade de Munich, Marseille affronte le Grand Milan de Richcard, Van Basten, Maldini, Baresi et Papin dirigé par Fabio Capello dans un match cadenassé. La 44e minute décisive, Abedi Pelé frappe un corner, Basile Boli, le puissant défenseur marseillais, surgit au premier poteau, domine Richcard et trompe le gardien Rossi. Le retour à Marseille est indescriptible. Tout le monde se souvient de la danse endiablée de Basile Boli, trophée en main sur la pelouse du Vélodrome, devant un public en transe qui chantait et qui chante encore à jamais les premiers. La citation du jour est signée du Marseillais le plus célèbre au monde, Zinedine Zidane. La vie est pleine de regrets, mais ça ne paie pas de regarder en arrière.
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0: Pierre Garnier, ce qu'on mettait.
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0: Et pour dire bonjour les amis, bienvenue, bon réveil. Bonjour, nous sommes vendredi 29 mai, il est tout pile 7h du matin. Excellent réveil à tous, voici l'info, 7h, Clémence Lobary. Bonjour Clémence.
3: Bonjour à tous, c'est exceptionnel pour un mois de mai. 8 départements sont ce matin en vigilance orange canicule dans l'ouest de la France. Un épisode de forte chaleur qui dure depuis plusieurs jours. Déjà hier, de nouveaux records de température ont été battus avec près de 35 degrés à Bergerac, 33 à Brest ou encore 34 à Angers. Et aujourd'hui, le thermomètre devrait dépasser les 35 degrés dans plusieurs villes. Et conséquences dramatiques, au moins 8 personnes sont mortes en France depuis le début du week-end de la Pentecôte. Des disparitions directement ou indirectement liées aux températures anormalement élevées. Dans ce contexte, le Premier ministre Sébastien Lecornu présidera jeudi une réunion interministérielle sur la canicule pour faire le point sur la préparation des services de l'État. Déjà hier, le ministre de l'Intérieur, Laurent Nunez, a demandé au préfet une adaptation immédiate des dispositifs de sécurité et de secours lors des événements accueillant du public. Dans le reste de l'actualité, un animateur du périscolaire jugé aujourd'hui à Paris. Cet homme âgé de 36 ans est accusé d'agression sexuelle sur des enfants de 3 et 5 ans. Et des faits qui se seraient déroulés entre 2024 et 2025 à l'école Alphonse Baudin dans le 11e arrondissement. Le trentenaire qui comparaît libre conteste les faits. Une enquête ouverte après cet incident dimanche soir sur la ligne ferroviaire Dijon-Paris. Un train a failli dérailler en heurtant un morceau de bois en Côte d'Or. Morceau qui aurait été placé intentionnellement sur les rails. Le TER transportait 100 passagers, aucune victime n'est à déplorer. Les nouvelles menaces de la Russie. Le chef de la diplomatie russe, Sergueï Lavrov, a exhorté les États-Unis à évacuer leur ambassade à Kiev. Une déclaration qui intervient après les violents bombardements qui ont frappé la capitale ukrainienne ce week-end. Et puis on termine avec les adieux du chouchou de Roland-Garros. Gaël, mon fils, a dit au revoir au tournoi dans un dernier match forcément disputé en 5-7. À 39 ans, le Français s'incline au premier tour face à Hugo Gaston. Mais il a surtout été célébré lors d'une grande cérémonie sur le court Philippe Châtrier. 21 ans après sa première apparition Porte d'Auteuil, Gaël, mon fils, a remercié tous ceux qui ont fait sa carrière. Excellent début de journée à tous.
0: Et on en parlera bien entendu tout à l'heure de Gaël, mon fils. Ça sera bien sûr dans votre journal. Belle matinée à vous. Merci d'avoir choisi Kaolin ce matin pour débuter là, votre prochain point sur l'actualité. Lucie, Alex, l'info près de chez vous, 7h30.
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0: Et c'est chaud hein, pour débuter votre semaine, même si celle-ci a débuté hier. Nous étions donc en week-end de Pentecôte et toujours des conditions dignes d'un plein été avec cet anticyclone peu mobile. Le soleil va donc briller tout au long de la journée. Quelques légers nuages pourront circuler ici ou là, mais cette vague de chaleur précoce va se poursuivre avec plus de 30 degrés cet après-midi. Vous avez 33 à Saint-Thierry, 32 du côté de Rochechouart, 32 également à Saint-Junien, 33 pour Limogeville, 34 à Pompadour, Lubersac, 35 degrés du côté Thiviers et Lannoy, ce sera le plus chaud. Non, puisqu'il fera 36 entre Brive et Angoulême. Et puis pour ce matin, les températures sont comprises entre 17 à 20 degrés.
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0: Comment ne pas commencer cette matinée avec Queen Don't Stop Me Now dans votre radio. C'est un plaisir de vous accompagner. Comment allez-vous ce matin pour attaquer cette nouvelle journée à nos côtés chaque matin dans la radio sur le 88.9 Rochechouart Saint-Junien, le 88.4 Saint-Thierry-la-Perche et de l'autre côté de la planète sur le kaolin-laradio.com. 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Donc si vous êtes du côté de la cité porcelainière, n'hésitez pas à vous brancher sur le 6D DAB. Ben oui, vous aurez Kaolin, votre radio locale, bien sûr. La musique revient tout à l'heure dans la radio. Bruno Mars passera nous voir. Et puis, côté nouveauté, vous l'avez découvert la semaine dernière. On se fait toujours un plaisir de le réécouter comme chaque jour pour vous accompagner. Quand la programmation m'aura donné la liste des chansons, ça sera pas mal. C'est le titre d'Amir. Ça s'appelle « L'imparfaite dans votre radio ». Pour l'heure, 7h08. Passé de 8 minutes, d'ailleurs, du reste. Votre chronique du jour, votre météo désastre. Eva vous dit tout ce qui se passe aujourd'hui pour ce 26 mai où nous saluons les Bérangers pour leur fête, l'horoscope Kaolin.
1: Bélier, votre fougue est canalisée ce mardi dans une négociation décisive et vous en sortez avec exactement ce que vous vouliez. Les taureaux, vous tendez la main à un ami dans le besoin. Gémeaux, votre capacité d'adaptation vous permet de tirer le meilleur d'une situation. Cancer, votre sens de l'écoute active vous rend précieux lors d'une situation délicate. Les lions, votre instinct de leader prend toute sa dimension lors d'une prise de décision. Amis vierge, votre attention aux détails révèle une opportunité cachée dans un contrat ou document. Balance, vous faites preuve de fantaisie aujourd'hui. Les scorpions, votre sensibilité nourrit un projet collectif. Sagittaire, une discussion animée avec un expert ouvre de nouveaux champs des possibles. Ami Capricorne, votre prudence naturelle vous évite une déception que d'autres n'auraient pas vue. Verseau, votre ouverture d'esprit face à une idée diamétralement opposée à la vôtre vous surprend et vous grandit. Enfin Poisson, accordez-vous plus de douceur, vous le méritez.
0: Merci beaucoup Eva, bien sûr, plus de douceur, et cette douceur elle y est là ce matin. Pensez à aérer vos pièces avant de tout refermer quand le soleil commence à arriver.
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0: Nous sommes le 26 mai, c'est le morning, bienvenue, bon réveil.

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1: Le nouveau Amir, ça s'appelle L'imparfaite dans le morning. L'agenda arrive tout à l'heure, juste avant 7h30. Des rendez-vous à vous donner, par exemple, du côté de Thiviers ce jeudi 28 mai. Informez-vous sur un sujet encore trop souvent tabou. Les règles, son corps, la contraception, la ménopause, la précarité, l'autre sans tabou. Vous donne rendez-vous à 14h30 à 16h30 pour un escape game sur les règles. Rendez-vous également à 17h30 pour une soirée sans tabou, S-A-N-G, hein, sans tabou, After Work à Longueur. Et puis un ciné-débat autour du film Première Lune de Mélanie Mello, vous est proposé au cinéma Le Clair à Thiviers. Inscription obligatoire pour les ateliers, les places limitées sur l'application Ma Mission Locale. Et puis on va profiter du beau temps, en espérant qu'il ne fasse pas trop chaud non plus, pour marcher. Et c'est l'association communautaire autour de nous qui vous invite à le faire ce jeudi 28 mai à Gorre, sur le circuit de chemin de Soumania. Vous avez rendez-vous également ce mardi à Plot, à Saint-Junien, pour une marche nordique et puis une marche avec bâton. Vous êtes proposé ce vendredi 29 mai à Saint-Junien. Suivez toutes les informations et les annulations potentielles sur autourdenous87.fr. Et puis on vous en parle dans votre revue de presse tout à l'heure, la SLJ Rugby va peut-être connaître une nouvelle descente et vous avez envie de vous investir pour le club, vous pouvez vous rendre à l'Assemblée Générale Ordinaire ce vendredi 29 mai à 18h30 au Clubhouse 1 Allée des Pommiers à Saint-Junien. Et puis l'espace famille de Rochechouart vous accueille pour un moment d'histoire en famille ce mercredi 27 mai de 10h à midi. Inscription au 05 55 03 61 80.
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1: L'agriculture s'invite sur le grand écran ce soir. Documentaire souvent diverses mutines de Benoît Perrault, diffusé à 20h30 au Cinébourse à Saint-Junien. Et Lucie Alix est assez intéressée de tout cela pour nous, avec Rémi Lafaille et Suzy Mounique, deux membres du groupe qui sont au micro de Maë Faye pour les radios associatives. Rendez-vous tout à l'heure à 7h40. Bruno Mars, Treasure dans votre radio. Et puis bien sûr, le meilleur de notre programmation musicale arrive dans quelques instants.

0: Et c'était Bruno Mars avec Treasure dans votre morning. Sur la route, tout va bien pour le moment. 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Nous sommes votre voix pour les autres. L'info route 05 55 55 88 90. Vos marchés vont ouvrir leurs portes dans quelques instants. Ils sont en train de s'installer, hein, vos camelots, vos producteurs, bien sûr. Et vous avez rendez-vous ce mardi du côté de Champagnac à La Rivière et puis également du côté de Ladignac à Le Long. Et rendez-vous demain, mercredi, du côté de Flaminiac. Jeudi, c'est à Coussac-Bonneval-Cussac. Vendredi à Chalut, à Nexon, à Rochoir, à Journiac également. Et puis bien sûr, tout au long de la semaine, les Halles Centrales et les Halles Carnot de Limoges vous ouvrent leurs portes si vous êtes du côté de la capitale porcelainière. L'agenda, oui, vos idées sorties, arrivent avant de retrouver Vianney avec Je m'en vais dans la radio. Bienvenue.
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0: Jean-Baptiste de la Quintini, jardinier du roi Louis XIV, sera à l'honneur ce vendredi 29 mai. Etagnac, château de Rochebrune, à 21h15 pour un conférence-concert du jardin à la table du roi, symphonie pour les soupers du roi, avec la participation de Florian Quellier, historien et professeur à l'université d'Angers, de l'orchestre Furia, Frenchese, participation libre. Du côté de Limoges, au bâtiment 25, nous vous proposons un rendez-vous à ne pas manquer. C'est un vide atelier d'artistes et d'artisans, brocante et seconde main, seconde édition, jusqu'au 21 juin. Ça s'appelle Oust, 64 rue Armand Barbès. Vie ma vie de spécialiste des zones humides à Saint-Auvent, ce samedi 30 mai, 14h30 et 16h30. Rendez-vous chez Mouto, gratuit sur inscription auprès du PNR, Parc Régional Périgord-Limousin. L'Ortichaud vous propose une soirée théâtre, du théâtre qui ne manque pas de piquant, petit et grand pouvoir avec les jeunes des ateliers théâtre de l'Escargot dans les Orties, samedi 30 mai, 20h, Salatane, Saint-Thierry-les-Perches, entrée au chapeau, buvette bio. Et puis la fête des livres, c'est la 12e édition du Festival de littérature jeunesse de Saint-Junien, ce samedi 30 mai à la salle des congrès de 10h à 18h. Vous retrouvez tout le programme, bien entendu, sur la page Facebook et le site internet. Rendez-vous avec Festibase ce samedi 30 mai à la base de loisirs Saint-Victurnien, journée sport, nature, culture, santé de 9h à minuit. L'entrée est libre avec un feu d'artifice pour conclure tout cela. The Rock Fame Boogie à Confolens, ferme Saint-Michel. Vous retrouvez à des concerts du choix dans la date, Secret Garden and Dustin Man, Roy King and Barbecue, 10€, 30 mai, 19h. À Saint-Thierry-la-Perche également, concert et animation Ensemble face à Alzheimer, proposé par Liber Vitae. Vous avez toutes les informations bien sûr sur la page Facebook Liber Vitae, avec du cinéma et également des conférences, débats et des concerts ce samedi 30 mai, salle des congrès. Samedi 30 mai toujours, c'est la ronde des châteaux, course en ligne à Rochechouart, départ arrivé rue du Chemin de Fer, et également boucle en ligne avec circuit final pour les 1, 2, 3, classement meilleur grimpeur et meilleur jeune. Vous pouvez encore vous inscrire sur ufolet-cyclisme.org. Ce dimanche 31 mai, trail de la Terre Cuite au Pradel, Terre de Haute-Charente, Roumazière. Rendez-vous à partir de 8h30 pour le premier départ. Réservation 06 30 43 09 60 18. Un concert dans l'église Saint-Maxime de Confolens ce dimanche 31 mai, c'est à 18h avec Frédéric Ledroit, organiste titulaire des grandes orgues de la cathédrale Saint-Pierre d'Angoulême, dans le cadre du 32e festival Orgue en Charente, avec retransmission vidéo au prix de 10€. Le département de la Haute-Vienne vous propose de redécouvrir ou de découvrir la forteresse de Chalucet ce dimanche 31 mai de 10h à 18h. Tout le programme sur chalucet.com. Et puis n'oubliez pas, c'est la fête des mères. Vous avez encore jusqu'au 29 mai pour aller chercher le présent qui lui fera plaisir à Rochechouart au Capitole. L'exposition Vente de tout en art de 10h à 18h. Et puis par quatre chemins, vous propose jusqu'à ce 31 mai, sculpture, peinture et mots, gravure à Saint-Junien, Halle au Grain. Quatre artistes, Odile Montmarson, Jean-Marc Siméonin, Marianne Tixeuil et Annie Verrera vous attend du mardi au vendredi de 14h30 à 19h et de samedi de 10h à 19h.
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Bien et je m'en vais dans le Morning Kaolin pour se dire bonjour les amis. Michael Jackson, Black Alright, Dermot Kennedy, Kiss Me, avant 7h30. Le Morning.

0: Michael Jackson, Black or White dans le morning pour se dire bonjour. Ce mercredi 27 mai, du théâtre vous est proposé à la Mécuisserie à l'ancien abattoir dès 15h. C'est une véritable immersion collective dans le texte de la pièce de théâtre Mauvaise Pichenette de Magali Mouguel qui vous propose qui lira le texte. C'est les Tréteaux de France qui vous proposent ce rendez-vous à ne pas manquer. Du tarif de 5 à 13 euros. Toutes les infos sont là-mégisserie.fr. Bon anniversaire à vous, né un 26 mai. Sachez que vous êtes né le même jour que l'acteur regretté qui vous a quitté en 1979, John Wayne, qu'on ne présente plus. Bon anniversaire également à cette immense star de la musique, illustrée également au cinéma, notamment dans la saga Hunger Games, Lenny Kravitz. Bon anniversaire à l'acteur, scénariste et co-créateur de la série animée satirique à succès South Park, Matt Stone. Bon anniversaire aussi à Lauryn Hill, la chanteuse, rappeuse et actrice américaine, membre iconique des Fugees. Et puis bon anniversaire à celui peut-être qui va soulever la Ligue des Champions, Gonzalo Godes, le joueur international portugais, surtout joueur du Paris Saint-Germain. 7h30, bienvenue. Lucia Lix, l'info locale, 7h30, belle journée.
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3: C'est une première pour un mois de mai. Plusieurs départements sont sous vigilance orange et jaune canicule aujourd'hui. La Haute-Vienne, la Charente et la Dordogne sont en jaune avec 36 degrés attendus au plus fort de la journée. Pour rappel, il faut rester particulièrement vigilant avec les personnes âgées ou fragiles, vous hydrater régulièrement et éviter les efforts aux heures les plus chaudes. Et malgré cet épisode de forte chaleur inédit déjà bien installé ce week-end, une soixantaine de marcheurs s'est mobilisée à Saint-Laurent-de-Séry ce dimanche. Leur but, manifester contre le développement de l'agrivoltaïsme sur le secteur. Cette manifestation répondait à l'appel de trois associations, Racines de l'Essac, Apache de Chassiec et le collectif d'habitants de la commune. Ils avancent tous plusieurs arguments, dont l'incompatibilité de l'agrivoltaïsme avec la pratique de l'agriculture, la continuité du paysage rural et la conservation d'une biodiversité normale. Les trophées des entreprises de la Haute-Vienne sont prêts pour de nouvelles candidatures. Cette 9e édition dispose de 5 catégories, Jeunes Pousses, Ambassadeurs du Territoire, Elles Innovent, l'économie sociale et solidaire et l'engagement. Vous pouvez déposer votre dossier jusqu'au 2 octobre. Les nominés seront départagés par le public lors de la cérémonie du 3 décembre prochain. Le centre de ressources territoriales Nord-Est Dordogne vient d'être inauguré. Dépendant du centre hospitalier d'Excideuil, il doit favoriser le maintien à domicile des personnes âgées. Ce nouvel équipement couvre 50 communes dans un rayon de 30 km. Il permet notamment d'engager des actions de prévention, de repérer les éventuelles fragilités, de prévenir les ruptures de parcours et les hospitalisations évitables, de favoriser le lien social mais aussi d'apporter un appui aux aidants. Actuellement, le dispositif peut prendre 30 personnes en charge. Autre inauguration du week-end, de celle de l'église Saint-Sauveur à Rochechouart. L'édifice a subi plusieurs mois de travaux, notamment sur la toiture, la charpente, les menuiseries, la maçonnerie et les installations électriques. Un chantier de près de 500 000 euros financé par l'État, le département de la Haute-Vienne, la région Nouvelle-Aquitaine et la Fondation du patrimoine. La basilique Saint-Michel des Lions de Limoges s'affiche sur la monnaie de Paris. Un distributeur est désormais installé à l'entrée pour obtenir la médaille à l'effigie du monument. L'édifice se dresse au centre de la pièce, mais vous pouvez aussi y retrouver les armoiries de la ville, le buste et les initiales de Saint-Martial et la chasse qui conserve ses reliques. Les bénéfices financent l'amélioration de la signalétique au sein du bâtiment, mais aussi celle de son trésor. Le festival de Confolens propose un tarif spécial Fête des mères et des pères. Deux opérations distinctes ont lieu, la première cette semaine, la seconde du 15 au 21 juin. La 68e édition se dévoile donc avec une réduction de 5 euros sur certains spectacles, dont le gala d'ouverture et le concert des Trois Cafés Gourmands. Bon mardi à toutes et à tous.
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0: Et c'est chaud hein, pour débuter votre semaine, même si celle-ci a débuté hier. Nous étions donc en week-end de Pentecôte et toujours des conditions dignes d'un plein été avec cet anticyclone peu mobile. Le soleil va donc briller tout au long de la journée. Quelques légers nuages pourront circuler ici ou là, mais cette vague de chaleur précoce va se poursuivre avec plus de 30 degrés cet après-midi. Vous avez 33 à Saint-Thierry, 32 du côté de Rochechouart, 32 également à Saint-Junien, 33 pour Limogeville, 34 à Pompadour, Lubersac, 35 degrés du côté Thiviers et Lannoy, ce sera le plus chaud. Non, puisqu'il fera 36 entre Brive et Angoulême. Et puis pour ce matin, les températures sont comprises entre 17 à 20 degrés.
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0: Et dans votre radio, bien entendu, la météo revient tout à l'heure, juste après l'impôt de 8h tout pile. On ouvrira vos quotidiens, ça sera juste avant 8h, vous l'aurez compris, hein, le soleil est bien réveillé et la journée va être chaude, hein, ça donne envie de chanter, de se mettre dans l'ambiance de bon matin et après bah, ça va donner envie bah, de rester à l'ombre tranquillement, de profiter. La revue de presse, votre reportage du jour, on va vous parler de l'agriculture qui s'invite sur le grand écran ce soir à 7h40 en compagnie de Rémi Lafaille et Suzy Mounique qui sera au micro de My Faille. Et puis également, la revue de presse, on a également le meilleur de notre programmation musicale. Vous écoutez Kaolin, votre radio locale. Bon début de journée.

0: Dans un instant, retour de la musique.
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3: L'agriculture s'invite sur le grand écran ce soir. Le documentaire « Souvent l'hiver se mutine » de Benoît Perrault est diffusé à 20h30 au Cinébourse de Saint-Junien. Il s'agit du point de départ du projet de 4 étudiants en BTS des métiers de l'élevage au lycée agricole d'Évazé. Une étape importante dans leur cursus, comme le souligne Rémi Lafaille, l'un des élèves du groupe.
4: Ça a été un projet qui a été imposé par le BTS, donc avec Madame Durupt. On doit avoir ce projet pour passer notre BTS. Donc ce projet consiste à avoir un rapport avec le milieu agricole. C'est la seule opposition qu'on a. Et donc nous, on a choisi justement de mettre l'agriculture en plein écran, montrer ce film et proposer un ciné-débat.
3: Rémi Lafaille vous présente ce documentaire.
4: C'est un film qui parle de l'évolution de l'agriculture de 1920 aux années 1980 pour vraiment montrer la vie agricole avant, la rudesse du métier et montrer vraiment que le métier a complètement changé, a vraiment évolué. Justement, il est diffusé en noir et blanc, pour montrer vraiment ce côté-là à image d'archive.
3: Suzy Mounex, l'une de ses camarades, complète ses propos.
5: C'est un documentaire d'archive. Qui retrace le quotidien des familles d'agriculteurs sur les départements du Limousin et aussi du Poitou-Charentes. Donc on est en immersion avec ces familles, que ce soit dans le travail des champs, mais aussi avec les animaux et sur toute la vie sociale qui va avec.
3: Un documentaire qui décrit les changements importants du milieu agricole, Rémi Lafaille.
4: La vie d'agriculteur, elle était assez rude. Déjà, quand on était dans une famille agricole, on était voué à être agriculteur. C'était vraiment un milieu très fermé. On vivait 3-4 générations dans la même maison. Tout le monde travaillait ensemble. Le monde agricole était bien plus solidaire. On travaillait à 30-40 personnes pour faire les moissons, par exemple. C'était le grand travail des saisons. Montrer que finalement, on a perdu cette solidarité, car maintenant le machinisme a fait que ça a tout simplement remplacé les personnes et pour plus produire. Et donc voilà, il n'y a pas vraiment de point négatif ou point positif, mais vraiment montrer aux gens et qu'ils fassent leur propre opinion.
3: Mais aussi la féminisation du métier, Suzy Mounex.
5: On note au travers du film des évolutions qui sont sociales, donc de l'entraide entre les agriculteurs, mais aussi de nouvelles opportunités qui s'offrent à eux. On les aide un peu plus dans leurs travaux. On note aussi des évolutions mécaniques. On peut voir les premières machines, le travail qui devient un peu moins pénible. Donc ça se voit pas forcément au travers du film, mais de nos jours, les femmes ont une place un peu plus importante dans le monde agricole. On le voit d'ailleurs dans le cadre de notre BTS, on est une vingtaine de filles comparées à une dizaine de garçons, donc ça montre bien que le métier se féminise et devient de plus en plus accessible à la gente féminine.
3: L'occasion pour ces jeunes de partager leur passion du métier selon Suzy Mounex.
5: On ne peut pas vraiment dire qu'on soit effrayé par l'état de l'agriculture aujourd'hui, mais parce que c'est un domaine qui nous inspire et qui nous passionne. Et donc on a à cœur de faire en sorte qu'il évolue dans le bon sens, même si les contraintes sanitaires, économiques sont grandissantes.
3: La projection de Souvent l'hiver se mutine sera suivie par une discussion avec le réalisateur Benoît Perrault et le journaliste Chris Dussuchot, Rémi Lafaille.
4: L'intérêt du débat, ça sera vraiment avec le réalisateur, que les gens posent des questions, s'informent, fassent leurs propres idées. Et voilà, essayer vraiment de montrer une bonne image, c'est le principal. Nous, on est des jeunes étudiants, on a vraiment envie de montrer par nous, par notre jeunesse, que l'avenir agricole a vraiment un bon avenir. Et montrer une version positive, car souvent, on voit les paysans qui se plaignent tout le temps négativement. Mais nous, certes, les choses sont comme elles sont, mais on veut vraiment montrer qu'on est motivé et qu'on veut y arriver et qu'on y arrivera, parce que c'est un métier qui est formidable et avec des gens pleins de passion.
3: La soirée débutera par un documentaire réalisé par d'anciens élèves de leur filière. Avant la projection de Souvent l'hiver se mutine, le débat viendra clôturer cette soirée. Ces propos ont été recueillis par Maëfaï d'Emergence. Pour Kaolin, Lucie Alix.
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0: Oui, sur kaolin-laradio.com, on laisse l'info de côté et on repart en musique.
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0: On vous rappelle bien entendu les animations de mai de la réserve naturelle Astroblème de Rochechouart-Chassenon avec cette exposition qui se déroule toujours jusqu'au 31 mai. Salle Impact à Précignac, deux expositions d'ailleurs pour le prix d'une, hein, préserver les amphibiens autochtones, des espèces exotiques envahissantes et puis exposition zone humide tous les jours de 10h. À 17h, et puis on vous en parlait dans l'agenda, cette fête du livre, et bien la réserve naturelle sera présente à cette manifestation dans la salle du Châtelard à Saint-Julien le vendredi auprès des scolaires et le samedi auprès du grand public. Games Sentimental, vous allez reconnaître un petit peu des airs du titre d'Alain Souchon, Full Sentimental. Bienvenue, Flo de la Vega avant la revue de presse.

0: Le nouveau flow de la Vega dans le morning, ça s'appelle tout simplement aimer les gens. On attrape le café, on feuillette ensemble les journaux du coin. Voici l'actualité en format papier revue de presse.
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0: L'actualité en format papier, commençons avec la une du Populaire du Centre et la une du Sud-Ouest qui sont à peu près similaires pour le quotidien viennois. Des groupes de jeunes filles sur une plage avec la serviette, les lunettes de soleil et le maillot de bain en équipement. Premier coup de chaud, c'est le titre du Populaire du Centre. Le département de l'Aude est placé en vigilance jaune canicule pour ce mardi. Les températures vont rester anormalement élevées pour un mois de mai jusqu'à samedi, alors que Sud-Ouest parle de chaleur et baignade précoce. Tous vigilants. Un cocktail inflammable alors que peu de lieux de baignade sont déjà surveillés. Comment prévenir les dangers et expliquer cette vague de chaleur? Le quotidien régional vous en explique un peu plus dans son dossier en page 2 à 4 et 14. Et puis parlons d'Ukraine en lumière du 26 au 30 mai. Rencontre avec les chevilles ouvrières de l'événement culturel et citoyen qui se déroule à Limoges, à lire dans le Populaire du Centre. La Charente Libre parle d'un autre fléau, celui des employeurs qui cherchent saisonniers désespérément. Tourisme, agriculture, restauration, où sont passés les saisonniers? C'est à lire en page fait du jour du quotidien charentais. Restons dans le quotidien charentais, page locale Charente-Limousine. Partons à la découverte de Mélanie Gattard. Elle est apicultrice, elle a pris son envol à Chabrac auprès de sa société Le Rucher de Villepanet en 2023. Sa passion pour les abeilles a débuté lorsqu'elle était petite. Aujourd'hui, elle en a fait son métier. Puis parlons à Chabanet de cette expo pour faire revivre la mémoire des gigans des Alliés. Page locale du Populaire du Centre à Saint-Thierry. Parlons du côté de Janaillac, de Clémence et Thomas qui se lancent dans le maraîchage. Et puis à Saint-Hilaire-les-Places, une journée bucolique qui célèbre la nature qui aura lieu le dimanche 7 juin prochain. Le soleil brille sur Saint-Sauveur. C'est à lire dans les pages locales du Populaire du Centre à Saint-Julien, plus précisément à Rochechouart. L'église de Rochechouart a été restaurée grâce à 476 000 euros de travaux. Une église au clocher unique, joyeux du patrimoine local. Les pages Périgord Vert de Sud-Ouest vous emmènent à Exideuil avec un centre de ressources territoriales pour favoriser le maintien à domicile des seniors a été inauguré dernièrement. Et puis plus de 100 cavaliers attendus au concours de Saint-Jory-de-Chalais qui se déroule ce dimanche 31 mai. Page sport du Populaire du Centre, l'AS Saint-Junien en rugby redescend d'un cran. Un an après avoir été rétrogradé de Fédéral 3, le club gantier devrait connaître une seconde descente d'affilée en raison du forfait général de son équipe réserve. D'ailleurs, le Populaire parle d'une assemblée générale tendue prévue vendredi soir à lire.
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0: Et dans la radio, à suivre juste avant 8h, Redbone, Come and Get Your Love et Teddy Swims en duo avec David Guetta et Turn and I. Bienvenue.

0: Red Bone, Come and Get Your Love dans votre morning. H.U. Barbara Pravi, voilà, arrive dans la radio. À suivre, bien entendu, le meilleur de notre programmation musicale. Elena également passera nous voir juste avant 9h. Bienvenue à vous. J'espère que vous êtes bien installés, peut-être chez vous, déjà dans la voiture ou déjà tout simplement au travail. Bon début de semaine. Bah oui, la semaine débute aujourd'hui. Nous sommes mardi 26 mai. Il est 8h. 8h tout pile dans votre radio, le journal complet. Clémence Lobary, bonjour Clémence.
1: Bonjour à tous. La France n'a jamais connu un mois de mai aussi chaud. Un épisode de chaleur exceptionnel frappe le pays depuis plusieurs jours. L'alerte du Secours populaire face à l'afflux de vêtements dans ses bornes de collecte. Et puis en tennis, Gaël Monfils a définitivement dit adieu à Roland-Garros. C'est exceptionnel pour un mois de mai. 8 départements sont ce matin en vigilance orange canicule dans l'ouest de la France. Un épisode de forte chaleur qui dure depuis plusieurs jours. Hier, de nouveaux records de température ont été battus avec près de 35 degrés à Bergerac, 33 à Brest ou encore 34 à Angers. Des températures, Nicolas Gomez, qui seraient à l'origine de plusieurs drames ce week-end.
2: Oui, au moins 8 personnes sont mortes en France depuis le début du week-end de la Pentecôte. Des disparitions directement ou indirectement liées aux températures anormalement élevées. À Paris, notamment, un homme qui participait à la course la pyrénéenne est mort. Le quinquagénaire a fait un arrêt cardiaque. À Lyon, pendant une compétition de fitness, une femme a été victime d'une hypothermie. Elle est décédée. Des noyades sont également à déplorer. Un adolescent de 15 ans a perdu la vie dans le Maine-et-Loire. Un autre de 17 ans s'est noyé dans la Seine. En Gironde, à Lège, Cap-Ferré et Lacanau, deux baigneurs ont été emportés par les courants des baïnes.
1: Dans ce contexte, le Premier ministre Sébastien Lecornu présidera jeudi une réunion interministérielle sur la canicule pour faire le point sur la préparation des services de l'État. Déjà hier, le ministre de l'Intérieur, Laurent Nunez, a demandé au préfet une adaptation immédiate des dispositifs de sécurité et de secours lors des événements accueillant du public. Dans le reste de l'actualité, un possible accord et des frappes. L'armée américaine a annoncé avoir visé des sites de lancement de missiles en Iran. Des navires qui tentaient de placer des mines ont également été bombardés. Dans le même temps, Marco Rubio lui assure qu'un accord avec Téhéran est toujours possible. Le secrétaire d'État américain a notamment affirmé que des discussions avaient eu lieu au Qatar ce lundi. En France, l'enquête avance après la découverte du corps de cet enfant de 11 ans à Rennes. Deux adolescents et un garçon de 16 ans et une fille de 15 ans ont été placés en garde à vue hier. Ils sont soupçonnés d'être liés à la mort de ce garçon qui a été retrouvé avec une serviette humide autour du cou. Le jeune homme a été interpellé ce lundi matin à son domicile, tandis que l'adolescente s'est présentée spontanément au commissariat de Rennes. Ni une déchetterie, ni une poubelle. C'est le message lancé par le Secours populaire des Alpes-Maritimes, mais qui concerne bien tout le territoire. Dans quelques semaines, l'association ne pourra plus récupérer les dons de vêtements en cause des bénévoles dépassés par les volumes à trier. D'autant que les dons sont de moins en moins de bonne qualité et que beaucoup partent à la poubelle. Problème, la filière est saturée, selon Jean Stellitano, secrétaire général du Secours populaire 06.
3: Toute la filière qui a amené les textiles non recyclables vers l'étranger sont saturés. Au Moyen-Orient, au détroit d'Ormuz, il y a des containers de textiles qui sont bloqués. Donc tout est en train de s'effondrer sous nos yeux, à tel point que les usines qui organisent normalement la collecte nous disent voilà, si vous voulez qu'on récupère les textiles que vous ne pouvez pas mettre dans vos friperies, il faut payer 25, 30, 40 centimes du kilo, parce que nous, on a des coûts avec l'augmentation du prix du carburant. C'est vraiment multifactoriel. Et au bout de la chaîne, il y a le Secours populaire, il y a des associations qui collectent et c'est nous qui sommes en première ligne.
1: Le Secours populaire appelle les pouvoirs publics à s'emparer du sujet et à soutenir la filière textile avant qu'elle ne s'effondre. La galère hier pour les passagers de 2 TGV à Lyon. Les trains ont été bloqués plusieurs heures en cause de la rupture d'une caténaire qui a coupé l'alimentation électrique d'une voie. Le premier train devait arriver hier soir avec un retard de 6 heures. A noter que face aux fortes chaleurs, les passagers ont été évacués des rames le temps de la panne. Et on termine avec les adieux du chouchou de Roland-Garros. Gaël Monfils a dit au revoir au tournoi parisien dans un dernier match forcément disputé en 5-7. À 39 ans, le Français s'incline au premier tour face à Hugo Gaston. Mais il a surtout été célébré lors d'une grande cérémonie sur le court Philippe Châtrier. 21 ans après sa première apparition Porte d'Auteuil, Gaël Monfils a remercié tous ceux qui ont fait sa carrière. Mais il a aussi rendu hommage au grand chelem parisien.
4: Chaque année, je viens jouer à Roland-Garros. J'ai des frissons. À chaque fois, je dis ici, c'est magique. C'est quelque chose d'incroyable. J'ai créé quelque chose de fort, d'unique. Vous allez vraiment, vraiment manquer et je voudrais vous dire un grand merci de tout mon cœur parce que vous avez été extraordinaire pendant toute ma carrière. Et encore une fois, pour finir, toutes les personnes de l'ombre qui ont rendu ce tournoi magnifique. Vraiment, ce tournoi est fabuleux et magique. Honnêtement, Roland Garros, je vous aime, je vous dois tout et je vous dis à un de ces jours et merci pour tout ce que vous m'avez donné. Merci beaucoup Roland Garros.
1: De l'émotion, mais aussi du tennis sport d'Auteuil. Quatre Français se sont qualifiés hier pour le deuxième tour. Hugo Gaston, donc Hugo Humbert, Lucas Vanhache et Arthur Hinderknecht. Et parmi les rendez-vous, l'entrée en lice de la numéro 1 française, Loïse Boisson face à la Russe Anna Kalinskaya, mais aussi du numéro 1 mondial, Yannick Sinner. Voilà pour l'essentiel de l'actualité. Excellent début de journée à tous.
0: Merci beaucoup Clémence. Prochain point sur l'actualité avec Sébastien Péjou. Et c'est chaud hein, pour débuter votre semaine, même si celle-ci a débuté hier. Nous étions donc en week-end de Pentecôte et toujours des conditions dignes d'un plein été avec cet anticyclone peu mobile. Le soleil va donc briller tout au long de la journée. Quelques légers nuages pourront circuler ici ou là, mais cette vague de chaleur précoce va se poursuivre avec plus de 30 degrés cet après-midi. Vous avez 33 à Saint-Thierry, 32 du côté de Rochechouart, 32 également à Saint-Junien, 33 pour Limogeville, 34 à Pompadour, Lubersac, 35 degrés du côté Thiviers et Lannoy, ce sera le plus chaud. Non, puisqu'il fera 36 entre Brive et Angoulême. Et puis pour ce matin, les températures sont comprises entre 17 à 20 degrés.
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1: Jean-Baptiste de la Quintini, jardinier du roi Louis XIV, sera à l'honneur ce vendredi 29 mai, Etagnac, château de Rochebrune, à 21h15 pour un conférence-concert du jardin à la table du roi, symphonie pour les soupers du roi, avec la participation de Florian Quellier, historien et professeur à l'université d'Angers, de l'orchestre Furia, Frenchese, participation libre. Du côté de Limoges, au bâtiment 25, nous vous proposons un rendez-vous à ne pas manquer, c'est un vide atelier d'artistes et d'artisans, brocante et seconde main, seconde édition, jusqu'au 21 juin. Ça s'appelle Oust, 64 rue Armand Barbès. Vie ma vie de spécialiste des zones humides à Saint-Auban, ce samedi 30 mai, 14h30, 16h30. Rendez-vous chez Mouto, gratuit sur inscription auprès du PNR, Parc Régional Périgord-Limousin. L'Ortichaud vous propose une soirée théâtre, du théâtre qui ne manque pas de piquant, petit et grand pouvoir, avec les jeunes des ateliers théâtre de l'Escargot dans les Orties. Samedi 30 mai, 20h, Salatane, Saint-Thierry-les-Perches, entrée au chapeau, buvette bio. Et puis la fête des libres, c'est la 12e édition du Festival de littérature jeunesse de Saint-Junien, ce samedi 30 mai à la salle des congrès de 10h à 18h. Vous retrouvez tout le programme, bien entendu, sur la page Facebook et le site internet. Rendez-vous avec Festibase ce samedi 30 mai à la base de loisirs Saint-Victurnien, journée sport, nature, culture, santé de 9h à minuit. L'entrée est libre avec un feu d'artifice pour conclure tout cela. The Rock Fame Boogie à Confolens, ferme Saint-Michel. Vous retrouvez à des concerts du choix dans la date, Secret Garden and Dustin Man, Roy Kink and Barbecue, 10€, 30 mai, 19h. À Saint-Thierry-la-Perche également, concert et animation ensemble face à Alzheimer, proposé par Liber Vitae. Vous avez toutes les informations bien sûr sur la page Facebook Liber Vitae, avec du cinéma et également des conférences, débats et des concerts ce samedi 30 mai, salle des congrès. Samedi 30 mai toujours, c'est la ronde des châteaux, course en ligne à Rochechouart, départ arrivé rue du Chemin de Fer, et également boucle en ligne avec circuit final pour les 1, 2, 3, classement meilleur grimpeur et meilleur jeune. Vous pouvez encore vous inscrire sur ufolep-cyclisme.org. Ce dimanche 31 mai, trail de la terre cuite au Pradel, terre de Haute-Charente, Roumazière. Rendez-vous à partir de 8h30 pour le premier départ. Réservation 06 30 43 09 60 18. Un concert dans l'église Saint-Maxime de Confolens ce dimanche 31 mai, c'est à 18h avec Frédéric Ledroit, organiste titulaire des grandes orgues de la cathédrale Saint-Pierre d'Angoulême, dans le cadre du 32e festival Orgue en Charente, avec retransmission vidéo au prix de 10€. Le département de la Haute-Vienne vous propose de redécouvrir ou de découvrir la forteresse de Chalucet ce dimanche 31 mai de 10h à 18h. Tout le programme sur chalucet.com. Et puis n'oubliez pas, c'est la fête des mères. Vous avez encore jusqu'au 29 mai pour aller chercher le présent qui lui fera plaisir à Rochechouart au Capitole. L'exposition Vente de tout en art de 10h à 18h. Et puis par quatre chemins, vous propose jusqu'à ce 31 mai sculpture, peinture et mots, gravure à Saint-Junien, Halle au Grain. Quatre artistes, Odile Montmarson, Jean-Marc Siméonin, Marianne Tixeuil et Annie Verrera vous attend du mardi au vendredi de 14h30 à 19h et de samedi de 10h à 19h.
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1: Elena Summerbody dans le Morning. Summerbody, si vous étiez peut-être, du côté du Festival des Papillons de Nuit, elle nous en a sorti un inédit et on va vous le chercher. Et puis promis, on vous le passera dans votre partie drive ou en débauchant sympathiquement. Comme ça, on s'écoute des titres qu'on n'entend pas ailleurs. Imagine Dragons, Whatever I Take arrive juste après les cinémas avec Julien Richard. Si on se faisait une toile ce matin sur Kaolin.
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4: Bonjour à toutes et à tous et bienvenue sur l'antenne de Kaolin, la radio, pour votre chronique ciné et si on se faisait une toile. Tout de suite, direction les salles obscures et on commence pour ce mardi 26 avec le Cinébourse de Saint-Julien qui vous propose à partir de 18h le film Vivaldi et moi, un film en version originale sous-titrée. Vous retrouverez Souvent l'hiver se mutine, un ciné-rencontre à 20h30 et puis le film Star Wars The Mandalorian and Grogu vous sera proposé à 17h30 et 20h30. Aujourd'hui, je vous propose de revenir sur ce film, ce dernier volet de la saga Star Wars. Un film d'action, science-fiction américain de Jon Favreau, avec Pedro Pascal ou encore Brendan Wayne. La chute du maléfique Empire Galactique a précipité la dispersion des seigneurs de guerre impériaux à travers la galaxie pour protéger tout ce pour quoi la rébellion s'est battue. La jeune Nouvelle République décide de faire appel au légendaire chasseur de primes Mandalorian Din Djarin, Pedro Pascal, et son jeune acolyte et apprenti Grogu.
5: Nous connaissons tous les légendes du chasseur de primes mandalorien et de l'enfant.
6: Je ne traque que des criminels de guerre impériaux. On va tous les éliminer les uns après les autres.
5: Il ne s'agit pas de vengeance. Il s'agit de prévenir une guerre de plus.
6: D'affronter un danger. Vérifie ton armure.
5: Il faut protéger ce que la rébellion défend depuis toujours.
7: Bonne chance. Tu vas en avoir besoin.
6: Arrête.
8: Méchant bébé.
6: Attache-toi.
5: Il leur faut un professionnel.
6: Accroche-toi.
5: Que lui arriverait-il si vous n'étiez plus là pour le protéger?
6: Tout va bien? Je serai juste derrière toi. Allez, monte.
9: Mandalorian, tu vas souffrir. Ensuite, ce sera son tour.
7: Vous êtes des monstres.
6: Les anciens veillent sur les jeunes. Avant que les jeunes n'aveillent sur les anciens. L'heure est venue.
7: Tu as peur. Tu devrais.
8: Bien joué, bébé.
6: Telle est la voie.
4: Direction maintenant le cinéma Arévi de Saint-Thierry pour vous parler des séances de ce mardi. Deux séances vous seront proposées aujourd'hui à 21h avec le film Sorda en version originale sous-titrée et Le Diable s'habille en Prada 2 en version française dont je vais vous parler maintenant. Un film dans lequel Miranda, Andy, Emily et Nigel replongent dans l'univers impitoyable et glamour du magazine Runway et des rues new-yorkaises où l'élégance est une arme redoutable.
10: Runway. Ce n'est pas seulement un magazine. C'est une icône mondiale. Une route sinueuse qui nous réunit à nouveau.
11: Bonjour.
10: Tiens, regardez un peu ce que l'armée du salut nous ramène.
11: Pardon. Qui est-ce? Vous la connaissez? Je la connais?
12: Je suis Andy Sachs. Andrea.
10: C'était l'une de vos Émilie.
11: Une de mes quoi ?

0: Non, mais c'est une hallucination.
1: Ça va, Emily?
2: Vous la connaissez aussi?
0: On travaillait à Runway au même moment, Miranda.
2: Vraiment? Mais où étais-je?

0: Tu veux commencer par quoi ?
1: Je suis la nouvelle rédac-chef de Runway.
0: Non, c'est pas vrai.
2: Si, et on en est tous ravis.
0: C'est drôle, je trouve que tu as changé. Tu as beaucoup plus confiance en toi. En revanche, tes sourcils n'ont pas changé.
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Imagine Dragons, Whatever I Take, dans votre morning pour vous accompagner ce matin. Bienvenue si vous nous rejoignez dans la radio. On est ensemble jusqu'à 10h. Dans la radio, Claudio Capéo, un homme debout, arrive juste avant l'impôt de 8h30.

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1: Bonjour à tous. Mardi 26 mai 2026, le Limousin fait face à un épisode de chaleur particulièrement précoce. La Haute-Vienne est même déjà placée en vigilance jaune canicule, une première depuis la création du dispositif de vigilance météo en 2004, avec des températures qui devraient dépasser les 36 degrés à l'ombre aujourd'hui et demain. En parallèle, hier, c'était une vigilance pour orages qui s'est confirmée, notamment dans le secteur de Vassivière, orages qui localement ont été accompagnés de chutes de grêle. Environ 150 opposants au projet d'usine appelé Biosil se sont rassemblés hier à Guéret sur le chantier du futur site industriel. Les manifestants ont organisé une opération escargot avant de planter symboliquement de jeunes arbres pour dénoncer les impacts environnementaux du projet sur les forêts limousines et les nuisances redoutées par les riverains. Malgré plusieurs recours en justice, toujours en cours, les travaux de l'usine se poursuivent. Dimanche, le club de rugby auviennois Dil recevait les Périgourdins de Nontron pour le match retour des 16e de finale de Fédéral 3. Après leur défaite 29-21 au match aller, le contrat était clair. Ils devaient gagner d'au moins 9 points pour être promus en Fédéral 2. Alors, Maïfaï, dans quelle division évoluera le club auviennois la saison prochaine?
2: Tout avait bien commencé pour Ils. L'ambiance était au rendez-vous et la différence de points vite rattrapée. Mais cela n'a pas duré. Nontron a été solide défensivement, mais surtout plus opportuniste. Score final 20 partout et une grande déception pour le président du club, Didier Jameau.
3: Les gars ne sont pas allés se chercher pour gagner ce match. Ben, on va rester en Fédéral 3, ben, on verra l'an prochain. On va aller chercher les joueurs qu'il faut pour monter en Fédéral 2. Ceux qui n'ont pas été bons, ben, on va s'en séparer.
2: Il y en a un en tout cas qui a disputé son dernier match avec la GAIL. Le capitaine Jason Valadas raccroche les crampons après 17 années passées au sein du club.
4: Je ne sais pas s'il y a de bonnes façons pour finir. En tout cas, je pense que c'est toujours mieux de finir sur une montée que arrêter au pied de la porte. Quoi. Ça fait un peu chier.
2: Si la majorité des 1200 spectateurs présents étaient pour Ils, les quelques bus de supporters de Nontron ont donné de la voix. Ludovic Da Silva l'admet, les locaux dont il fait partie auraient pu encourager plus fermement leur équipe.
5: On va dire en faire la différence entre des spectateurs de la GIL et les supporters de Nontron. Je pense que Nontron était meilleur aujourd'hui, il n'y a pas photo, il n'y a rien à dire. Ils ont défendu ce qui fait les valeurs du rugby, c'est-à-dire la bataille, la bagarre.
2: La GIL peut quand même être fière de son parcours et reviendra plus forte l'année prochaine, du moins on l'espère.
1: Merci Maë, triste conclusion pour les rugbymen d'Ill, mais il y en a pour qui le sort a été plus favorable. Le Limoges Handball féminin a remporté la Coupe de France régionale ce dimanche à Paris-Bercy. Les Limougeaudes se sont imposés largement face à Pêche-Bonnieu, 32-19. Déjà assurées de monter en National 2, les joueuses de Briand-Pasquet concluent ainsi une saison presque parfaite, marquée par une belle dynamique collective. Disputé hier autour de Saint-Bonnet-de-Bellac, le tour du Haut-Limousin a franchi un nouveau cap en accédant au niveau professionnel. Plusieurs équipes continentales étaient engagées au départ de cette 4e édition, remportée par Océane Maé après plus de 3 heures de course. Saluons aussi la limousine Alexandra Valade qui a terminé dans le top 10. Et puis le 79e festival de Cannes s'est achevé samedi dernier. Saluons particulièrement le film Notre Salut, tourné en Haute-Vienne et soutenu par la région Nouvelle-Aquitaine, film qui a remporté le prix du scénario. Produit par la société bordelaise Kidam, le long métrage a également reçu les prix Ecoprod et AFCAE, Association française des cinémas d'art et d'essai. C'est la fin de cette édition, merci de l'avoir suivi.
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8: Et c'est chaud hein, pour débuter votre semaine, même si celle-ci a débuté hier. Nous étions donc en week-end de Pentecôte et toujours des conditions dignes d'un plein été avec cet anticyclone peu mobile. Le soleil va donc briller tout au long de la journée. Quelques légers nuages pourront circuler ici ou là, mais cette vague de chaleur précoce va se poursuivre avec plus de 30 degrés cet après-midi. Vous avez 33 à Saint-Thierry, 32 du côté de Rochechouart, 32 également à Saint-Junien, 33 pour Limogeville, 34 à Pompadour, Lubersac, 35 degrés du côté Thiviers et Lannoy, ce sera le plus chaud. Non, puisqu'il fera 36 entre Brive et Angoulême. Et puis pour ce matin, les températures sont comprises entre 17 à 20 degrés.
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La bande originale de Barbie, Dua Lipa, Dance the Night, avant le reportage.

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3: Vous l'aurez peut-être remarqué, mais un étrange habillage masque la tour de Château-Chervy. Un échafaudage et un abri blanc couvrent la totalité des 32 mètres de l'édifice. Un dossier de longue haleine pour la municipalité, comme l'avoue Jean-Luc Lachaud, le maire de la commune.
4: C'est un dossier qui a été porté par mes prédécesseurs dans les années 90 déjà, qui n'avait pas vu le jour pour un problème d'accès public à ce donjon. Voilà. Après, nous avons relancé ce projet suite à une étude de revitalisation du bourg de Château, qui a mis en valeur ce monument, en quelque sorte, comme un phare sur notre territoire. Et donc, nous avons, depuis 2016, pu obtenir un accès public, alors pas face directe à la place, mais en contournant le donjon, ce qui est pas mal. On fait tout le tour de l'édifice pour y accéder. Et ça nous a permis de pouvoir avoir des financements sur ce dossier qui est un dossier important pour une commune comme Château, mais qui a un intérêt bien plus large que notre petite commune, puisque on a été soutenu dans l'ensemble par la communauté de communes, mais aussi par Limousin Nouveaux Horizons, hein, la SPL qui a été créée au niveau du tourisme sur notre département. Donc voilà, c'est des choses qui ont un intérêt et qui vont permettre d'amplifier le tourisme, on va dire, de garder les gens qui viennent sur notre territoire via la VEM. Ils s'arrêtaient, ils repartaient. Là, si on peut les capter un petit peu plus longtemps, ça sera toujours un avantage supplémentaire.
3: Plus de 900 ans après sa création, le donjon s'offre une cure de jouvence, Jean-Luc Lachaud.
4: Alors on en est, on va dire,

0: que la phase travaux a réellement commencé début d'année, là. Normalement, on a un an de travaux. Alors, bon, sur un chantier comme ça, il peut y avoir un léger décalage, mais on va dire que l'année prochaine, en cette saison, normalement, le gros du chantier devrait être terminé et on pourrait ouvrir au public pour l'été prochain. Normalement, c'est ce qui est prévu.
1: À terme, les visiteurs pourront découvrir un panorama exceptionnel grâce à un chemin de ronde, mais pour l'instant, les ouvriers reconstruisent les murs du haut de la tour abîmée par le temps.
0: Il y a une partie qui avait été démolie sans doute lors de l'incendie en 1515. Et donc, cette partie va être reconstruite à l'identique, a priori, avec de la pierre locale. On aura un chemin de ronde qui va être créé là-haut, alors sans crénelage, puisqu'on nous n'avons pas de modèle de crénelage qui existait sur ce bâtiment. Donc la DRAC n'a pas souhaité que nous en redessinions un sans savoir réellement ce qu'il en était. Et donc, on va reconstituer le toit à l'intérieur. Là aussi, ça sera pas l'identique de l'époque, mais il sera positionné au même endroit, par contre. Ça sera un toit en cuivre. Et les différents planchers à l'intérieur vont être reconstitués. Nous aurons des escaliers bois avec une rambarde en métal déployée sur le côté pour protéger le vide qui permettra d'accéder au sommet de ce donjon.
1: Une reconstitution du toit qui est facilitée par les marqueurs de l'ancienne construction.
0: À l'intérieur, il y a des pierres qui nous permettent de définir le positionnement du toit qui existait à l'époque. On ne sait pas si c'était de la lauze, de la tuile, du bardeau qui existait à l'époque. En tout cas, il va être reconstitué en cuivre, mais il va être au positionnement identique. Il ne se voit pas de l'extérieur, il ne se verra pas de l'extérieur. En fait, il y a un système de gouttière intérieure qui évacue l'eau vers l'extérieur, au centre du donjon, au centre de la partie la plus longue du rectangle, puisque c'est un donjon rectangulaire, il n'est pas carré.
1: Les travaux ont conservé la porte d'entrée d'origine située à 6 mètres du sol.
0: La porte, elle va être bien sûr là pour l'instant, il y aura un système de fermeture, puisque ça ne sera pas ouvert en permanence au public. On va y avoir accès par un escalier extérieur qui lui est reconstitué complètement, il est détaché du donjon et on accédera face à la porte d'entrée par un système de passerelle comme nous sommes aujourd'hui.
1: Un chantier à plus d'€1 400 000 hors taxes.
0: Alors ça ne comprend pas uniquement que le donjon, c'est donc les bâtiments annexes, là le centre d'interprétation sur lequel va être dessinée une fresque qui va représenter tout le territoire local. Et il y aura bien sûr l'accès au site où il y a le départ du souterrain, qui est juste à côté, qui est un point frais, qui lui va rester à peu près à l'identique. Nous avons en plus une compagnie de petits rhinolophes qui sont dans le souterrain, donc il ne faut pas les déranger. Mais le centre d'interprétation, lui, sera accessible même aux personnes à mobilité réduite, enfin, aux tout type de handicap. Il y aura des choses qui pourront être expliquées, même pour les gens qui ne pourront pas monter au niveau de ce donjon.
1: Pour aider au financement des travaux, une collecte est mise en place via la Fondation du patrimoine avec un objectif de 50 000 €. Vous pouvez également parrainer l'une des pierres de la tour. Pour Kaolin, Lucie Alix.
2: Et le reportage du jour, c'est à retrouver sur le kaolin-laradio.com. On laisse l'info de côté et on repart tout de suite en musique.
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0: L'actualité en format papier, commençons avec la une du Populaire du Centre et la une du Sud-Ouest qui sont à peu près similaires pour le quotidien viennois. Découvre deux jeunes filles sur une plage avec la serviette, les lunettes de soleil et le maillot de bain en équipement. Premier coup de chaud, c'est le titre du Populaire du Centre. Le département de l'Aude-et-Loire est placé en vigilance jaune canicule pour ce mardi. Les températures vont rester anormalement élevées pour un mois de mai jusqu'à samedi, alors que Sud-Ouest parle de chaleur et baignade précoce. Tous vivent un cocktail inflammable alors que peu de lieux de baignade sont déjà surveillés. Comment prévenir les dangers et expliquer cette vague de chaleur? Le quotidien régional vous en explique un peu plus dans son dossier en page 2 à 4 et 14. Et puis parlons d'Ukraine en lumière du 26 au 30 mai. Rencontre avec les chevilles ouvrières de l'événement culturel et citoyen qui se déroule à Limoges, à lire dans le Populaire du Centre. La Charente Libre parle d'un autre fléau, celui des employeurs qui cherchent saisonniers désespérément. Tourisme, agriculture, restauration, où sont passés les saisonniers? C'est à lire en page fait du jour du quotidien charentais. Restons dans le quotidien charentais, page locale Charente-Limousine. Partons à la découverte de Mélanie Gattard. Elle est apicultrice. Elle a pris son envol à Chabrac auprès de sa société Le Rucher de Villepané en 2023. Sa passion pour les abeilles a débuté lorsqu'elle était petite. Aujourd'hui, elle en a fait son métier. Puis parlons à Chabanais de cette expo pour faire revivre la mémoire des Ziganes des Alliés. Page locale du Populaire du Centre à Saint-Thierrier. Parlons du côté de Janaillac, de Clémence et Thomas qui se lancent dans le maraîchage. Et puis à Saint-Hilaire-les-Places, une journée bucolique qui célèbre la nature qui aura lieu le dimanche 7 juin prochain. Le soleil brille sur Saint-Sauveur. C'est à lire dans les pages locales du Populaire du Centre à Saint-Junien, plus précisément à Rochechouart. L'église de Rochechouart a été restaurée grâce à 467 000 euros de travaux. Une église au clocher unique, joyeux du patrimoine local. Les pages Périgord Vert de Sud-Ouest vous emmènent à Exideuil avec un centre de ressources territoriales pour favoriser le maintien à domicile des seniors a été inauguré dernièrement. Et puis plus de 100 cavaliers attendus au concours de Saint-Jory-de-Chalais qui se déroule ce dimanche 31 mai. Page sport du Populaire du Centre, l'AS Saint-Junien en rugby redescend d'un cran. Un an après avoir été rétrogradé de Fédéral 3, le club gantier devrait connaître une seconde descente d'affilée en raison du forfait général de son équipe réserve. D'ailleurs, le Populaire parle d'une assemblée générale tendue prévue vendredi soir, à lire.
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0: Mardi 26 mai, vous écoutez Caroline, bonjour, il est tout pile 9h. Le Flash, Clémence Tobari, bonjour.
1: Bonjour à tous. 7 décès sont liés directement ou indirectement à la chaleur. C'est l'annonce ce matin de la porte-parole du gouvernement Maud Bréjon. Il y a eu ainsi 5 noyades. 2 personnes ont également perdu la vie pendant des compétitions sportives ce dimanche. La ministre appelle à la prudence et annonce que les dispositifs d'urgence évolueront en fonction de la situation. En attendant, 8 départements sont toujours en vigilance orange canicule. Aujourd'hui, de la Manche à la Vendée. La journée de ce mardi s'annonce encore particulièrement chaude, avec 36 degrés annoncés à Lyon et Bordeaux, 35 à Rennes ou encore 34 à Toulouse. Dans le reste de l'actualité, l'Élysée reprend la main sur le thème de l'énergie décarbonée. Emmanuel Macron reçoit aujourd'hui 200 entreprises. Elles viendront présenter leur initiative pour accompagner l'électrification de l'économie. EDF a déjà annoncé un plan de 240 millions d'euros pour aider les petites entreprises à s'équiper de camions électriques et les foyers français de pompes à chaleur. Marco Rubio soutient que le détroit d'Ormuz rouvrira d'une manière ou d'une autre. Le chef de la diplomatie américaine s'est exprimé après l'annonce de frappes américaines menées dans le sud de l'Iran. Il a également assuré qu'un accord de paix avec Téhéran restait possible. Édouard Philippe, lui, est à Kiev aujourd'hui. Le candidat à la présidentielle se rend dans la capitale ukrainienne dans le cadre du sommet international annuel des villes et des régions. Son déplacement intervient alors que la diplomatie russe a appelé les ressortissants étrangers à quitter la ville avant de nouveaux bombardements. Un animateur du périscolaire jugé aujourd'hui à Paris. Cet homme âgé de 36 ans est accusé d'agression sexuelle sur des enfants de 3 et 5 ans. Des faits qui se seraient déroulés entre 2024 et 2025 à l'école Alphonse Baudin dans le 11e arrondissement. Le trentenaire qui comparaît libre conteste les faits. Un mot de rugby et le Stade Toulousain convoqué aujourd'hui devant la commission de discipline de la Ligue. Le club doit répondre de nouvelles infractions présumées au règlement du salary cap. Les Rouges et Noirs risquent une sanction record de 5 millions d'euros. Et puis en tennis, Gaël Monfils a définitivement dit adieu à Roland-Garros. Le Français a perdu hier au premier tour contre son compatriote Hugo Gaston. Une défaite en 5-7. Excellente matinée à tous.
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0: Et c'est chaud hein, pour débuter votre semaine, même si celle-ci a débuté hier. Nous étions donc en week-end de Pentecôte et toujours des conditions dignes d'un plein été avec cet anticyclone peu mobile. Le soleil va donc briller tout au long de la journée. Quelques légers nuages pourront circuler ici ou là, mais cette vague de chaleur précoce va se poursuivre avec plus de 30 degrés cet après-midi. Vous avez 33 à Saint-Thierry, 32 du côté de Rochechouart, 32 également à Saint-Junien, 33 pour Limogeville, 34 à Pompadour, Lubersac, 35 degrés du côté Thiviers et Lannoy, ce sera le plus chaud. Non, puisqu'il fera 36 entre Brive et Angoulême. Et puis pour ce matin, les températures sont comprises entre 17 à 20 degrés.
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3: Dans le cadre des célébrations des 400 ans de la naissance de Jean-Baptiste de la Quintine, nous organisons, entre autres manifestations, cette conférence-concert qui a donc pour thème Le jardin à la table du roi, qui, comme vous l'avez dit, se déroulera au château de Rochebrune à Étagnac. Nous aurons en intervenant M. Florent Quévier, qui est historien et professeur à l'Université d'Angers, qui viendra nous expliquer dans le détail tout le processus, toutes les façons de faire, on va dire comme ça, pour faire venir les légumes, les fruits du jardin à la table du roi. Il y avait tout un processus, un cérémonial exactement, pour présenter les légumes et présenter la table au roi. Voilà. Donc cette conférence va durer, ça sera des étapes, 10 minutes de conférence à peu près. Le concert sera assuré par l'orchestre Furia Francese et nous entendrons les symphonies pour les soupers du roi. L'orchestre, c'est le même qui a joué dans l'église Saint-Pierre à Chabanais le 1er mars. Nous avons été ravis par la musique qu'ils nous ont fait écouter et là je pense que nous aurons aussi beaucoup de plaisir à les entendre. Tout va se passer dans la cour du château de Rochebrune. Alors, si jamais la météo n'était pas gentille avec nous et qu'il se mettait à pleuvoir, nous avons prévu un repli sur la salle des fêtes. Mais c'est vrai que la sonorité sera bien meilleure dans la cour du château. La caisse de résonance devrait être parfaite, ça devrait être très agréable. Voilà. Donc, j'en profite pour remercier les bénévoles de l'association sans qui rien ne pourrait avoir lieu. Nous ne pourrions pas faire toutes ces manifestations. La région Nouvelle-Aquitaine, le département de la Charente, la communauté de communes et la mairie de Chabanais pour leur soutien et qui nous permettent de rendre cet événement possible. Car c'est beaucoup de travail, mais beaucoup d'investissement personnel et financier.
4: Rendez-vous pris, vendredi 29 mai, donc Étagnac, château de Rochebrune, pour cette conférence-concert du jardin à la table du roi. Et on rappelle, Odile, que la participation est libre.
3: La participation est libre, et nous espérons vous voir nombreux à cette manifestation, parce que nous y avons consacré beaucoup de temps et beaucoup d'énergie, et nous aurons beaucoup de plaisir à vous y recevoir.
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1: L'info locale à 9h30 revient tout à l'heure. Pour l'heure, retour à la musique.
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11: Bonjour à tous. Vos idées sorties de ce mardi 26 mai 2026. L'exposition En Terre Rouge se dévoile au Centre culturel Jean-Pierre Fabregue de Saint-Thierry-la-Perche. Mélanie Mano y expose son travail. Celle qui est à la fois photographe, réalisatrice et auteure sillonne régulièrement le continent africain et d'autres parties du monde. Dans ce rendez-vous, l'artiste raconte son histoire et celle des Imbas, un peuple semi-nomade présent en Namibie. On y découvre la réalité d'un mélange paradoxal entre le monde autochtone et le monde contemporain. Entre tradition et assimilation chrétienne, elle est visible jusqu'au 6 juin. La BFM du centre-ville de Limoges programme une conférence à 20h aujourd'hui. La nature à hauteur d'enfant est co-organisée avec l'association des professeurs de sciences économiques et sociales du Limousin. Julien Vitores, sociologue et enseignant à l'université de la Sorbonne, vous guide au travers de plusieurs questionnements. Il montre comment la nature et la sensibilisation à l'écologie diffèrent selon l'environnement familial, social et scolaire. Il est l'auteur d'un livre, fruit d'une longue enquête de terrain auprès d'enfants de 3 à 6 ans. Toujours à la BFM du centre-ville de Limoges, demain à 15h, un atelier découverte est organisé pour les petits dès 5 ans. Après un temps de lecture d'histoire sur les insectes et autres petites bêtes, les participants seront invités à découvrir les caractéristiques physiques des insectes. Ils pourront créer ensuite le portrait d'un insecte de leur choix, réel ou imaginaire, en s'aidant d'éléments naturels glanés. Les inscriptions se font auprès de la bibliothèque. Un autre rendez-vous demain à 15h, mais à la Cité du Cuir de Saint-Junien. L'atelier Gris-Gris vous permet de créer un objet unique qui vous ressemble. Ce temps débute par le choix d'un charme. Vous pourrez ensuite laisser parler votre imagination pour les personnaliser. Motifs, textures, messages ou petites illustrations, tout est possible. Vous y explorez les multiples facettes du cuir. Il faudra compter 8 euros par participant.
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3: C'est une première pour un mois de mai. Plusieurs départements sont sous vigilance orange et jaune canicule aujourd'hui. La Haute-Vienne, la Charente et la Dordogne sont en jaune avec 36 degrés attendus au plus fort de la journée. Pour rappel, il faut rester particulièrement vigilant avec les personnes âgées ou fragiles, vous hydrater régulièrement et éviter les efforts aux heures les plus chaudes. Et malgré cet épisode de forte chaleur inédit déjà bien installé ce week-end, une soixantaine de marcheurs s'est mobilisée à Saint-Laurent-de-Séris ce dimanche. Leur but, manifester contre le développement de l'agrivoltaïsme sur le secteur. Cette manifestation répondait à l'appel de trois associations, Racines de l'Essac, Apache de Chassiec et le collectif d'habitants de la commune. Ils avancent tous plusieurs arguments, dont l'incompatibilité de l'agrivoltaïsme avec la pratique de l'agriculture, la continuité du paysage rural et la conservation d'une biodiversité normale. Les trophées des entreprises de la Haute-Vienne sont prêts pour de nouvelles candidatures. Cette 9e édition dispose de 5 catégories, Jeunes Pousses, Ambassadeurs du Territoire, Elles Innovent, l'économie sociale et solidaire et l'engagement. Vous pouvez déposer votre dossier jusqu'au 2 octobre. Les nominés seront départagés par le public lors de la cérémonie du 3 décembre prochain. Le centre de ressources territoriales Nord-Est Dordogne vient d'être inauguré. Dépendant du centre hospitalier d'Excideuil, il doit favoriser le maintien à domicile des personnes âgées. Ce nouvel équipement couvre 50 communes dans un rayon de 30 km. Il permet notamment d'engager des actions de prévention, de repérer les éventuelles fragilités, de prévenir les ruptures de parcours et les hospitalisations évitables, de favoriser le lien social mais aussi d'apporter un appui aux aidants. Actuellement, le dispositif peut prendre 30 personnes en charge. Autre inauguration du week-end, celle de l'église Saint-Sauveur à Rochechouart. L'édifice a subi plusieurs mois de travaux, notamment sur la toiture, la charpente, les menuiseries, la maçonnerie et les installations électriques. Un chantier de près de 500 000 euros financé par l'État, le département de la Haute-Vienne, la région Nouvelle-Aquitaine et la Fondation du patrimoine. La basilique Saint-Michel des Lions de Limoges s'affiche sur la monnaie de Paris. Un distributeur est désormais installé à l'entrée pour obtenir la médaille à l'effigie du monument. L'édifice se dresse au centre de la pièce, mais vous pouvez aussi y retrouver les armoiries de la ville, le buste et les initiales de Saint-Martial et la chasse qui conserve ses reliques. Les bénéfices financent l'amélioration de la signalétique au sein du bâtiment, mais aussi celle de son trésor. Le festival de Confolens propose un tarif spécial fête des mères et des pères. Deux opérations distinctes ont lieu, la première cette semaine, la seconde du 15 au 21 juin. La 68e édition se dévoile donc avec une réduction de 5 euros sur certains spectacles, dont le gala d'ouverture et le concert des 3 cafés gourmands. Bon mardi à toutes et à tous.
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5: Et c'est chaud hein, pour débuter votre semaine, même si celle-ci a débuté hier. Nous étions donc en week-end de Pentecôte et toujours des conditions dignes d'un plein été avec cet anticyclone peu mobile. Le soleil va donc briller tout au long de la journée. Quelques légers nuages pourront circuler ici ou là, mais cette vague de chaleur précoce va se poursuivre avec plus de 30 degrés cet après-midi. Vous avez 33 à Saint-Thierry, 32 du côté de Rochechouart, 32 également à Saint-Junien, 33 pour Limogeville, 34 à Pompadour, Lubersac, 35 degrés du côté Thiviers et Lannoy, ce sera le plus chaud. Non, puisqu'il fera 36 entre Brive et Angoulême. Et puis pour ce matin, les températures sont comprises entre 17 à 20 degrés.
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8: Bonjour, bonjour à tous. C'est finalement l'hippodrome de Vincennes qui accueillera le Quintet Plus de ce mardi 26 mai 2026. Disputé donc dans la discipline du trot, il réunira 16 juments âgés de 5 ans n'ayant pas gagné 61 500 euros. La distance à parcourir sera de 2700 mètres et le départ prévu vers 18h25. En tête de notre sélection, l'As Laguna CK, préparé avec le plus grand soin pour cette épreuve visée déférée des 4 pieds, elle peut l'emporter. Suivi du 8, Loli Star, confiée à Eric Raffin, elle fera partie logiquement des grands favoris de cette épreuve. Le 5, Lady Ducal, devrait reprendre le cours de ses bonnes performances. L'As Léotine Cash sur un parcours qui devrait servir ses intérêts. Et enfin, le 3, Lucky Star Giel, prise en note lors de sa dernière fin de course, elle complétera notre sélection. Une sélection que vous pouvez retrouver sur ma chaîne YouTube Tom Kazak, les pronostics hippiques avec mes dernières minutes. Donc notre choix aujourd'hui, premier le 11, Laguna CK. Second le 8, Loli Star. Troisième le 5, Lady Ducal. Quatrième, l'As Léontine Cash. Cinquième, le 3, Lucky Star JL. Le second choix, le 14, le 4 et le 2. Et à vous la fortune!

0: Dans un instant, retour de la musique.
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2: Jean-Baptiste de la Quintigny, jardinier du roi Louis XIV, sera à l'honneur ce vendredi 29 mai, Etagnac, château de Rochebrune, à 21h15 pour un conférence-concert du jardin à la table du roi, symphonie pour les soupers du roi, avec la participation de Florian Quellier, historien et professeur à l'université d'Angers, de l'orchestre Furia, Frenchese, participation libre. Du côté de Limoges, au bâtiment 25, nous vous proposons un rendez-vous à ne pas manquer. C'est un vide atelier d'artistes et d'artisans, brocante et seconde main, seconde édition, jusqu'au 21 juin. Ça s'appelle Oust, 64 rue Armand Barbès. Vie ma vie de spécialiste des zones humides à Saint-Auvent, ce samedi 30 mai, 14h30 et 16h30. Rendez-vous chez Mouto, gratuit sur inscription auprès du PNR, Parc Régional Périgord-Limousin. L'Ortichaud vous propose une soirée théâtre, du théâtre qui ne manque pas de piquant, petit et grand pouvoir avec les jeunes des ateliers théâtre de l'Escargot dans les Orties, samedi 30 mai, 20h, Salatane, Saint-Thierry-les-Perches, entrée au chapeau, buvette bio. Et puis la fête des libres, c'est la 12e édition du Festival de littérature jeunesse de Saint-Junien, ce samedi 30 mai, à la salle des congrès de 10h à 18h. Vous retrouvez tout le programme, bien entendu, sur la page Facebook et le site internet. Rendez-vous avec Festibase ce samedi 30 mai, à la base de loisirs Saint-Victurnien, journée sport, nature, culture, santé, de 9h à minuit. L'entrée est libre avec un feu d'artifice pour conclure tout cela. The Rock Fame Boogie à Confolens, ferme Saint-Michel. Vous retrouvez à des concerts du choix dans la date, Secret Garden and Justin Man, Roy King and Barbecue, 10€, 30 mai, 19h. À Saint-Thierry-la-Perche également, concert et animation ensemble face à Alzheimer, proposé par Liber Vitae. Vous avez toutes les informations, bien sûr, sur la page Facebook Liber Vitae, avec du cinéma et également des conférences, débats et des concerts ce samedi 30 mai, salle des congrès. Samedi 30 mai, toujours, c'est la ronde des châteaux, course en ligne à Rochechouart, départ arrivé rue du chemin de fer, et également boucle en ligne avec circuit final pour les 1-2-3, classement meilleur grimpeur et meilleur jeune. Vous pouvez encore vous inscrire sur ufolep-cyclisme.org. Ce dimanche 31 mai, trail de la terre cuite au Pradel, terre de Haute-Charente-Roumazière. Rendez-vous à partir de 8h30 pour le premier départ. Réservation 06 30 43 09 60 18. Un concert dans l'église Saint-Maxime de Confolens ce dimanche 31 mai, c'est à 18h avec Frédéric Ledroit, organiste titulaire des grandes orgues de la cathédrale Saint-Pierre d'Angoulême dans le cadre du 32e festival Orgue en Charente, avec retransmission vidéo au prix de 10€. Le département de la Haute-Vienne vous propose de redécouvrir ou de découvrir la forteresse de Chalucet ce dimanche 31 mai de 10h à 18h. Tout le programme sur chalucet.com. Et puis n'oubliez pas, c'est la fête des mères. Vous avez encore jusqu'au 29 mai pour aller chercher le présent qui lui fera plaisir à Rochechouart au Capitole. L'exposition vente de tout en art de 10h à 18h. Et puis par 4 chemins, vous propose jusqu'à ce 31 mai, sculpture, peinture et mots gravure à Saint-Junien, Halle au Grain. 4 artistes, Odile Montmarson, Jean-Marc Siméonin, Marianne Tixeuil et Annie Verrera vous attend du mardi au vendredi de 14h30 à 19h et de samedi de 10h à 19h.
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1: Bonjour à tous. C'est exceptionnel. Pour un mois de mai, 8 départements sont en vigilance orange canicule aujourd'hui, de la Manche à la Vendée. Globalement, c'est tout le pays qui est touché par ces fortes températures. Le thermomètre devrait encore grimper ce mardi avec 36 degrés annoncés à Lyon et Bordeaux, 35 degrés à Rennes ou encore 34 degrés à Toulouse. Et conséquence de ces chaleurs intenses, 7 décès y sont liés directement ou indirectement, selon ce matin la porte-parole du gouvernement Maud Bréjon. Il y a eu ainsi 5 noyades. 2 personnes ont également perdu la vie pendant des compétitions sportives ce dimanche. La ministre appelle à la prudence et annonce que les dispositifs d'urgence évolueront en fonction de la situation. Et enfin, le Premier ministre Sébastien Lecornu présidera jeudi une réunion interministérielle sur la canicule pour faire le point sur la préparation des services de l'État. Dans le reste de l'actualité, un possible accord et des frappes. L'armée américaine annonçait avoir visé des sites de lancement de missiles en Iran. Des navires qui tentaient de placer des mines ont également été bombardés. Dans le même temps, Marco Rubio lui assure qu'un accord avec Téhéran est toujours possible. Le secrétaire d'État américain a notamment affirmé que des discussions avaient eu lieu au Qatar ce lundi. Ce drame dans le 19e arrondissement à Paris, un adolescent de 16 ans a été placé en garde à vue cette nuit. Il est soupçonné d'avoir tué son petit frère de 13 ans et d'avoir violemment agressé sa mère. Cette dernière a été prise en charge par les secours dans un état grave. Selon les informations du Parisien, l'adolescent bénéficiait d'une reconnaissance de handicap. La galère hier pour les passagers de 2 TGV à Lyon. Les trains ont été bloqués plusieurs heures en cause de la rupture d'une caténaire qui a coupé l'alimentation électrique d'une voie. Le premier train devait arriver hier soir avec un retard de plus de 6 heures. À noter que face aux fortes chaleurs, les passagers ont été évacués des rames le temps de la panne. Et puis il y a du football à suivre ce soir. C'est le dernier billet pour la Ligue 1. Premier barrage entre Nice, 16e du championnat, et Saint-Etienne, 3e de Ligue 2. Le match aller, c'est donc ce soir à Geoffroy Guichard et c'est à suivre à partir de 20h45. Excellente matinée à tous.
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4: Et c'est chaud hein, pour débuter votre semaine, même si celle-ci a débuté hier. Nous étions donc en week-end de Pentecôte et toujours des conditions dignes d'un plein été avec cet anticyclone peu mobile. Le soleil va donc briller tout au long de la journée. Quelques légers nuages pourront circuler ici ou là, mais cette vague de chaleur précoce va se poursuivre avec plus de 30 degrés cet après-midi. Vous avez 33 à Saint-Thierry, 32 du côté de Rochechouart, 32 également à Saint-Junien, 33 pour Limogeville, 34 à Pompadour, Lubersac, 35 degrés du côté Thiviers et Lannoy, ce sera le plus chaud. Non, puisqu'il fera 36 entre Brive et Angoulême. Et puis pour ce matin, les températures sont comprises entre 17 à 20 degrés.
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4: Déjà pour pratique Kaolin, commençons bien sûr avec votre maison France Service de pour le Pays de Saint-Thierry qui vous accueille du lundi au vendredi de 9h à midi et de 14h à 17h, 4 rue du 8 mai 1945. Les infos 05 55 08 07 09. La ville de Rochechouart vous propose pourquoi pas de vous inscrire dans mes projets pour ma commune édition 2026, jusqu'à 7 500 € pour réaliser vos idées et pour que les idées se concrétisent, partagez-les mais projet.rochechouart.com jusqu'au 31 mai. La Main Enchantée vous propose sa boutique artisan, créateur, producteur, 7 rue Guizet à Saint-Junien. Le mardi et le vendredi de 10h à 18h et le samedi de 9h à 18h. La Main Enchantée Saint-Junien, page Facebook. Et puis le planning des animations de cette semaine du 18 mai au 24 mai pour l'épicerie participative Louventine. Vous avez rendez-vous ce vendredi 22 mai, 16h30, 18h30 pour une formation à la vie de l'épicerie avec Barbara sur inscription, et puis ce samedi 23 mai de 10h à midi, cuisinons ensemble une île flottante avec Annie, enfants et adultes, tout cela sur inscription auprès de lovantine87@gmail.com. Des trucs de l'emploi vous sont proposés ce jeudi 21 mai de 14h à 16h, c'est à Nexon, place Annie Fratellini. Venez rencontrer sur le truc de l'emploi, retrouver des entreprises qui recrutent sur le territoire, des formations et des conseils. Et si on ralentissait juste une heure, c'est une formation, un atelier participatif gratuit qui vous est proposé passer ce jeudi 21 mai de 8h30 à 9h30. C'est au pôle Avenir 13 rue Thomas Edison à Saint-Junien. Et puis restons du côté de Rochechouart avec le RPE, plus précisément une réunion d'information instant maternelle et parents employeurs vous attend ce mardi 19 mai aux 2 places des Halles à Rochechouart à la sous-préfecture. On parlera de congés payés à 19h15. Inscription possible pour ces réunions par téléphone 05 55 03 61 80.
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3: Le département de la Haute-Vienne réaffirme son rôle de partenaire financier des communes. En amont d'une réunion consacrée aux contrats territoriaux départementaux organisée le 6 mai dernier, plus de 94 millions d'euros de subventions ont été engagés entre 2020 et 2025 pour soutenir les projets locaux. Eau, voirie, équipements sportifs, culturels ou encore développement économique, l'intervention du département couvre un large champ d'action. Objectif affiché, accompagner les collectivités, en particulier dans un contexte budgétaire contraint. Mais derrière ces chiffres, une question. Comment ces aides sont-elles réparties et selon quelles priorités? Pour y voir plus clair, plusieurs points méritent d'être éclaircis. Écoutez Jean-Claude Leblois, président du conseil départemental de la Haute-Vienne.
4: Monsieur Leblois, aujourd'hui, plus de 94 millions d'euros ont été engagés sur 5 ans. Comment se répartissent ces financements entre les différentes communes du territoire? Vous l'avez confirmé en conférence de presse, vous êtes équitable.
5: On est équitable envers toutes les communes du département, les communautés de communes, pour les accompagner dans leurs différents projets. Ce sont des projets de bâtiments, ce sont des projets routiers, ce sont des projets scolaires, ce sont des projets sportifs, culturels. Donc on y tient. Donc les 94 millions, c'est l'accompagnement pour la mandature précédente. Je réunis les nouveaux maires, pas pour valider leurs projets, parce que les anciens se retrouveraient un peu lésés, mais pour leur présenter l'organisation du département, pour leur présenter les dispositifs d'accompagnement, pour qu'on puisse répondre aussi à leurs différentes interrogations avant, dans quelques semaines, d'examiner leurs demandes.
4: Alors justement, quels sont les critères principaux qui déterminent l'attribution des subventions dans le cadre des contrats territoriaux départementaux?
5: Alors, les demandes donc viennent des projets qui sont déposés dans plusieurs domaines. Je l'ai dit tout à l'heure rapidement, ça peut être dans le domaine sportif, dans le domaine culturel et dans le domaine aussi scolaire. Et ces projets-là doivent remplir certaines conditions, mais maintenant les maires ont spontanément ces ambitions. C'est une amélioration énergétique de leurs bâtiments, l'accessibilité de leurs bâtiments, la rénovation d'un bâtiment existant plutôt qu'une construction nouvelle. Donc on est aussi sur des politiques de réhabilitation de l'ancien et sur la voirie où nous accompagnons les maires sur des travaux qu'ils ont à faire ou à projeter dans les années qui viennent.
4: En effet, donc, les domaines financiers sont très variés, vous venez de le dire, de la voirie à l'environnement. Est-ce qu'il y a aujourd'hui des priorités clairement identifiées?
5: Les priorités, c'est le cadre de vie, c'est l'environnement. Aujourd'hui, on est conscient que notre environnement, il est fantastique ici, on a un environnement protégé, enviable. Donc soyons conscients de cela. Faisons nos projets pour que les habitants de notre département vivent bien dans toutes les communes du département, que l'on prenne soin de notre environnement aujourd'hui et pour les générations à venir. Alors si on parlait de l'environnement, on fait également beaucoup d'efforts sur la ressource en eau pour protéger la qualité de l'eau qui est sur notre département un atout essentiel.
4: Et au-delà de l'environnement, c'est souvent aussi des décisions prises notamment en faveur de l'emploi local.
5: Mais bien entendu, quand on parle de 94 millions d'euros et par le département. On peut multiplier par 4 ou par 5 l'économie que cela génère. Et bien entendu, c'est de l'activité pour les entreprises du département ou voisines, des travaux publics, du bâtiment, des artisans, de tout corps d'État. C'est pour l'emploi local très, très important. On le sait, on connaît aujourd'hui les entreprises qui attendent tous les ans quel est l'accompagnement que le département peut avoir pour les projets des communes. Parce que très souvent, s'il n'y avait pas cet accompagnement-là, les communes ne réaliseraient pas leurs projets.
4: Justement, en parlant de réaliser des projets, il faut du budget dans un contexte de contraintes budgétaires pour les collectivités. Est-ce que le département prévoit de maintenir ce niveau d'accompagnement et notamment dans les années à venir, ou est-ce qu'il y aura une baisse ou des baisses?
5: Alors, je ne suis pas Madame Soleil. Je ne peux pas savoir ce qui va se passer dans les années qui viennent. Je sais que cette année, en 2026, on maintient la voilure. Pour nous, il est important de continuer le développement de nos différentes communes. Donc, on va être présent. On aura peut-être des tranches financières pour apporter notre soutien. Je ne souhaite pas baisser le taux de façon trop brutale, sinon les communes ne feraient pas et les routes se dégraderaient très vite s'il n'y avait pas l'accompagnement du département. Ou si elles ne se dégradent pas, ça voudrait dire que les communes mettent tout leur argent sur les routes et ne feraient pas d'autres projets. Il faut qu'on aille vers un équilibre qui permette à tout le monde de se développer.
4: Enfin, dernière question, ces dispositifs s'adressent notamment aux maires nouvellement élus, on l'a dit au début de cette interview. Oui. Comment le département compte-t-il les accompagner concrètement dans le montage de leurs projets?
5: Eh bien, tout d'abord par des mises en relation entre leurs demandes et l'examen de ces demandes par des techniciens de chez nous, par des ingénieurs de chez nous, par des cadres de chez nous qui sont aussi sur le terrain, qui sont dans nos maisons du département, qui sont au plus proche des communes, qui connaissent bien le territoire. Un département ne peut pas se développer si les communes ne se développent pas. On est aujourd'hui avec 195 communes, ça nous donne une véritable identité dans tous les points de vue, mais également une commune ne peut pas se développer si le département ne les accompagne pas. Donc on est dans cette réciprocité qui pour moi est évidente, malgré peut-être le nouvel acte de décentralisation annoncé par l'État qui pourrait se transformer par un acte de recentralisation et que je dénonce évidemment.
4: Monsieur Le Blois, merci d'être intervenu sur l'antenne de Kaolin.
3: Pour Kaolin, Yasmin Kichou.
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1: Lucie Alix.
2: C'est une première pour un mois de mai. Plusieurs départements sont sous vigilance orange et jaune canicule aujourd'hui. La Haute-Vienne, la Charente et la Dordogne sont en jaune avec 36 degrés attendus au plus fort de la journée. Pour rappel, il faut rester particulièrement vigilant avec les personnes âgées ou fragiles, vous hydrater régulièrement et éviter les efforts aux heures les plus chaudes. Et malgré cet épisode de forte chaleur inédit déjà bien installé ce week-end, une soixantaine de marcheurs s'est mobilisée à Saint-Laurent-de-Séry ce dimanche. Leur but, manifester contre le développement de l'agrivoltaïsme sur le secteur. Cette manifestation répondait à l'appel de trois associations, Racines de l'Essac, Apache de Chassiec et le collectif d'habitants de la commune. Ils avancent tous plusieurs arguments, dont l'incompatibilité de l'agrivoltaïsme avec la pratique de l'agriculture, la continuité du paysage rural et la conservation d'une biodiversité normale. Les trophées des entreprises de la Haute-Vienne sont prêts pour de nouvelles candidatures. Cette 9e édition dispose de 5 catégories, Jeunes Pousses, Ambassadeurs du Territoire, Elles Innovent, l'économie sociale et solidaire et l'engagement. Vous pouvez déposer votre dossier jusqu'au 2 octobre. Les nominés seront départagés par le public lors de la cérémonie du 3 décembre prochain. Le centre de ressources territoriales Nord-Est Dordogne vient d'être inauguré. Dépendant du centre hospitalier d'Excideuil, il doit favoriser le maintien à domicile des personnes âgées. Ce nouvel équipement couvre 50 communes dans un rayon de 30 km. Il permet notamment d'engager des actions de prévention, de repérer les éventuelles fragilités, de prévenir les ruptures de parcours et les hospitalisations évitables, de favoriser le lien social mais aussi d'apporter un appui aux aidants. Actuellement, le dispositif peut prendre 30 personnes en charge. Autre inauguration du week-end, celle de l'église Saint-Sauveur à Rochechouart. L'édifice a subi plusieurs mois de travaux, notamment sur la toiture, la charpente, les menuiseries, la maçonnerie et les installations électriques. Un chantier de près de 500 000 euros financé par l'État, le département de la Haute-Vienne, la région Nouvelle-Aquitaine et la Fondation du patrimoine. La basilique Saint-Michel des Lions de Limoges s'affiche sur la monnaie de Paris. Un distributeur est désormais installé à l'entrée pour obtenir la médaille à l'effigie du monument. L'édifice se dresse au centre de la pièce, mais vous pouvez aussi y retrouver les armoiries de la ville, le buste et les initiales de Saint-Martial et la châsse qui conserve ses reliques. Les bénéfices financent l'amélioration de la signalétique au sein du bâtiment, mais aussi celle de son trésor. Le festival de Confolens propose un tarif spécial Fête des mères et des pères. Deux opérations distinctes ont lieu, la première cette semaine, la seconde du 15 au 21 juin. La 68e édition se dévoile donc avec une réduction de 5 euros sur certains spectacles, dont le gala d'ouverture et le concert des Trois Cafés Gourmands. Bon mardi à toutes et à tous.
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3: Bonjour, bonjour à tous. C'est finalement l'hippodrome de Vincennes qui accueillera le Quintet Plus de ce mardi 26 mai 2026. Disputé donc dans la discipline du trot, il réunira 16 juments âgés de 5 ans n'ayant pas gagné 61 500 euros. La distance à parcourir sera de 2700 mètres et le départ prévu vers 18h25. En tête de notre sélection, l'As Laguna Seca, préparée avec le plus grand soin pour cette épreuve visée déférée des 4 pieds, elle peut l'emporter. Suivi du 8, Loli Star, confiée à Eric Raffin. Elle fera partie logiquement des grands favoris de cette épreuve. Le 5, Lady Ducal, devrait reprendre le cours de ses bonnes performances. L'As Léotine cache sur un parcours qui devrait servir ses intérêts. Et enfin, le 3, Lucky Star Giel, prise en note lors de sa dernière fin de course. Elle complétera notre sélection. Une sélection que vous pouvez retrouver sur ma chaîne YouTube Tom Kazak, les pronostics hippiques avec mes dernières minutes. Donc, notre choix aujourd'hui. Premier, le 11, Laguna Seca. Second, le 8, Loli Star. Troisième, le 5, Lady Ducal. Quatrième, l'As Léontine Cache. Cinquième, le 3, Lucky Star Giel. Le second choix, le 14, le 4 et le 2. Et à vous la fortune!
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3: En mai, place au joli mois de l'Europe. Partout en France et dans nos territoires, on met en lumière les projets soutenus par l'Union européenne. L'occasion de découvrir concrètement ce que l'Europe finance

0: L'origine, c'était juste finalement une journée. C'était le 9 mai, la journée de l'Europe. Donc la journée de l'Europe, c'est l'anniversaire de la déclaration Robert Schuman le 9 mai 1950. Donc c'est fêté dans l'ensemble de l'Union européenne. C'est un petit peu comme la date nationale, la date européenne que tous les pays fêtent. Et il se trouve qu'en Nouvelle-Aquitaine, à l'époque en Aquitaine, ils ont trouvé qu'une journée, c'était peut-être un petit peu court. Donc c'était transformé en joli mois de l'Europe, c'est tout le mois de mai. Et donc maintenant en France, partout en France, tout le mois de mai est considéré comme le joli mois de l'Europe. Et à cette occasion, chaque structure, que ce soit collectivité, association, comité de jumelage, peut organiser une manifestation pour parler d'Europe. Donc ça peut être aussi par exemple des porteurs de projets européens, des structures, des entreprises qui ont des financements européens et à cette occasion montrer l'importance de l'Union européenne dans notre quotidien.
1: Un mois qui permet d'expliquer concrètement ce qu'est l'Union européenne.
0: En Nouvelle-Aquitaine, on va dire, pendant un mois, il y a énormément de manifestations qui sont organisées. Il faudrait regarder sur le site de Europe en Nouvelle-Aquitaine, mais chaque année, il y a plus de 150 manifestations qui sont organisées sur le mois. Donc c'est un mois où on parle beaucoup plus d'Europe qu'à un autre moment. Bien sûr, il y a des réactions. Nous, par exemple, pour la Maison de l'Europe, on va être présent sur de nombreux marchés et on est au contact du public et on peut échanger avec le public. Alors, bien sûr, il y a des personnes qui trouvent que l'Europe, c'est bien, d'autres, c'est moins bien. C'est l'occasion de pouvoir expliquer aussi le fonctionnement de l'Union européenne et son intérêt.
1: Mais la Maison de l'Europe cherche à se renouveler tous les ans.
0: On est toujours à la recherche de nouvelles activités, de nouvelles manifestations. Et par exemple, là, on essaye de communiquer de plus en plus sur les réseaux sociaux. Et tout le mois de mai, on va mettre 4 ou 5 vidéos pour montrer l'implication de l'Union européenne dans notre quotidien. Donc, par exemple, la première, ça sera tout ce qui est le droit du consommateur avec les droits de rétractation et aussi les normes européennes, CE, comme quoi un produit est bien aux normes européennes et protège le consommateur. Donc, on essaye de communiquer de plus en plus aussi de manière digitale sur les réseaux sociaux.
1: En Haute-Vienne, le plus gros rendez-vous se tient le 28 mai à Limoges.
0: On va organiser aussi le 28 mai une grande simulation du Parlement européen où on rassemble à peu près 80 jeunes de lycées de la Creuse, Corrèze et Haute-Vienne où pendant une journée, ils vont avoir le rôle d'un député européen. Donc, ils sont réunis sur le site de Limoges au Conseil régional, où ils vont être mis le matin en commission et travailler sur des sujets comme la fast fashion, sur le budget, des choses comme ça. Et l'après-midi, ils vont être en plénière pour rendre compte de leurs travaux et savoir si les commissions ont accepté les textes ou s'ils les ont amendés. Donc, c'est vraiment un jeu de rôle qui va rassembler finalement une centaine de personnes avec les animateurs et les enseignants.
1: Un événement qui a un objectif principal, Olivier Bignochal.
0: C'est faire comprendre aussi aux jeunes et à la population que l'Europe est vraiment présente dans notre vie quotidienne et par rapport à ces simulations du Parlement européen, montrer le rôle du député et montrer qu'il est important d'aller voter parce que finalement, c'est les députés européens qui vont voter après les directives et c'est ce qui implique aussi nos vies quotidiennes, la protection, les lois. Donc montrer que notre action en allant voter pour les élections européennes, on joue vraiment un rôle et c'est le rôle de la démocratie.
1: La simulation aura lieu au siège Limougeaud du Conseil régional de Nouvelle-Aquitaine. Des propos recueillis par Tiffany Guimard.
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1: Bonjour, ma petite sélection télé pour ce mardi 26 mai sur France 2. Déjà un nouveau numéro de Rendez-vous en terrain connu, désormais présenté par Laurie Tillman. Elle emmène cette fois le comédien belge Stéphane De Groot au Brésil, dans le sud de l'Amazonie. On va voyager également sur TF1, mais le programme sera totalement différent. Nouvel épisode ce soir de Koh-Lanta, les reliques du destin, présenté par Denis Brognard, bien sûr. Scène de ménage, cap sur la Bretagne, c'est votre soirée sur M6 avec notamment Gérard Hernandez. Sur TF1 série film Camping Paradis, série avec l'incontournable Laurent Ournac. Sur W9, État de choc, magazine présenté par Stéphane Carpentier sur le thème USA quand la prison rend fou. 90 minutes enquête, magazine présenté par Tatiana Silva sur TMC. Au programme Saint-Tropez, un été avec les gendarmes les plus connus de France. Et puis Rideau de fer, l'occupation soviétique, série documentaire à découvrir sur Arte. Au lendemain de la Seconde Guerre mondiale, l'URSS a imposé son modèle en Europe centrale et orientale. Bonne soirée télé.
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3: Bonjour à tous. Jeudi 21 mai 2026, plusieurs tentatives d'escroquerie signalées en Limousin. Les autorités appellent à la vigilance. En Creuse, des individus se présentant comme des maraîchers locaux feraient du porte-à-porte pour vendre fruits et légumes, avec parfois des pratiques frauduleuses déjà signalées dans d'autres départements. En Haute-Vienne, la police de Limoges alerte également sur une arnaque aux fausses amendes de stationnement. Des escrocs se font passer pour des policiers et réclament des paiements urgents par carte payer. Les forces de l'ordre rappellent que seul le site internet amende.gouv.fr est sécurisé pour payer vos amendes. Une employée d'une trentaine d'années a été grièvement blessée dans un accident du travail hier à l'usine Smurfit Kappa à Saillat-sur-Vienne, dans l'ouest de Vienne. La victime aurait été écrasée par une presse à papier dans la nuit de mardi à mercredi. Polytraumatisée, elle a été transportée en urgence au CHU de Limoges. Une enquête de gendarmerie a été ouverte pour déterminer les circonstances de l'accident. C'est le deuxième accident du travail après celui qui a coûté la vie à un homme de 60 ans en Creuse en début de semaine. Les candidatures pour les élections municipales des communes de Lavaufranche, Pontarion et Vigeville sont désormais connues. Une seule liste a été déposée à Lavaufranche, deux seront en compétition à Vigeville, mais aucune candidature n'a été enregistrée à Pontarion. Dans cette commune, la délégation spéciale mise en place par la préfecture de la Creuse va donc continuer de gérer les affaires courantes en attendant un nouveau scrutin. Trois élèves de première année de BTSA, métier de l'élevage du lycée agricole Lévazé de Haute-Vienne, ont monté un projet nommé l'agriculture sur grand écran. Ce dernier a été construit, Maïfaï, dans le cadre de leur cours d'éducation socio-culturelle.
4: Après une présentation du projet et de ses partenaires, les étudiants laisseront place au film « Souvent l'hiver se mutine » de Benoît Perrault. Ce documentaire s'étalant sur une cinquantaine d'années à partir de 1920 évoque des sujets importants pour Suzy Mounex et ses camarades.
5: C'est un documentaire d'archives qui retrace le quotidien de familles d'agriculteurs sur les départements du Limousin et aussi du Poitou-Charentes. On est en immersion avec ces familles, que ce soit dans le travail des champs, mais aussi avec les animaux et sur toute la vie sociale qui va avec.
4: Cette projection sera suivie d'un débat en présence du réalisateur du film et animé par le journaliste Chris Dussuchot. Rémi Lefaille, autre étudiant du projet, espère que cela créera un moment de partage.
6: L'intérêt du débat, ça sera vraiment que les gens posent des questions, s'informent et voilà, essayer vraiment de montrer une bonne image, c'est le principal. Nous, on est des jeunes étudiants, on a vraiment envie de montrer par notre jeunesse que le monde agricole a vraiment un bon avenir. Certes, les choses sont comme elles sont, mais on est motivés parce que voilà, c'est un métier qui est formidable et avec des gens pleins de passion.
4: Si cette initiative vous intéresse, rendez-vous au Cinébourse de Saint-Junien le mardi 26 mai à 20h.
3: Merci Maë, au moins une cinquantaine de places sont disponibles au prix de 7€, c'est-à-dire le tarif habituel du cinéma. À Trégnac, en Corrèze, la Nationale 1 de canoë de descente animera la Vézère à partir de demain jusqu'à dimanche. Près de 300 compétiteurs venus de toute la France sont attendus. En parallèle des courses, le comité départemental de canoë-kayak proposera de nombreuses animations ouvertes au public, descente en raft, marché de producteurs locaux, restauration sur place et plusieurs concerts gratuits prévus samedi et dimanche dans le centre de la commune. Et puis l'eau sera encore fraîche, mais l'air va brusquement se réchauffer. Dès aujourd'hui, les températures repartent à la hausse. Le soleil est de retour, ce qui fait grimper le mercure. Par exemple, en Creuse, les 27 degrés de cet après-midi contrastent avec les 5 degrés de ce matin par endroits, comme à Royères-de-Vassivière ou à Dun-le-Palestel, par exemple. C'est un véritable dôme de chaleur qui pourrait s'installer dans les prochains jours. Dimanche, les 30 degrés devraient être atteints un peu partout en Limousin, jusqu'à 31 à Limoges et même 35 à Brive. C'est la fin de cette édition. Merci de l'avoir suivi.
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9: La météo, Kaolin, votre mi-journée verra toujours cette ambiance très chaude, hein, une ambiance caniculaire qui s'est installée sur notre territoire avec peu de nuages à l'horizon. C'est donc une vague de chaleur qui se poursuit avec plus de 30 degrés cet après-midi, 33 pour Saint-Thierry-la-Perche, Limoges-Ville, 34 à Saint-Junien, 35 sur le territoire de Chabanais-Confolens, il fera 36 du côté de Brive-la-Gaillarde, Thiviers et Lannoy, 35 du côté de Lubersac. Pompadour pour la suite. Demain, temps sec et très chaud pour la saison va perdurer ces prochains jours, au moins jusqu'à samedi. Belle journée à l'écoute de Kaolin.
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1: Bonjour, bonjour à tous, c'est Séquence Émotion à Roland-Garros, un premier barrage en Ligue 1, et puis le Stade Toulousain risque une amende record, c'est l'actu sport du jour. Et à la une, les adieux du chouchou de Roland-Garros, Gaël Monfils a fait ses adieux au public parisien dans un dernier match forcément disputé en 5-7 à Roland-Garros. À 39 ans, le Français s'incline au premier tour face à Hugo Gaston, mais il a surtout été célébré dans une grande cérémonie 21 ans après sa première apparition. À Porte d'Auteuil, Gaël Monfils a remercié tous ses proches, mais il a aussi rendu hommage au grand chelem parisien. Écoutez.
2: Chaque année, je viens jouer à Roland-Garros. J'ai des frissons. À chaque fois, je dis ici, c'est magique. C'est quelque chose d'incroyable. J'ai créé quelque chose de fort, d'unique. Vous allez vraiment, vraiment manquer. Et je voudrais vous dire un grand merci de tout mon cœur parce que vous avez été extraordinaire pendant toute ma carrière. Et encore une fois, pour finir, toutes les personnes de l'ombre qui ont rendu ce tournoi magnifique et magique. Honnêtement, Roland-Garros, je vous aime, je vous dois tout et je vous dis à un de ces jours et merci pour tout ce que vous m'avez donné. Merci beaucoup Roland-Garros.
1: Beaucoup d'émotions donc à Porte d'Auteuil, mais également du tennis. Hier, 4 Français se sont qualifiés pour le deuxième tour. Hugo Gaston, Hugo Humbert, Lucas Vanhaché et Arthur Rinderknecht. Parmi les rendez-vous du jour, l'entrée en liste de la numéro 1 française, Loïse Boisson, mais aussi du numéro 1 mondial, Yannick Sinner. On passe au foot, c'est officiel, Bruno Genesio quitte Lille, annonce du LOSC sur son site, malgré une 3e place en Ligue 1 cette saison. L'entraîneur est en fin de contrat. Le foot, c'est aussi le dernier billet pour la Ligue 1. Barrage aller ce soir entre Saint-Étienne, 3e de Ligue 2 et Nice 16e de Ligue 1. Coup d'envoi à 20h45. Un mot de rugby, le Stade Toulousain convoqué ce mardi devant la commission de discipline de la Ligue. Le club rouge et noir doit répondre de nouvelles infractions présumées au salary cap. Il risque une amende record de 5 millions d'euros. Et puis du cyclisme, aujourd'hui début de la dernière semaine du Giro, la 16e étape entre Bellinzone et Cari. Voilà pour l'actu sport, excellente journée à vous.
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3: L'actualité en format papier. Commençons avec la une du Populaire du Centre et la une du Sud-Ouest qui sont à peu près similaires pour le quotidien viennois. Des groupes de jeunes filles sur une plage avec la serviette, les lunettes de soleil et le maillot de bain en équipement. Premier coup de chaud, c'est le titre du Populaire du Centre. Le département de l'Aude-et-Loire est placé en vigilance jaune canicule pour ce mardi. Les températures vont rester anormalement élevées pour un mois de mai jusqu'à samedi, alors que Sud-Ouest parle de chaleur et baignade précoce. Tous vigilants. Un cocktail inflammable alors que peu de lieux de baignade sont déjà surveillés. Comment prévenir les dangers et expliquer cette vague de chaleur? Le quotidien régional vous en explique un peu plus dans son dossier en page 2 à 4 et 14. Et puis parlons d'Ukraine en lumière du 26 au 30 mai. Rencontre avec les chevilles ouvrières de l'événement culturel et citoyen qui se déroule à Limoges, à lire dans le Populaire du Centre. La Charente Libre parle d'un autre fléau, celui des employeurs qui cherchent saisonniers désespérément. Tourisme, agriculture, restauration, où sont passés les saisonniers? C'est à lire en page fait du jour du quotidien charentais. Restons dans le quotidien charentais, page locale Charente-Limousine. Partons à la découverte de Mélanie Gattard. Elle est apicultrice. Elle a pris son envol à Chabrac auprès de sa société Le Rucher de Villepanet en 2023. Sa passion pour les abeilles a débuté lorsqu'elle était petite. Aujourd'hui, elle en a fait son métier. Puis parlons à Chabanet de cette expo pour faire revivre la mémoire des vegans des Alliés. Page locale du Populaire du Centre à Saint-Thierrier. Parlons du côté de Janaillac, de Clémence et Thomas qui se lancent dans le maraîchage. Et puis à Saint-Hilaire-les-Places, une journée bucolique qui célèbre la nature qui aura lieu le dimanche 7 juin prochain. Le soleil brille sur Saint-Sauveur. C'est à lire dans les pages locales du Populaire du Centre à Saint-Julien, plus précisément à Rochechouart. L'église de Rochechouart a été restaurée grâce à 467 000 euros de travaux. Une église au clocher unique, joyeux du patrimoine local. Les pages Périgord Vert de Sud-Ouest vous emmènent à Exideuil avec un centre de ressources territoriales pour favoriser le maintien à domicile des seniors a été inauguré dernièrement. Et puis plus de 100 cavaliers attendus au concours de Saint-Jory-de-Chalet qui se déroule ce dimanche 31 mai. Page sport du Populaire du Centre, l'AS Saint-Junien en rugby redescend d'un cran. Un an après avoir été rétrogradé de Fédéral 3, le club gantier devrait connaître une seconde descente d'affilée en raison du forfait général de son équipe réserve. D'ailleurs, le Populaire parle d'une assemblée générale tendue prévue vendredi soir à lire.
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2: Jean-Baptiste de la Quintigny, jardinier du roi Louis XIV, sera à l'honneur ce vendredi 29 mai, Etagnac, château de Rochebrune, à 21h15 pour un conférence-concert du jardin à la table du roi, symphonie pour les soupers du roi, avec la participation de Florian Cuellier, historien et professeur à l'université d'Angers de l'orchestre Furia, Frenchese, participation libre. Du côté de Limoges, au bâtiment 25, nous vous proposons un rendez-vous à ne pas manquer. C'est un vide atelier d'artistes et d'artisans, brocante et seconde main, seconde édition, jusqu'au 21 juin. Ça s'appelle Oust, 64 rue Armand Barbès. Vie ma vie de spécialiste des zones humides à Saint-Auvent, ce samedi 30 mai, 14h30, 16h30, rendez-vous chez Moutot, gratuit sur inscription auprès du PNR, Parc Régional Périgord-Limousin. L'Ortichaud vous propose une soirée théâtre, du théâtre qui ne manque pas de piquant, petit et grand pouvoir avec les jeunes des ateliers théâtre de l'Escargot dans les Orties, samedi 30 mai 20h, Salatane, Saint-Thierry-les-Perches, entrée au chapeau, buvette bio. Et puis la fête des libres, c'est la 12e édition du Festival de littérature jeunesse de Saint-Junien, ce samedi 30 mai à la salle des congrès de 10h à 18h. Vous retrouvez tout le programme bien entendu sur la page Facebook et le site internet. Rendez-vous avec Festibase ce samedi 30 mai à la base de loisirs Saint-Victurnien, journée sport, nature, culture, santé de 9h à minuit. L'entrée est libre avec un feu d'artifice pour conclure tout cela. The Rock Fame Boogie à Confolens, ferme Saint-Michel. Vous retrouvez à des concerts du choix dans la date, Secret Garden and Justin Man, Roy King and Barbecue, 10 euros, 30 mai, 19h. À Saint-Thierry-la-Perche également, concert et animation ensemble face à Alzheimer, proposé par Liber Vitae. Vous avez toutes les informations, bien sûr, sur la page Facebook Liber Vitae, avec du cinéma et également des conférences, débats et des concerts ce samedi 30 mai, salle des congrès. Samedi 30 mai, toujours, c'est la ronde des châteaux, course en ligne à Rochechouart, départ arrivé rue du chemin de fer, et également boucle en ligne avec circuit final pour les 1, 2, 3, classement meilleur grimpeur et meilleur jeune. Vous pouvez encore vous inscrire sur ufolep-cyclisme.org. Ce dimanche 31 mai, trail de la terre cuite au Pradel, terre de Haute-Charente-Roumazière. Rendez-vous à partir de 8h30 pour le premier départ. Réservation 06 30 43 09 60 18. Un concert dans l'église Saint-Maxime de Confolens ce dimanche 31 mai, c'est à 18h avec Frédéric Ledroit, organiste titulaire des grandes orgues de la cathédrale Saint-Pierre d'Angoulême dans le cadre du 32e festival Orgue en Charente, avec retransmission vidéo au prix de 10 euros. Le département de la Haute-Vienne vous propose de redécouvrir ou de découvrir la forteresse de Chalucé ce dimanche 31 mai de 10h à 18h. Tout le programme sur chalucé.com. Et puis n'oubliez pas, c'est la fête des mères. Vous avez encore jusqu'au 29 mai pour aller chercher le présent qui lui fera plaisir à Rochechouart au Capitole. L'exposition vente de tout en art de 10h à 18h. Et puis par 4 chemins, vous propose jusqu'à ce 31 mai, sculpture, peinture et mots gravure à Saint-Julien, Halle au Grain. 4 artistes, Odile Montmarson, Jean-Marc Siméonin, Marianne Tixeuil et Annie Verrera vous attend du mardi au vendredi de 14h30 à 19h et de samedi de 10h à 19h.
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2: Dans le cadre des célébrations des 400 ans de la naissance de Jean-Baptiste de la Quintine, nous organisons, entre autres manifestations, cette conférence-concert qui a donc pour thème Le jardin à la table du roi, qui, comme vous l'avez dit, se déroulera au château de Rochebrune à Étagnac. Nous aurons en intervenant M. Florent Quellier, qui est historien et professeur à l'Université d'Angers, qui viendra nous expliquer dans le détail tout le processus, toutes les façons de faire, on va dire comme ça, pour faire venir les légumes, les fruits du jardin à la table du roi. Il y avait tout un processus, un cérémonial exactement, pour présenter les légumes et présenter la table au roi. Voilà. Donc cette conférence va durer, ça sera des étapes, 10 minutes de conférence à peu près. Le concert sera assuré par l'orchestre Furia Francese et nous entendrons les symphonies pour les soupers du roi. L'orchestre, c'est le même qui a joué dans l'église Saint-Pierre à Chabanais le 1er mars. Nous avons été ravis par la musique qu'ils nous ont fait écouter et là je pense que nous aurons aussi beaucoup de plaisir à les entendre. Tout va se passer dans la cour du château de Rochebrune. Alors, si jamais la météo n'était pas gentille avec nous et qu'il se mettait à pleuvoir, nous avons prévu un repli sur la salle des fêtes. Mais c'est vrai que la sonorité sera bien meilleure dans la cour du château. La caisse de résonance devrait être parfaite, ça devrait être très agréable. Voilà. Donc, j'en profite pour remercier les bénévoles de l'association sans qui rien ne pourrait avoir lieu. Nous ne pourrions pas faire toutes ces manifestations. La région Nouvelle-Aquitaine, le département de la Charente, la communauté de communes et la mairie de Chabanais pour leur soutien et qui nous permettent de rendre cet événement possible. Car c'est beaucoup de travail, mais beaucoup d'investissement personnel et financier.
1: Rendez-vous pris, vendredi 29 mai, donc Étagnac, château de Rochebrune, pour cette conférence-concert du jardin à la table du roi. Et on rappelle, Odile, que la participation est libre.
2: La participation est libre, et nous espérons vous voir nombreux à cette manifestation, parce que nous y avons consacré beaucoup de temps et beaucoup d'énergie, et nous aurons beaucoup de plaisir à vous y recevoir.
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2: Sur votre plateau télé ce soir, direction l'autre bout de la planète, des aventuriers et puis un voyage dans le temps. C'est une émission devenue culte. France 2 propose ce soir un nouveau numéro de Rendez-vous en terre inconnue, désormais présenté par Laurie Tillman. Elle emmène cette fois le comédien belge Stéphane de Groot au Brésil, dans le sud de l'Amazonie. Une rencontre avec le peuple Wodja.
3: Moi, je pense que tu es quelqu'un d'important. Tu es peut-être pilote d'avion ou alors tu es parachutiste. Et c'est pour ça que tu as les cheveux ébouriffés. C'est le vent avec le parachute.
2: On va voyager également sur TF1, mais le programme sera totalement différent. Nouvel épisode ce soir de Koh-Lanta, les reliques du destin, présenté par Denis Brognard. L'aventure continue pour les candidats aux Philippines, une saison avec des paysages magnifiques, comme bien souvent, mais également des surprises. Et puis Rideau de fer, l'occupation soviétique, série documentaire à découvrir sur Arte au lendemain de la Seconde Guerre mondiale. L'URSS a imposé son modèle en Europe centrale et orientale. L'occasion de revenir sur cette période de l'histoire.
4: Quand en février 2022, le président Poutine envahit l'Ukraine, j'ai l'étrange impression que l'histoire se répète. Cherchait-il à imiter Staline, qui après la Seconde Guerre mondiale a transformé les pays d'Europe centrale en alliés dociles de la Russie ?
2: Rendez-vous en terre inconnue sur France 2, Koh-Lanta sur TF1 et Rideau de fer, l'occupation soviétique sur Arte. Très bonne soirée télé.
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0: 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Il est midi.
1: Bonjour à tous, une petite dizaine de départements en vigilance orange canicule en ce milieu de journée. C'est le quart nord-ouest de la France qui est concerné, du Finistère au Maine-et-Loire en passant par le Morbihan et la Loire-Atlantique. Le report des épreuves du bac pro n'est pas prévu à ce stade, a promis ce matin le ministre de l'Éducation Édouard Geffray. Le ministère qui a rappelé les mesures de prévention aux différents établissements scolaires et conséquences de ces fortes chaleurs. Le gouvernement a annoncé 7 décès, dont au moins 5 noyades dans le pays depuis le début de cet épisode. Une large partie de la Bretagne pourrait connaître des températures de 32 à 35 degrés aujourd'hui, alors que la journée d'hier a été la plus chaude jamais enregistrée en mai en France. Dans l'actualité également, la situation au Moyen-Orient, les bases américaines ne sont désormais plus protégées par les pays du Golfe, c'est ce qu'a estimé aujourd'hui le guide suprême iranien Mojtaba Khamenei. Les États-Unis qui ont annoncé avoir mené des frappes en Iran malgré les récents progrès dans les négociations. Dans ce contexte, Emmanuel Macron a reçu ce matin l'équipe de France de l'électricité. Objectif de ce rendez-vous, accélérer l'électrification des usages dans le pays en complément du plan déjà présenté par le gouvernement. 200 entreprises et constructeurs automobiles sont venus présenter leurs initiatives au président de la République. Plusieurs victimes en Belgique, un car scolaire et un train sont entrés en collision dans le nord du pays. Le bilan précis n'est pas encore connu pour le moment. Le sport avec du tennis, déjà et la fin du premier tour à Roland-Garros. S'en suivra notamment l'entrée en lice de la Française Loïse Boisson, demi-finaliste l'an passé sur la terre battue parisienne. Elle sera face à la Russe Anna Kalinskaya. Ce soir, Clément Tabur affrontera le numéro 1 mondial italien Yannick Sinner. Et puis en foot, le barrage aller entre Saint-Etienne et Nice. Ce soir, premier match d'une double confrontation pour déterminer qui évoluera en Ligue 1 et en Ligue 2 la saison prochaine. Le stade Geoffroy Guichard sera guichet fermé pour cette affiche, coup d'envoi à 20h45. Voilà pour l'actu, passez tous une excellente journée.
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5: La météo, Kaolin, votre mi-journée verra toujours cette ambiance très chaude, hein, une ambiance caniculaire qui s'est installée sur notre territoire avec peu de nuages à l'horizon. C'est donc une vague de chaleur qui se poursuit avec plus de 30 degrés cet après-midi, 33 pour Saint-Thierry-la-Perche, Limoges-Ville, 34 à Saint-Junien, 35 sur le territoire de Chabanais-Confolens, il fera 36 du côté de Brive-la-Gaillarde, Thiviers et Lannoy, 35 du côté de Lubersac. Pompadour pour la suite demain, temps sec et très chaud pour la saison va perdurer ces prochains jours, au moins jusqu'à samedi. Belle journée à l'écoute de Kaolin.
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4: Lucie Alix.
5: C'est une première pour un mois de mai. Plusieurs départements sont sous vigilance orange et jaune canicule aujourd'hui. La Haute-Vienne, la Charente et la Dordogne sont en jaune avec 36 degrés attendus au plus fort de la journée. Pour rappel, il faut rester particulièrement vigilant avec les personnes âgées ou fragiles, vous hydrater régulièrement et éviter les efforts aux heures les plus chaudes. Et malgré cet épisode de forte chaleur inédit déjà bien installé ce week-end, une soixantaine de marcheurs s'est mobilisée à Saint-Laurent-de-Séry ce dimanche. Leur but, manifester contre le développement de l'agrivoltaïsme sur le secteur. Cette manifestation répondait à l'appel de trois associations, Racines de l'Essac, Apache de Chassiec et le collectif d'habitants de la commune. Ils avancent tous plusieurs arguments, dont l'incompatibilité de l'agrivoltaïsme avec la pratique de l'agriculture, la continuité du paysage rural et la conservation d'une biodiversité normale. Les trophées des entreprises de la Haute-Vienne sont prêts pour de nouvelles candidatures. Cette 9e édition dispose de 5 catégories, Jeunes Pousses, Ambassadeurs du Territoire, Elles Innovent, l'économie sociale et solidaire et l'engagement. Vous pouvez déposer votre dossier jusqu'au 2 octobre. Les nominés seront départagés par le public lors de la cérémonie du 3 décembre prochain. Le centre de ressources territoriales Nord-Est Dordogne vient d'être inauguré. Dépendant du centre hospitalier d'Excideuil, il doit favoriser le maintien à domicile des personnes âgées. Ce nouvel équipement couvre 50 communes dans un rayon de 30 km. Il permet notamment d'engager des actions de prévention, de repérer les éventuelles fragilités, de prévenir les ruptures de parcours et les hospitalisations évitables, de favoriser le lien social mais aussi d'apporter un appui aux aidants. Actuellement, le dispositif peut prendre 30 personnes en charge. Autre inauguration du week-end, celle de l'église Saint-Sauveur à Rochechouart. L'édifice a subi plusieurs mois de travaux, notamment sur la toiture, la charpente, les menuiseries, la maçonnerie et les installations électriques. Un chantier de près de 500 000 euros financé par l'État, le département de la Haute-Vienne, la région Nouvelle-Aquitaine et la Fondation du patrimoine. La basilique Saint-Michel des Lions de Limoges s'affiche sur la monnaie de Paris. Un distributeur est désormais installé à l'entrée pour obtenir la médaille à l'effigie du monument. L'édifice se dresse au centre de la pièce, mais vous pouvez aussi y retrouver les armoiries de la ville, le buste et les initiales de Saint-Martial et la châsse qui conserve ses reliques. Les bénéfices financent l'amélioration de la signalétique au sein du bâtiment, mais aussi celle de son trésor. Le festival de Confolens propose un tarif spécial Fête des mères et des pères. Deux opérations distinctes ont lieu, la première cette semaine, la seconde du 15 au 21 juin. La 68e édition se dévoile donc avec une réduction de 5 euros sur certains spectacles, dont le gala d'ouverture et le concert des Trois Cafés Gourmands. Bon mardi à toutes et à tous.
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6: La météo, Kaolin, votre mi-journée verra toujours cette ambiance très chaude, hein, une ambiance caniculaire qui s'est installée sur notre territoire avec peu de nuages à l'horizon. C'est donc une vague de chaleur qui se poursuit avec plus de 30 degrés cet après-midi, 33 pour Saint-Thierry-la-Perche, Limoges-Ville, 34 à Saint-Junien, 35 sur le territoire de Chabanais-Confolens. Il fera 36 du côté de Brive-la-Gaillarde, Thiviers et Lannoy, 35 du côté de Lubersac. Pompadour pour la suite demain, temps sec et très chaud pour la saison va perdurer ces prochains jours au moins jusqu'à samedi. Belle journée à l'écoute de Kaolin.
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6: Les infos pratiques Kaolin, commençons bien sûr avec votre maison France Service de, pour le Pays de Saint-Thierry qui vous accueille du lundi au vendredi de 9h à midi et de 14h à 17h, 4 rue du 8 mai 1945. Les infos 05 55 08 07 09. La ville de Rochechouart vous propose pourquoi pas de vous inscrire dans mes projets pour ma commune édition 2026, jusqu'à 7 500 € pour réaliser vos idées et pour que les idées se concrétisent, partagez-les mais projet.rochechouart.com jusqu'au 31 mai. La Malle Enchantée vous propose sa boutique artisan, créateur, producteur, 7 rue Guizet à Saint-Junien. Le mardi et le vendredi de 10h à 18h et le samedi de 9h à 18h, La Malle Enchantée Saint-Junien, page Facebook. Et puis le planning des animations de cette semaine du 18 mai au 24 mai pour l'épicerie participative Louventine. Vous avez rendez-vous ce vendredi 22 mai 16h30-18h30 pour une formation à la vie de l'épicerie avec Barbara sur inscription. Et puis ce samedi 23 mai, de 10h à midi, cuisinons ensemble une île flottante avec Annie, enfants et adultes. Tout cela sur inscription auprès de lovantine87@gmail.com. Des trucs de l'emploi vous sont proposés ce jeudi 21 mai de 14h à 16h. C'est à Nexon, place Annie Fratellini. Venez rencontrer sur le truc de l'emploi, retrouver des entreprises qui recrutent sur le territoire, des formations et des conseils. Et si on ralentissait juste une heure, c'est une formation, un atelier participatif gratuit qui vous est proposé ce jeudi 21 mai de 8h30 à 9h30. C'est au pôle Avenir 13 rue Thomas Edison à Saint-Junien. Et puis restons du côté de Rochechouart avec le RPE, plus précisément une réunion d'information instant maternelle et parents employeurs vous attend ce mardi 19 mai aux 2 places des Halles à Rochechouart à la sous-préfecture. On parlera de congés payés à 19h15. Inscription possible pour ces réunions par téléphone 05 55 03 61 80.
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2: Le département de la Haute-Vienne réaffirme son rôle de partenaire financier des communes. En amont d'une réunion consacrée aux contrats territoriaux départementaux organisée le 6 mai dernier, plus de 94 millions d'euros de subventions ont été engagés entre 2020 et 2025 pour soutenir les projets locaux. Eau, voirie, équipements sportifs, culturels ou encore développement économique, l'intervention du département

0: cette commune pour les accompagner dans leurs différents projets. Ce sont des projets de bâtiments, ce sont des projets routiers, ce sont des projets scolaires, ce sont des projets sportifs, culturels. Donc on y tient. Donc les 94 millions, c'est l'accompagnement pour la mandature précédente. Je réunis les nouveaux maires, pas pour valider leurs projets, parce que les anciens se retrouveraient un peu lésés, mais pour leur présenter l'organisation du département, pour leur présenter les dispositifs d'accompagnement, pour qu'on puisse répondre aussi à leurs différentes interrogations avant, dans quelques semaines, d'examiner leurs demandes.
1: Alors justement, quels sont les critères principaux qui déterminent l'attribution des subventions dans le cadre des contrats territoriaux départementaux?
0: Alors, les demandes donc viennent des projets qui sont déposés dans plusieurs domaines. Je l'ai dit tout à l'heure rapidement, ça peut être dans le domaine sportif, dans le domaine culturel et dans le domaine aussi scolaire. Et ces projets-là doivent remplir certaines conditions, mais maintenant les maires ont spontanément ces ambitions. C'est une amélioration énergétique de leur bâtiment, l'accessibilité de leur bâtiment, la rénovation d'un bâtiment existant plutôt qu'une construction nouvelle. Donc on est aussi sur des politiques de réhabilitation de l'ancien et sur la voirie où nous accompagnons les maires sur des travaux qu'ils ont à faire ou à projeter dans les années qui viennent.
1: En effet, donc les domaines financiers sont très variés, vous venez de le dire, de la voirie à l'environnement. Est-ce qu'il y a aujourd'hui des priorités clairement identifiées?
0: Les priorités, c'est le cadre de vie, c'est l'environnement. Aujourd'hui, on est conscient que notre environnement, il est fantastique ici, on a un environnement protégé, enviable. Donc soyons conscients de cela, faisons nos projets pour que les habitants de notre département vivent bien dans toutes les communes du département, que l'on prenne soin de notre environnement aujourd'hui et pour les générations à venir. Alors si on parlait de l'environnement, on fait également beaucoup d'efforts sur la ressource en eau pour protéger la qualité de l'eau qui est sur notre département un atout essentiel.
1: Et au-delà de l'environnement, c'est souvent aussi des décisions prises notamment en faveur de l'emploi local.
0: Mais bien entendu, quand on parle de 94 millions d'euros éjectés par le département. On peut multiplier par 4 ou par 5 l'économie que cela génère. Et bien entendu, c'est de l'activité pour les entreprises du département ou voisines, des travaux publics, du bâtiment, des artisans, de tout corps d'État. C'est pour l'emploi local très, très important. On le sait, on connaît aujourd'hui les entreprises qui attendent tous les ans quel est l'accompagnement que le département peut avoir pour les projets des communes. Parce que très souvent, s'il n'y avait pas cet accompagnement-là, les communes ne réaliseraient pas leurs projets.
1: Justement, en parlant de réaliser des projets, il faut du budget dans un contexte de contraintes budgétaires pour les collectivités. Est-ce que le département prévoit de maintenir ce niveau d'accompagnement et notamment dans les années à venir, ou est-ce qu'il y aura une baisse ou des baisses?
0: Alors, je ne suis pas Madame Soleil. Je ne peux pas savoir ce qui va se passer dans les années qui viennent. Je sais que cette année, en 2026, on maintient la voilure. Pour nous, il est important de continuer le développement de nos différentes communes. Donc, on va être présent. On aura peut-être des tranches financières pour apporter notre soutien. Je ne souhaite pas baisser le taux de façon trop brutale, sinon les communes ne feraient pas et les routes se dégraderaient très vite s'il n'y avait pas l'accompagnement du département. Ou si elles ne se dégradent pas, ça voudrait dire que les communes mettent tout leur argent sur les routes et ne feraient pas d'autres projets. Il faut qu'on aille vers un équilibre qui permette à tout le monde de se développer.
1: Enfin, dernière question, ces dispositifs s'adressent notamment aux maires nouvellement élus, ouais. On l'a dit au début de cette interview. Ouais. Comment le département compte-t-il les accompagner concrètement dans le montage de leurs projets?
0: Eh bien, tout d'abord, par des mises en relation entre leurs demandes et l'examen de ces demandes par des techniciens de chez nous, par des ingénieurs de chez nous, par des cadres de chez nous qui sont aussi sur le terrain, qui sont dans nos maisons du département, qui sont au plus proche des communes, qui connaissent bien le territoire. Un département ne peut pas se développer si les communes ne se développent pas. On est aujourd'hui avec 195 communes, ça nous donne une véritable identité dans tous les points de vue, mais également une commune ne peut pas se développer si le département ne les accompagne pas. Donc on est dans cette réciprocité qui pour moi est évidente, malgré peut-être le nouvel acte de décentralisation annoncé par l'État qui pourrait se transformer par un acte de recentralisation et que je dénonce évidemment.
1: Monsieur Le Blois, merci d'être intervenu sur l'antenne de Kaolin. Pour Kaolin, Yasmine Kichou.
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2: 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Commençons avec la une du Populaire du Centre et la une du Sud-Ouest qui sont à peu près similaires pour le quotidien viennois. On découvre deux jeunes filles sur une plage avec la serviette, les lunettes de soleil et le maillot de bain en équipement. Premier coup de chaud, c'est le titre du Populaire du Centre. Le département de l'Haute-Vienne est placé en vigilance jaune canicule pour ce mardi. Les températures vont rester anormalement élevées pour un mois de mai jusqu'à samedi, alors que Sud-Ouest parle de chaleur et baignade précoce. Tous vigilants. Un cocktail inflammable alors que peu de lieux de baignade sont déjà surveillés. Comment prévenir les dangers et expliquer cette vague de chaleur? Le quotidien régional vous en explique un peu plus dans son dossier en page 2 à 4 et 14. Et puis parlons d'Ukraine en lumière du 26 au 30 mai. Rencontre avec les chevilles ouvrières de l'événement culturel et citoyen qui se déroule à Limoges, à lire dans le Populaire du Centre. La Charente Libre parle d'un autre fléau, celui des employeurs qui cherchent saisonniers désespérément. Tourisme, agriculture, restauration, où sont passés les saisonniers? C'est à lire en page fait du jour du quotidien charentais. Restons dans le quotidien charentais, page locale Charente-Limousine. Partons à la découverte de Mélanie Gattard. Elle est apicultrice. Elle a pris son envol à Chabrac auprès de sa société Le Rucher de Villepanay en 2023. Sa passion pour les abeilles a débuté lorsqu'elle était petite. Aujourd'hui, elle en a fait son métier. Puis parlons à Chabanais de cette expo pour faire revivre la mémoire des Gigan des Alliés. Page locale du Populaire du Centre à Saint-Thierrier. Parlons du côté de Janaillac, de Clémence et Thomas qui se lancent dans le maraîchage. Et puis à Saint-Hilaire-les-Places, une journée bucolique qui célèbre la nature qui aura lieu le dimanche 7 juin prochain. Le soleil brille sur Saint-Sauveur. C'est à lire dans les pages locales du Populaire du Centre à Saint-Junien, plus précisément à Rochechouart. L'église de Rochechouart a été restaurée grâce à 467 000 euros de travaux. Une église au clocher unique, joyeux du patrimoine local. Les pages Périgord Vert de Sud-Ouest vous emmènent à Exideuil avec un centre de ressources territoriales pour favoriser le maintien à domicile des seniors a été inauguré dernièrement. Et puis plus de 100 cavaliers attendus au concours de Saint-Jory-de-Chalais qui se déroule ce dimanche 31 mai. Page sport du Populaire du Centre, l'AS Saint-Junien en rugby redescend d'un cran. Un an après avoir été rétrogradé de Fédéral 3, le club gantier devrait connaître une seconde descente d'affilée en raison du forfait général de son équipe réserve. D'ailleurs, le Populaire parle d'une assemblée générale tendue prévue vendredi soir à lire.
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1: Bonjour à tous, et la France n'a jamais connu un mois de mai aussi chaud. Un épisode de chaleur exceptionnel frappe le pays depuis plusieurs jours. L'alerte du Secours populaire face à l'afflux de vêtements dans ses bornes de collecte. Et puis en tennis, Gaël Monfils a définitivement dit adieu à Roland-Garros. C'est exceptionnel pour un mois de mai. 8 départements sont ce matin en vigilance orange canicule dans l'ouest de la France. Un épisode de forte chaleur qui dure depuis plusieurs jours. Hier, de nouveaux records de température ont été battus avec près de 35 degrés à Bergerac, 33 à Brest ou encore 34 à Angers. Des températures, Nicolas Gomez, qui seraient à l'origine de plusieurs drames ce week-end.
2: Oui, au moins 8 personnes sont mortes en France depuis le début du week-end de la Pentecôte. Des disparitions directement ou indirectement liées aux températures anormalement élevées. À Paris, notamment, un homme qui participait à la course la pyrénéenne est mort. Le quinquagénaire a fait un arrêt cardiaque. À Lyon, pendant une compétition de fitness, une femme a été victime d'une hypothermie. Elle est décédée. Des noyades sont également à déplorer. Un adolescent de 15 ans a perdu la vie dans le Maine-et-Loire. Un autre de 17 ans s'est noyé dans la Seine. En Gironde, à Lège, Cap-Ferré et Lacanau, deux baigneurs ont été emportés par les courants des baïnes.
1: Dans ce contexte, le Premier ministre Sébastien Lecornu présidera jeudi une réunion interministérielle sur la canicule pour faire le point sur la préparation des services de l'État. Déjà hier, le ministre de l'Intérieur, Laurent Nunez, a demandé au préfet une adaptation immédiate des dispositifs de sécurité et de secours lors des événements accueillant du public. Dans le reste de l'actualité, un possible accord et des frappes. L'armée américaine a annoncé avoir visé des sites de lancement de missiles en Iran. Des navires qui tentaient de placer des mines ont également été bombardés. Dans le même temps, Marco Rubio lui assure qu'un accord avec Téhéran est toujours possible. Le secrétaire d'État américain a notamment affirmé que des discussions avaient eu lieu au Qatar ce lundi. En France, l'enquête avance après la découverte du corps de cet enfant de 11 ans à Rennes. Deux adolescents et un garçon de 16 ans et une fille de 15 ans ont été placés en garde à vue hier. Ils sont soupçonnés d'être liés à la mort de ce garçon qui a été retrouvé avec une serviette humide autour du cou. Le jeune homme a été interpellé ce lundi matin à son domicile, tandis que l'adolescente s'est présentée spontanément au commissariat de Rennes. Ni une déchetterie, ni une poubelle. C'est le message lancé par le Secours populaire des Alpes-Maritimes, mais qui concerne bien tout le territoire. Dans quelques semaines, l'association ne pourra plus récupérer les dons de vêtements en cause des bénévoles dépassés par les volumes à trier. D'autant que les dons sont de moins en moins de bonne qualité et que beaucoup partent à la poubelle. Problème, la filière est saturée, selon Jean Stellitano, secrétaire général du Secours populaire 06.
3: Toute la filière qui a amené les textiles non recyclables vers l'étranger sont saturés. Au Moyen-Orient, au détroit d'Hormuz, il y a des containers de textiles qui sont bloqués. Donc tout est en train de s'effondrer sous nos yeux, à tel point que les usines qui organisent normalement la collecte nous disent voilà, si vous voulez qu'on récupère les textiles que vous ne pouvez pas mettre dans vos friperies, il faut payer 25, 30, 40 centimes du kilo, parce que nous, on a des coûts avec l'augmentation du prix du carburant. C'est vraiment multifactoriel. Et au bout de la chaîne, il y a le Secours populaire, il y a des associations qui collectent et c'est nous qui sommes en première ligne.
1: Le Secours populaire appelle les pouvoirs publics à s'emparer du sujet et à soutenir la filière textile avant qu'elle ne s'effondre. La galère hier pour les passagers de 2 TGV à Lyon. Les trains ont été bloqués plusieurs heures en cause de la rupture d'une caténaire qui a coupé l'alimentation électrique d'une voie. Le premier train devait arriver hier soir avec un retard de 6 heures. A noter que face aux fortes chaleurs, les passagers ont été évacués des rames le temps de la panne. Et on termine avec les adieux du chouchou de Roland-Garros. Gaël Monfils a dit au revoir au tournoi parisien dans un dernier match forcément disputé en 5-7. À 39 ans, le Français s'incline au premier tour face à Hugo Gaston. Mais il a surtout été célébré lors d'une grande cérémonie sur le court Philippe Châtrier. 21 ans après sa première apparition Porte d'Auteuil, Gaël Monfils a remercié tous ceux qui ont fait sa carrière. Mais il a aussi rendu hommage au grand chelem parisien.
4: Chaque année, je viens jouer à Roland-Garros. J'ai des frissons. À chaque fois, je dis ici, c'est magique. C'est quelque chose d'incroyable. J'ai créé quelque chose de fort, d'unique. Vous allez vraiment, vraiment manquer et je voudrais vous dire un grand merci de tout mon cœur parce que vous avez été extraordinaire pendant toute ma carrière. Et encore une fois, pour finir, toutes les personnes de l'ombre qui ont rendu ce tournoi magnifique. Vraiment, ce tournoi est fabuleux et magique. Honnêtement, Roland-Garros, je vous aime, je vous dois tout et je vous dis à un de ces jours et merci pour tout ce que vous m'avez donné. Merci beaucoup, Roland-Garros.
1: de l'émotion, mais aussi du tennis sport d'Auteuil. Quatre Français se sont qualifiés hier pour le deuxième tour. Hugo Gaston, donc Hugo Humbert, Lucas Vanhache et Arthur Hinderknecht. Et parmi les rendez-vous, l'entrée en lice de la numéro 1 française, Loïse Boisson face à la Russe Anna Kalinskaya, mais aussi du numéro 1 mondial, Yannick Sinner. Voilà pour l'essentiel de l'actualité. Excellent début de journée à tous.
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8: La météo, Kaolin, votre mi-journée verra toujours cette ambiance très chaude, hein, une ambiance caniculaire qui s'est installée sur notre territoire avec peu de nuages à l'horizon. C'est donc une vague de chaleur qui se poursuit avec plus de 30 degrés cet après-midi, 33 pour Saint-Thierry-la-Perche, Limoges-Ville, 34 à Saint-Junien, 35 sur le territoire de Chabanais-Confolens, il fera 36 du côté de Brive-la-Gaillarde, Thiviers et Lannoy, 35 du côté de Lubersac. Pompadour pour la suite. Demain, temps sec et très chaud pour la saison va perdurer ces prochains jours, au moins jusqu'à samedi. Belle journée à l'écoute de Kaolin.
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2: Jean-Baptiste de la Quintigny, jardinier du roi Louis XIV, sera à l'honneur ce vendredi 29 mai, Etagnac, château de Rochebrune, à 21h15 pour un conférence-concert du jardin à la table du roi, symphonie pour les soupers du roi, avec la participation de Florian Quellier, historien et professeur à l'université d'Angers, de l'orchestre Furia, Frenchese, participation libre. Du côté de Limoges, au bâtiment 25, nous vous proposons un rendez-vous à ne pas manquer. C'est un vide atelier d'artistes et d'artisans, brocante et seconde main, seconde édition, jusqu'au 21 juin. Ça s'appelle Oust, 64 rue Armand Barbès. Vie ma vie de spécialiste des zones humides à Saint-Auvent, ce samedi 30 mai, 14h30 et 16h30. Rendez-vous chez Moutot, gratuit sur inscription auprès du PNR, Parc Régional Périgord-Limousin. L'Ortichaud vous propose une soirée théâtre, du théâtre qui ne manque pas de piquant, petit et grand pouvoir, avec les jeunes des ateliers théâtre de l'Escargot dans les Orties, samedi 30 mai 20h, Salatane, Saint-Thierry-les-Perches, entrée au chapeau, buvette bio. Et puis la fête des libres, c'est la 12e édition du Festival de littérature jeunesse de Saint-Junien, ce samedi 30 mai à la salle des congrès de 10h à 18h. Vous retrouvez tout le programme, bien entendu, sur la page Facebook et le site internet. Rendez-vous avec Festibase ce samedi 30 mai à la base de loisirs Saint-Victurnien, journée sport, nature, culture, santé de 9h à minuit. L'entrée est libre avec un feu d'artifice pour conclure tout cela. The Rock Fame Boogie à Confolens, ferme Saint-Michel. Vous retrouvez à des concerts du choix dans la date, Secret Garden and Justin Man, Roy King and Barbecue, 10€, 30 mai, 19h. À Saint-Thierry-la-Perche également, concert et animation ensemble face à Alzheimer, proposé par Liber Vitae. Vous avez toutes les informations, bien sûr, sur la page Facebook Liber Vitae, avec du cinéma et également des conférences, débats et des concerts ce samedi 30 mai, salle des congrès. Samedi 30 mai, toujours, c'est la ronde des châteaux, course en ligne à Rochechouart, départ arrivé rue du Chemin de Fer, et également boucle en ligne avec circuit final pour les 1, 2, 3, classement meilleur grimpeur et meilleur jeune. Vous pouvez encore vous inscrire sur ufolep-cyclisme.org. Ce dimanche 31 mai, trail de la Terre Cuite au Pradel, Terre de Haute-Charente-Roumazière. Rendez-vous à partir de 8h30 pour le premier départ. Réservation 06 30 43 09 60 18. Un concert dans l'église Saint-Maxime de Confolens ce dimanche 31 mai, c'est à 18h avec Frédéric Ledroit, organiste titulaire des grandes orgues de la cathédrale Saint-Pierre d'Angoulême, dans le cadre du 32e festival Orgue en Charente, avec retransmission vidéo au prix de 10€. Le département de la Haute-Vienne vous propose de redécouvrir ou de découvrir la forteresse de Chalucet ce dimanche 31 mai de 10h à 18h. Tout le programme sur chalucet.com. Et puis n'oubliez pas, c'est la fête des mères. Vous avez encore jusqu'au 29 mai pour aller chercher le présent qui lui fera plaisir à Rochechouart au Capitole. L'exposition Vente de tout en art de 10h à 18h. Et puis par quatre chemins, vous propose jusqu'à ce 31 mai sculpture, peinture et mots, gravure à Saint-Junien, Halle au Grain. Quatre artistes, Odile Montmarson, Jean-Marc Siméonin, Marianne Tixeuil et Annie Verrera vous attend du mardi au vendredi de 14h30 à 19h et de samedi de 10h à 19h.
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1: Bonjour, bonjour à tous, c'est Séquence Émotion à Roland-Garros, un premier barrage en Ligue 1, et puis le Stade Toulousain risque une amende record, c'est l'actu sport du jour. Et à la une, les adieux du chouchou de Roland-Garros, Gaël Monfils a fait ses adieux au public parisien dans un dernier match forcément disputé en 5-7 à Roland-Garros. À 39 ans, le Français s'incline au premier tour face à Hugo Gaston, mais il a surtout été célébré dans une grande cérémonie 21 ans après sa première apparition. Porte d'Auteuil, Gaël Monfils a remercié tous ses proches, mais il a aussi rendu hommage au grand chelem parisien. Écoutez.
2: Chaque année, je viens jouer à Roland-Garros, j'ai des frissons. À chaque fois, je dis ici, c'est magique, c'est quelque chose d'incroyable. J'ai créé quelque chose de fort, d'unique. Vous allez vraiment, vraiment manquer et je voudrais vous dire un grand merci de tout mon cœur parce que vous avez été extraordinaire pendant toute ma carrière. Et encore une fois, pour finir, toutes les personnes de l'ombre qui ont rendu ce tournoi magnifique et magique. Honnêtement, Roland-Garros, je vous aime, je vous dois tout et je vous dis à un de ces jours et merci pour tout ce que vous m'avez donné. Merci beaucoup Roland-Garros.
1: Beaucoup d'émotions donc à Porte d'Auteuil, mais également du tennis. Hier, 4 Français se sont qualifiés pour le deuxième tour. Hugo Gaston, Hugo Humbert, Lucas Vanhaché et Arthur Rinderknecht. Parmi les rendez-vous du jour, l'entrée en lice de la numéro 1 française, Loïse Boisson, mais aussi du numéro 1 mondial, Yannick Sinner. On passe au foot, c'est officiel, Bruno Genesio quitte Lille, annonce du LOSC sur son site, malgré une 3e place en Ligue 1 cette saison. L'entraîneur est en fin de contrat. Le foot, c'est aussi le dernier billet pour la Ligue 1. Barrage aller ce soir entre Saint-Étienne 3e de Ligue 2 et Nice 16e de Ligue 1. Coup d'envoi à 20h45. Un mot de rugby, le Stade Toulousain convoqué ce mardi devant la commission de discipline de la Ligue. Le club rouge et noir doit répondre de nouvelles infractions présumées au salary cap. Il risque une amende record de 5 millions d'euros. Et puis du cyclisme, aujourd'hui début de la dernière semaine du Giro, la 16e étape entre Bellinzone et Cari. Voilà pour l'actu sport, excellente journée à vous.
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0: Bernard. Je crois que toi et moi, on a un peu le même problème. C'est-à-dire qu'on peut pas vraiment tout miser sur notre physique, surtout toi. Alors si je peux me permettre de te donner un conseil, c'est oublie que t'as aucune chance, vas-y, fonce. On sait jamais, sur un malentendu, ça peut marcher.
1: C'est cela, oui, oui.
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4: Bonjour à tous. Jeudi 21 mai 2026, plusieurs tentatives d'escroquerie signalées en Limousin. Les autorités appellent à la vigilance. En Creuse, des individus se présentant comme des maraîchers locaux feraient du porte-à-porte pour vendre fruits et légumes, avec parfois des pratiques frauduleuses déjà signalées dans d'autres départements. En Haute-Vienne, la police de Limoges alerte également sur une arnaque aux fausses amendes de stationnement. Des escrocs se font passer pour des policiers et réclament des paiements urgents par carte payer. Les forces de l'ordre rappellent que seul le site internet amende.gouv.fr est sécurisé pour payer vos amendes. Une employée d'une trentaine d'années a été grièvement blessée dans un accident du travail hier à l'usine Smurfit Kappa à Saillat-sur-Vienne, dans l'ouest de Vienne. La victime aurait été écrasée par une presse à papier dans la nuit de mardi à mercredi. Polytraumatisée, elle a été transportée en urgence au CHU de Limoges. Une enquête de gendarmerie a été ouverte pour déterminer les circonstances de l'accident. C'est le deuxième accident du travail après celui qui a coûté la vie à un homme de 60 ans en Creuse en début de semaine. Les candidatures pour les élections municipales des communes de Lavaufranche, Pontarion et Vigeville sont désormais connues. Une seule liste a été déposée à Lavaufranche, deux seront en compétition à Vigeville, mais aucune candidature n'a été enregistrée à Pontarion. Dans cette commune, la délégation spéciale mise en place par la préfecture de la Creuse va donc continuer de gérer les affaires courantes en attendant un nouveau scrutin. Trois élèves de première année de BTSA, métier de l'élevage du lycée agricole Lévazé de Haute-Vienne, ont monté un projet nommé l'agriculture sur grand écran. Ce dernier a été construit, Maïfaille, dans le cadre de leur cours d'éducation socio-culturelle.
5: Après une présentation du projet et de ses partenaires, les étudiants laisseront place au film « Souvent l'hiver se mutine » de Benoît Perrault. Ce documentaire s'étalant sur une cinquantaine d'années à partir de 1920 évoque des sujets importants pour Suzy Mounex et ses camarades.
6: C'est un documentaire d'archives qui retrace le quotidien de familles d'agriculteurs sur les départements du Limousin et aussi du Poitou-Charentes. On est en immersion avec ces familles, que ce soit dans le travail des champs, mais aussi avec les animaux et sur toute la vie sociale qui va avec.
5: Cette projection sera suivie d'un débat en présence du réalisateur du film et animé par le journaliste Chris Dussuchot. Rémi Lefaille, autre étudiant du projet, espère que cela créera un moment de partage.
7: L'intérêt du débat, ça sera vraiment que les gens posent des questions, s'informent et voilà, essayer vraiment de montrer une bonne image, c'est le principal. Nous, on est des jeunes étudiants, on a vraiment envie de montrer par notre jeunesse que le monde agricole a vraiment un bon avenir. Certes, les choses sont comme elles sont, mais on est motivés parce que voilà, c'est un métier qui est formidable et avec des gens pleins de passion.
5: Si cette initiative vous intéresse, rendez-vous au Cinébourse de Saint-Junien le mardi 26 mai à 20h.
4: Merci Maë, au moins une cinquantaine de places sont disponibles au prix de 7€, c'est-à-dire le tarif habituel du cinéma. À Trégnac, en Corrèze, la Nationale 1 de canoë de descente animera la Vézère à partir de demain jusqu'à dimanche. Près de 300 compétiteurs venus de toute la France sont attendus. En parallèle des courses, le comité départemental de canoë-kayak proposera de nombreuses animations ouvertes au public, descente en raft, marché de producteurs locaux, restauration sur place et plusieurs concerts gratuits prévus samedi et dimanche dans le centre de la commune. Et puis l'eau sera encore fraîche, mais l'air va brusquement se réchauffer. Dès aujourd'hui, les températures repartent à la hausse. Le soleil est de retour, ce qui fait grimper le mercure. Par exemple, en Creuse, les 27 degrés de cet après-midi contrastent avec les 5 degrés de ce matin par endroit, comme à Royères-de-Vassivière ou à Dun-le-Palestel, par exemple. C'est un véritable dôme de chaleur qui pourrait s'installer dans les prochains jours. Dimanche, les 30 degrés devraient être atteints un peu partout en Limousin, jusqu'à 31 à Limoges et même 35 à Brive. C'est la fin de cette édition. Merci de l'avoir suivi.
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8: Bonjour, bonjour à tous. C'est finalement l'hippodrome de Vincennes qui accueillera le Quintet Plus de ce mardi 26 mai 2026. Disputé donc dans la discipline du trot, il réunira 16 juments âgés de 5 ans n'ayant pas gagné 61 500 euros. La distance à parcourir sera de 2700 mètres et le départ prévu vers 18h25. En tête de notre sélection, l'As Laguna Seca, préparée avec le plus grand soin pour cette épreuve visée, déférée des 4 pieds, elle peut l'emporter. Suivi de 8, Loli Star, confiée à Eric Raffin. Elle fera partie logiquement des grands favoris de cette épreuve. Le 5, Lady Ducal, devrait reprendre le cours de ses bonnes performances. L'As Léotine cache sur un parcours qui devrait servir ses intérêts. Et enfin, le 3, Lucky Star Giel, prise en note lors de sa dernière fin de course. Elle complétera notre sélection. Une sélection que vous pouvez retrouver sur ma chaîne YouTube Tom Kazak, les pronostics hippiques avec mes dernières minutes. Donc, notre choix aujourd'hui, premier le 11, Laguna Seca. Second le 8, Loli Star. Troisième le 5, Lady Ducal. Quatrième, l'As Léontine Cache. Cinquième, le 3, Lucky Star Giel. Le second choix, le 14, le 4 et le 2. Et à vous la fortune!

0: dimanche 12 juillet prochain. Soit vous serez derrière votre télé, soit alors vous serez en Corrèze, sur les bords d'une de ces départementales. Parce que oui, vous le savez, la 9e étape du Tour de France cycliste se jouera entièrement sur les routes corréziennes entre Malemort et Ussel. Mais n'allez pas croire que la Corrèze bénéficie d'un passe-droit particulier. C'est en tout cas ce qu'assure le directeur du Tour, Christian Prudhomme.
1: Il n'y a pas de favoritisme pour la Corrèze parce que la Corrèze attend le Tour depuis très longtemps. Il y a eu, la dernière fois, c'était Sarah en 2020, mais un Tour de France particulier puisqu'il avait lieu pendant le Covid au mois de septembre. Avant, c'était Brive, donc la Corrèze n'est pas mieux servie que les autres. J'ai envie de vous dire presque au contraire. En revanche, oui, puisque nous revenons après des années d'absence, il y avait la volonté de faire quelque chose de fort qui donne aussi de la fierté aux Corréziens. C'est très important pour moi. Le Tour de France, c'est la plus grande course cycliste au monde. Ça met en valeur les paysages, le patrimoine, mais ça donne de la fierté aux gens. Et il y a évidemment, parce que c'est la chose la plus importante pour nous, un terrain d'expression sportif qui est simplement formidable.
0: Parce que oui, le profil géographique de la Corrèze et son territoire cabossé annoncent d'ores et déjà une étape mythique et donc un combat féroce à venir.
1: Dans le jargon cycliste, on s'attend à un gros chantier parce que c'est une étape où ça monte et ça descend sans arrêt. C'est une étape avec quatre difficultés répertoriées, dont le fameux Sucomet avec des pentes terribles qui avait fait forte impression en 2020 lorsqu'il a été inscrit pour la première fois sur les routes du Tour. Et puis c'est en plus à la veille d'une journée de repos. Et c'est une étape faite pour les baroudeurs, c'est-à-dire que l'échappée ira certainement au bout. Donc ça va être un 14 juillet avant l'heure, dès le 12 juillet, dimanche 12 juillet, je suis sûr qu'il y aura des attaques dès le début et on n'est pas à l'abri d'une attaque des favoris du classement général, précisément parce que le lendemain il y a une journée de repos.
0: Reste à savoir quel coureur pourrait lever les bras en vainqueur sur la ligne d'arrivée à Ussel. S'il n'aime pas trop le jeu des pronostics, Christian Prudhomme reste avant tout un immense amateur de cyclisme.
1: C'est une étape faite pour un baroudeur de haut vol, j'allais vous dire le Thomas Vauclair des grandes années. Donc qui sera le Thomas Vauclair des grandes années le 12 juillet prochain, je ne sais pas. Mais il est possible aussi que les favoris du classement général se mêlent à la bagarre parce que le Sucomet, même s'il est loin de l'arrivée, offre des pentes tellement terribles que les meilleurs vont émerger. Donc il y aura peut-être d'ailleurs une bagarre à deux niveaux pour la victoire d'étape et ensuite pour aller creuser un écart pour le classement général. On verra bien, mais en tout cas, ce que je peux vous garantir, c'est qu'il n'y aura pas de sprint massif, mais personne ne l'imagine évidemment. Il n'y aura pas de sprint massif à Ussel.
0: Et est-ce qu'un Paul Sexas, prodige français de seulement 19 ans, aurait les moyens de faire plus que de se montrer en Corrèze?
1: Tous les terrains lui conviennent. Donc on en est encore au stade du rêve, donc je ne vais pas vous interdire de rêver, bien au contraire, je rêve aussi un peu moi-même.
0: Au-delà du rêve et du spectacle qui va être offert l'été prochain, le patron du Tour l'assure vertement, sans les départements, le Tour n'existerait pas.
1: Les départements sont essentiels pour le Tour de France, puisque les départements possèdent les routes. Sur une course cycliste sur route, on n'a pas besoin de stade, de piscine, de patinoire, de parquet de basket, mais on utilise les routes, c'est le terrain d'expression des champions, donc bien évidemment que les liens avec les départements sont absolument essentiels, peut-être plus encore dans le monde rural. Et l'étape a été imaginée totalement en osmose et en harmonie avec Pascal Coste, le président du département.
0: Un président qui voit déjà les équipes de cyclisme venir en Corrèze afin de reconnaître cette étape du 12 juillet.
2: Ah, je pense que c'est une étape mixte. Ce qui est assez étonnant, c'est que déjà pas mal d'équipes sont venues et reconnaissent justement cette étape. Ça veut dire qu'elle est quand même tracée avec des difficultés tout le long.
0: Et pour que la fête soit entière, le département corrézien a prévu tout au long de cette journée du 12 juillet une immense fan zone où des concerts seront donnés tout au long de la journée. Des stands estampillés Origine Corrèze seront aussi à disposition des spectateurs.
2: Elle se fera à Nave, au lycée agricole. C'est un endroit qui d'abord... L'accès de l'autoroute restera ouvert. Et ensuite, on a aussi les infrastructures, les prés qui permettent aussi de pouvoir accueillir le parking. On a une fan zone qui est dimensionnée pour pouvoir accueillir en étant très, très tranquille pour stationner et en étant à proximité plus de 10 000 personnes. Donc, ça va être aussi là un grand moment. On verra passer la caravane, on verra passer le tour, les écrans géants. Voilà, je pense qu'il y aura un bon moment de fête populaire.
0: L'accueil de cette étape du Tour de France n'est pas gratuit. Le coût global est de 240 000 euros hors taxe. La moitié est prise en charge par le département, l'autre moitié par les deux villes départ et arrivée de cette étape. Mais les retombées économiques pour le territoire pourraient être décuplées tout au long de l'été. Olivier Serac, RGB pour le Graal.
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1: Bonjour à tous. Les pays du Golfe ne serviront plus de bouclier aux bases américaines. C'est ce qu'affirme le guide suprême iranien Mojtaba Khamenei, alors que les États-Unis ont frappé plusieurs cibles au sud de l'Iran ces dernières heures. Dans le même temps, les négociations se poursuivent entre Washington et Téhéran pour tenter de trouver une issue à ce conflit qui a commencé il y a bientôt 90 jours. Guerre au Moyen-Orient qui a fait grimper les prix des carburants ces dernières semaines. La prime destinée aux grands rouleurs va pouvoir être demandée dès demain sur le site des impôts. Plusieurs conditions pour pouvoir toucher cette aide, comme appartenir à un foyer dont le revenu fiscal de référence par part au titre de l'année 2024 était inférieur ou égal à 16 880 euros. C'est dans ce contexte qu'Emmanuel Macron recevait aujourd'hui l'équipe de France de l'électrification à l'Élysée. Les opérateurs se sont engagés à déployer 240 000 bornes de recharge de véhicules électriques supplémentaires d'ici à 2030, a annoncé le chef de l'État. L'objectif est d'atteindre 400 000 points de recharge ouvert au public dans un peu moins de 5 ans. Dans l'actu également, la chaleur, bien évidemment. 8 départements sont toujours en vigilance orange canicule. C'est le quart nord-ouest de la France qui est concerné, du Finistère au Maine-et-Loire, en passant par le Morbihan et la Loire-Atlantique. Le gouvernement a annoncé 7 décès, dont au moins 5 noyades dans le pays depuis le début de cet épisode. Un adolescent soupçonné d'avoir tué son petit frère la nuit dernière à Paris. Sa mère a également été grièvement blessée. Et la piste d'un trouble psychiatrique est évoquée. Le suspect a été interpellé. Il n'est pas le bienvenu à Fribourg, en Suisse. Le Bell Arena Indoor Festival annonce le report d'un concert de Patrick Bruel prévu fin juin. Une décision qui intervient alors que le chanteur français est visé par plusieurs plaintes pour violences sexuelles. L'artiste conteste les faits. Et puis en foot, les Verts vont-ils retrouver la Ligue 1 la saison prochaine? Barrage aller ce soir entre Saint-Etienne et Nice au stade Geoffroy Guichard. Coup d'envoi de cette rencontre à 20h45. Très bel après-midi à tous.
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3: Les infos pratiques Kaolin, commençons bien sûr avec votre maison France Service de, pour le Pays de Saint-Thierry qui vous accueille du lundi au vendredi de 9h à midi et de 14h à 17h, 4 rue du 8 mai 1945. Les infos 05 55 08 07 09. La ville de Rochechouart vous propose pourquoi pas de vous inscrire dans mes projets pour ma commune édition 2026, jusqu'à 7 500 € pour réaliser vos idées et pour que les idées se concrétisent, partagez-les mais projet.rochechouart.com jusqu'au 31 mai. La Main Enchantée vous propose sa boutique artisan, créateur, producteur, 7 rue Guizet à Saint-Junien. Le mardi et le vendredi de 10h à 18h et le samedi de 9h à 18h, La Main Enchantée Saint-Junien, page Facebook. Et puis le planning des animations de cette semaine du 18 mai au 24 mai pour l'épicerie participative Louventine. Vous avez rendez-vous ce vendredi 22 mai 16h30, 18h30 pour une formation à la vie de l'épicerie avec Barbara sur inscription, et puis ce samedi 23 mai de 10h à midi, cuisinons ensemble une île flottante avec Annie, enfants et adultes, tout cela sur inscription auprès de lovantine87@gmail.com. Des trucs de l'emploi vous sont proposés ce jeudi 21 mai de 14h à 16h, c'est à Nexon, place Annie Fratellini. Venez rencontrer sur le truc de l'emploi, retrouver des entreprises qui recrutent sur le territoire, des formations et des conseils. Et si on ralentissait juste une heure, c'est une formation, un atelier participatif gratuit qui vous est proposé ce jeudi 21 mai de 8h30 à 9h30, c'est au pôle Avenir 13 rue Thomas Edison à Saint-Junien. Et puis restons du côté de Rochechouart avec le RPE, plus précisément une réunion d'information instante maternelle et parents employeurs vous attend ce mardi 19 mai aux 2 places des Halles à Rochechouart à la sous-préfecture. On parlera de congés payés à 19h15. Inscription possible pour ces réunions par téléphone 05 55 03 61 80.
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premier simple du premier EP paru au début de l'automne 2025, Your Home, fait découvrir l'univers musical envoûtant de la folkeuse néo-corésienne Chloé Dunn. La chanteuse et violoniste y enrichit le son pur de son violon acoustique et sa voix captivante par l'utilisation de boucles sonores au tempo quasi organique. Chloé Dunn délivre ainsi sur Your Home une synth-pop élégante où se perçoivent les influences autant classiques d'un Jean-Sébastien Bach que la touche française de l'électro des Daft Punk. Entre classique intemporel et modernité, Chloé Dunn nous transporte ainsi en une parfaite harmonie que quelques heureux privilégiés ont découvert et découvriront à l'automne 2025 lors des concerts intimistes que l'artiste aura donnés entre Corrèze, Quercy et Périgord, en attendant une reconnaissance plus large. Dans l'immédiat, c'est sur votre radio locale associative préférée que cela se passe, et c'est notre sélection Nouvelle-Aquitaine du moment.

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3: Dans le cadre des célébrations des 400 ans de la naissance de Jean-Baptiste de la Quintine, nous organisons, entre autres manifestations, cette conférence-concert qui a donc pour thème Le jardin à la table du roi, qui, comme vous l'avez dit, se déroulera au château de Rochebrune à Étagnac. Nous aurons en intervenant Monsieur Florent Quévier, qui est historien et professeur à l'Université d'Angers, qui viendra nous expliquer dans le détail tout le processus, toutes les façons de faire, on va dire comme ça, pour faire venir les légumes, les fruits du jardin à la table du roi. Il y avait tout un processus, un cérémonial exactement, pour présenter les légumes et présenter la table au roi. Voilà. Donc cette conférence va durer, ça sera des étapes, 10 minutes de conférence à peu près. Le concert sera assuré par l'orchestre Furia Francese et nous entendrons les symphonies pour les soupers du roi. L'orchestre, c'est le même qui a joué dans l'église Saint-Pierre à Chabanais le 1er mars. Nous avons été ravis par la musique qu'ils nous ont fait écouter et là je pense que nous aurons aussi beaucoup de plaisir à les entendre. Tout va se passer dans la cour du château de Rochebrune. Alors, si jamais la météo n'était pas gentille avec nous et qu'il se mettait à pleuvoir, nous avons prévu un repli sur la salle des fêtes. Mais c'est vrai que la sonorité sera bien meilleure dans la cour du château. La caisse de résonance devrait être parfaite, ça devrait être très agréable. Voilà. Donc, j'en profite pour remercier les bénévoles de l'association sans qui rien ne pourrait avoir lieu. Nous ne pourrions pas faire toutes ces manifestations. La région Nouvelle-Aquitaine, le département de la Charente, la communauté de communes et la mairie de Chabanais pour leur soutien et qui nous permettent de rendre cet événement possible. Car c'est beaucoup de travail, mais beaucoup d'investissements personnels et financiers.
4: Rendez-vous pris, vendredi 29 mai, donc Étagnac, château de Rochebrune, pour cette conférence-concert du jardin à la table du roi. Et on rappelle, Odile, que la participation est libre.
3: La participation est libre et nous espérons vous voir nombreux à cette manifestation parce que nous y avons consacré beaucoup de temps et beaucoup d'énergie et nous aurons beaucoup de plaisir à vous y recevoir.
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3: Vous l'aurez peut-être remarqué, mais un étrange habillage masque la tour de Château-Chervy. Un échafaudage et un abri blanc couvrent la totalité des 32 mètres de l'édifice. Un dossier de longue haleine pour la municipalité, comme l'avoue Jean-Luc Lachaud, le maire de la commune.
4: C'est un dossier qui a été porté par mes prédécesseurs dans les années 90 déjà, qui n'avait pas vu le jour pour un problème d'accès public à ce donjon. Voilà. Après, nous avons relancé ce projet suite à une étude de revitalisation du bourg de Château, qui a mis en valeur ce monument, en quelque sorte, comme un phare sur notre territoire. Et donc, nous avons, depuis 2016, pu obtenir un accès public, alors pas face directe à la place, mais en contournant le donjon, ce qui est pas mal. On fait tout le tour de l'édifice pour y accéder. Et ça nous a permis de pouvoir avoir des financements sur ce dossier qui est un dossier important pour une commune comme Château, mais qui a un intérêt bien plus large que notre petite commune, puisque on a été soutenu dans l'ensemble par la communauté de communes, mais aussi par Limousin Nouveaux Horizons, hein, la SPL qui a été créée au niveau du tourisme sur notre département. Donc voilà, c'est des choses qui ont un intérêt et qui vont permettre d'amplifier le tourisme, on va dire, de garder les gens qui viennent sur notre territoire via la VEM. Ils s'arrêtaient, ils repartaient. Là, si on peut les capter un petit peu plus longtemps, ça sera toujours un avantage supplémentaire.
3: Plus de 900 ans après sa création, le donjon s'offre une cure de jouvence, Jean-Luc Lachaud.
4: Alors, on en est, on va dire que la phase travaux a réellement commencé début d'année, là. Normalement, on a un an de travaux. Alors, sur un chantier comme ça, il peut y avoir un léger décalage, mais on va dire que l'année prochaine, en cette saison, normalement, le gros du chantier devrait être terminé et on pourrait ouvrir au public pour l'été prochain. Normalement, c'est ce qui est prévu.
3: À terme, les visiteurs pourront découvrir un panorama exceptionnel grâce à un chemin de ronde, mais pour l'instant, les ouvriers reconstruisent les murs du haut de la tour abîmée par le temps.
4: Il y a une partie qui avait été démolie sans doute lors de l'incendie en 1515. Et donc là, cette partie va être reconstruite à l'identique, a priori, avec de la pierre locale. On aura un chemin de ronde qui va être créé là-haut, alors sans crénelage, puisque nous n'avons pas de modèle de crénelage qui existait sur ce bâtiment. Donc la DRAC n'a pas souhaité que nous en redessinions un sans savoir réellement ce qu'il en était. Et donc on va reconstituer le toit à l'intérieur. Là aussi, ça sera pas l'identique de l'époque, mais il sera positionné au même endroit, par contre. Ça sera un toit en cuivre. Et les planchers, les différents planchers à l'intérieur vont être reconstitués. Nous aurons des escaliers bois avec une rambarde en métal déployée sur le côté pour protéger le vide qui permettra d'accéder au sommet de ce donjon.
3: Une reconstitution du toit qui est facilitée par les marqueurs de l'ancienne construction.
4: À l'intérieur, il y a des pierres qui nous permettent de définir le positionnement du toit qui existait à l'époque. On ne sait pas si c'était de la lauze, de la tuile, du bardeau qui existait à l'époque. En tout cas, il va être reconstitué en cuivre, mais il va être au positionnement identique. Il ne se voit pas de l'extérieur, il ne se verra pas de l'extérieur. En fait, il y a un système de gouttière intérieure qui évacue l'eau vers l'extérieur, au centre du donjon, au centre de la partie la plus longue du rectangle, puisque c'est un donjon rectangulaire, il n'est pas carré.
3: Les travaux ont conservé la porte d'entrée d'origine située à 6 mètres du sol.
4: La porte, elle va être bien sûr là pour l'instant, il y aura un système de fermeture, puisque ça ne sera pas ouvert en permanence au public. Hein. On va y avoir accès par un escalier extérieur qui lui est reconstitué complètement, il est détaché du donjon. Et on accédera face à la porte d'entrée par un système de passerelle, comme nous sommes aujourd'hui.
3: Un chantier à plus d'€1,4 million hors taxes.
4: Alors ça ne comprend pas uniquement que le donjon, c'est donc les bâtiments annexes, là, le centre d'interprétation, sur lequel va être dessinée une fresque qui va représenter tout le territoire local. Et il y aura bien sûr l'accès au site où il y a le départ du souterrain, qui est juste à côté, qui est un point frais, qui lui va rester à peu près à l'identique. Nous avons en plus une compagnie de petits rhinolophes qui sont dans le souterrain, donc il ne faut pas les déranger. Mais le centre d'interprétation, lui, sera accessible même aux personnes à mobilité réduite, enfin, aux tout type de handicap. Il y aura des choses qui pourront être expliquées, même pour les gens qui ne pourront pas monter au niveau de ce donjon.
3: Pour aider au financement des travaux, une collecte est mise en place via la Fondation du patrimoine avec un objectif de 50 000 euros. Vous pouvez également parrainer l'une des pierres de la tour. Pour Kaolin, Lucie Alix.
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1: Nous sommes en janvier 1910. Paris est frappé de plein fouet par une catastrophe naturelle qu'on baptisera la crue du siècle. Pendant plus de 3 semaines, la moitié de la capitale est engloutie sous une eau noire et glacée. Au cœur de cet événement tragique, 4 femmes doivent lutter pour leur survie et leur liberté au sein d'un monde masculin qui les opprime. Leur destin se croise dans un immeuble du Vieux Marais. Au premier étage, les Ribaujades. Madeleine, leur fille, lanceuse d'alerte, rêve de devenir météorologue. Sous les toits, Jeanne ne vit que pour le théâtre et récite ses tirades aux clients qui arrondissent ses fins de mois. Au rez-de-chaussée, Suzanne, la fille de la concierge, ouvrière à l'usine des eaux usées, tente de fuir un mari violent. Enfin, il y a Adèle, comédienne anglaise et métisse, venue à Paris chercher des réponses sur son père. Et si ce débordement de la Seine était l'occasion inespérée pour ces femmes de revendiquer leur place? Entre amours interdites, trahison et émancipation, la crue nous plonge dans la société parisienne de la belle époque, implacable dans ses certitudes figées. La crue de Catherine Diamant et Clémence Tioli est parue aux éditions de l'Observatoire.
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3: Bonjour à tous, objectif atteindre 400 000 points de recharge de véhicules électriques ouverts au public en 2030. Emmanuel Macron a annoncé en milieu de journée que les opérateurs se sont engagés à déployer 240 000 bornes supplémentaires dans les prochaines années, dont 60 000 rapides et ultra rapides. Le chef de l'État organisait aujourd'hui une réunion sur l'électrification des usages énergétiques. Pour ceux qui doivent encore mettre du carburant dans leur véhicule, l'aide pour les travailleurs grands rouleurs pourra être demandée à partir de demain sur le site des impôts. Vous pouvez déjà vérifier votre éligibilité grâce à un simulateur dédié. Pour pouvoir bénéficier de ce coup de pouce, il faut notamment réaliser une distance supérieure à 15 km par trajet domicile lieu de travail, soit un kilométrage annuel supérieur de 8000 km. Dans l'actu également, 8 départements, vigilance orange, canicule pour cette journée de mardi, du Finistère à la Vendée en passant par le Morbihan, la Manche et la Mayenne. Le mercure devait largement dépasser les 30 degrés cet après-midi dans de nombreuses régions. Un ancien animateur du périscolaire jugé aujourd'hui à Paris, cet homme d'une trentaine d'années, est accusé d'agression sexuelle sur plusieurs enfants de 3 à 5 ans entre 2024 et 2025. Le procès ne se déroule pas à huis clos car les familles souhaitent médiatiser l'affaire. Les enfants abandonnés au Portugal seront confiés aux services sociaux français à Colmar. La mère et son compagnon ont été placés en détention provisoire en fin de semaine dernière. Le couple a montré une certaine forme de détachement par rapport à la situation, selon le porte-parole de la gendarmerie portugaise. 4 morts, dont 2 enfants en Belgique. Un car scolaire a été percuté par un train ce matin à un passage à niveau dans le nord du pays. Le ministre belge de l'Intérieur a déploré un tragique accident sur ses réseaux sociaux. Et puis en tennis, l'exploit de Moïse Kouamé à Roland-Garros. Le jeune Français de 17 ans a battu cet après-midi en 3-7 l'ancien numéro 3 mondial, Marin Cilic, lors du premier tour du tournoi parisien. Voilà pour l'info, très belle journée.
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3: L'agriculture s'invite sur le grand écran ce soir. Le documentaire Souvent l'hiver se mutine de Benoît Perrault est diffusé à 20h30 au Cinébourse de Saint-Junien. Il s'agit du point de départ du projet de 4 étudiants en BTS des métiers de l'élevage au lycée agricole d'Évazé. Une étape importante dans leur cursus, comme le souligne Rémi Lafaille, l'un des élèves du groupe.
4: Ça a été un projet qui a été imposé par le BTS, donc avec Madame Durupt. On doit avoir ce projet pour passer notre BTS. Donc ce projet, ça consiste à avoir un rapport avec le milieu agricole. C'est la seule opposition qu'on a. Et donc nous, on a choisi justement de mettre l'agriculture en plein écran, montrer ce film et proposer un ciné-débat.
3: Rémi Lafaille vous présente ce documentaire.
4: C'est un film qui parle de l'évolution de l'agriculture de 1920 aux années 1980 pour vraiment montrer la vie agricole avant, la rudesse du métier et montrer vraiment que le métier a complètement changé, a vraiment évolué. Justement, il est diffusé en noir et blanc, pour montrer vraiment ce côté-là à image d'archives.
3: Suzy Mounex, l'une de ses camarades, complète ses propos.
5: C'est un documentaire d'archives qui retrace le quotidien de familles d'agriculteurs sur les départements du Limousin et aussi du Poitou-Charentes. Donc on est en immersion avec ces familles, que ce soit dans le travail des champs, mais aussi avec les animaux et sur toute la vie sociale qui va avec.
3: Un documentaire qui décrit les changements importants du milieu agricole, Rémi Lafaille.
4: La vie d'agriculteur, elle était assez rude. Déjà, quand on était dans une famille agricole, on était voué à être agriculteur. C'était vraiment un milieu très fermé. On vivait 3-4 générations dans la même maison. Tout le monde travaillait ensemble. Le monde agricole était bien plus solidaire. On travaillait à 30-40 personnes pour faire les moissons, par exemple. C'était le grand travail des saisons. Montrer que finalement, on a perdu cette solidarité, car maintenant le machinisme a fait que ça a tout simplement remplacé les personnes et pour plus produire. Et donc voilà, il n'y a pas vraiment de point négatif ou point positif, mais vraiment montrer aux gens et qu'ils fassent leur propre opinion.
3: Mais aussi la féminisation du métier, Suzy Mounex.
5: On note au travers du film des évolutions qui sont sociales, donc de l'entraide entre les agriculteurs, mais aussi de nouvelles opportunités qui s'offrent à eux. On les aide un peu plus dans leurs travaux. On note aussi des évolutions mécaniques. On peut voir les premières machines, le travail qui devient un peu moins pénible. Donc ça ne se voit pas forcément au travers du film, mais de nos jours, les femmes ont une place un peu plus importante dans le monde agricole. On le voit d'ailleurs dans le cadre de notre BTS, on est une vingtaine de filles comparées à une dizaine de garçons, donc ça montre bien que le métier se féminise et devient de plus en plus accessible à la gente féminine.
3: L'occasion pour ces jeunes de partager leur passion du métier selon Suzy Mounex.
5: On ne peut pas vraiment dire qu'on soit effrayé par l'état de l'agriculture aujourd'hui, mais parce que c'est un domaine qui nous inspire et qui nous passionne. Et donc on a à cœur de faire en sorte qu'il évolue dans le bon sens, même si les contraintes sanitaires, économiques sont grandissantes.
3: La projection de Souvent l'hiver se mutine sera suivie par une discussion avec le réalisateur Benoît Perrault et le journaliste Chris Dussuchot, Rémi Lafaille.
4: L'intérêt du débat, ça sera vraiment avec le réalisateur, que les gens posent des questions, s'informent, fassent leurs propres idées. Et voilà, essayer vraiment de montrer une bonne image, c'est le principal. Nous, on est des jeunes étudiants, on a vraiment envie de montrer par nous, par notre jeunesse, que l'avenir agricole a vraiment un bon avenir. Et montrer une version positive, car souvent, on voit les paysans qui se plaignent tout le temps négativement. Mais nous, certes, les choses sont comme elles sont, mais on veut vraiment montrer qu'on est motivé et qu'on veut y arriver et qu'on y arrivera, parce que c'est un métier qui est formidable et avec des gens pleins de passion.
3: La soirée débutera par un documentaire réalisé par d'anciens élèves de leur filière. Avant la projection de Souvent l'hiver se mutine, le débat viendra clôturer cette soirée. Ces propos ont été recueillis par Maëfaï d'Emergence. Pour Kaolin, Lucie Alix.

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1: 100 CO2. LM26, la machine canadienne qui veut recréer l'énergie du soleil, c'est le sujet de notre chronique innovation. Depuis des décennies, les scientifiques cherchent à maîtriser la fusion nucléaire, une technologie capable de produire énormément d'énergie avec très peu de déchets. Le problème, c'est que les machines actuelles sont souvent gigantesques, très complexes et extrêmement coûteuses. Mais une entreprise canadienne, General Fusion, teste aujourd'hui une nouvelle approche avec une machine appelée LM26. Habituellement, la fusion nucléaire utilise de puissants aimants ou des lasers pour maintenir et chauffer un plasma. Un plasma, c'est tout simplement un gaz porté à très haute température. Les particules qui le composent deviennent alors électriquement chargées et c'est d'ailleurs l'état de la matière que l'on retrouve naturellement dans le soleil et les étoiles. La nouveauté de LM26, c'est qu'au lieu d'utiliser uniquement des aimants ou des lasers, la machine compresse ce plasma grâce à des pistons mécaniques autour d'un mur de métal liquide. Ce métal liquide sert à protéger la machine contre la chaleur extrême et à aider la réaction à se produire. L'objectif est de rendre la fusion plus simple et moins coûteuse à construire. Pour l'instant, LM26 ne produit pas encore d'électricité. La machine sert surtout à tester si cette méthode peut fonctionner de manière stable avant la création d'une véritable centrale que l'entreprise espère développer d'ici 2035.
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1: Bonjour à tous, l'épisode de chaleur n'est pas terminé en France. 8 départements sont toujours en vigilance orange canicule, du Finistère au Maine-et-Loire en passant par le Morbihan et la Loire-Atlantique. Cet épisode a fait au moins 7 morts dans le pays. La ministre de la Santé, Stéphanie Rist, a tenu à rappeler tout à l'heure les bons gestes à adopter.
2: Pour l'instant, ce qu'on peut dire, c'est qu'il n'y a pas de tensions particulières qui nous sont remontées, même si il peut y avoir un peu plus d'appels parce que les gens ne se sentent pas forcément bien quand il fait très chaud. Beaucoup de gens se sont moqués sur mes réseaux sociaux quand j'ai pu prévenir en disant qu'il fallait boire de l'eau même si on n'avait pas soif. Et bien tant pis, je le redis, il faut boire de l'eau même si on n'a pas soif. Il faut fermer ses volets, il faut se protéger de ces vagues de chaleur. Même si on commence à en avoir l'habitude, je pense qu'il est très important de repasser les messages. C'est une sorte de solidarité générale qu'il faut avec cette vague de chaleur qui arrive.
1: Et plusieurs communes ont battu le record mensuel de température aujourd'hui, notamment dans l'ouest du pays. Alors que les négociations de paix semblaient avoir progressé, l'Iran accuse les États-Unis d'avoir violé le cessez-le-feu. Washington a annoncé ces dernières heures avoir frappé des sites dans le sud du pays. Les anciens dirigeants de Lafarge, libérés sous contrôle judiciaire, Bruno Lafont et Christian Hérault, étaient incarcérés depuis la mi-avril après leur condamnation pour financement du terrorisme dans le dossier des activités du cimentier en Syrie. Ils avaient demandé à la Cour d'appel de Paris leur mise en liberté avant un nouveau procès. Les organisateurs souhaitent laisser à la justice le temps d'établir les faits avec le recul et l'objectivité nécessaire. Le Bell Arena Indoor Festival en Suisse annonçait le report du concert de Patrick Bruel prévu fin juin après les différentes plaintes pour violences sexuelles contre le chanteur français. Et puis en foot, le barrage aller entre Saint-Etienne et Nice ce soir. Premier match d'une double confrontation pour déterminer qui évoluera en Ligue 1 et en Ligue 2 la saison prochaine. Le stade Geoffroy Guichard sera guichet fermé pour cette affiche. Coup d'envoi à 20h45. Très belle journée à tous.
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5: Les infos pratiques Kaolin, commençons bien sûr avec votre maison France Service pour le Pays de Saint-Thierry qui vous accueille du lundi au vendredi de 9h à midi et de 14h à 17h, 4 rue du 8 mai 1945. Les infos 05 55 08 07 09. La ville de Rochechouart vous propose pourquoi pas de vous inscrire dans Mes projets pour ma commune édition 2026, jusqu'à 7 500 € pour réaliser vos idées et pour que les idées se concrétisent, partagez-les mais projet.rochechouart.com jusqu'au 31 mai. La Main Enchantée vous propose sa boutique artisan, créateur, producteur, 7 rue Guizet à Saint-Junien. Le mardi et le vendredi de 10h à 18h et le samedi de 9h à 18h, La Main Enchantée Saint-Junien, page Facebook. Et puis le planning des animations de cette semaine du 18 mai au 24 mai pour l'épicerie participative Louventine. Vous avez rendez-vous ce vendredi 22 mai, 16h30, 18h30 pour une formation à la vie de l'épicerie avec Barbara sur inscription, et puis ce samedi 23 mai de 10h à midi, cuisinons ensemble une île flottante avec Annie, enfants et adultes, tout cela sur inscription auprès de lovantine87@gmail.com. Des trucs de l'emploi vous sont proposés ce jeudi 21 mai de 14h à 16h, c'est à Nexon, place Annie Fratellini. Venez rencontrer sur le truc de l'emploi, retrouver des entreprises qui recrutent sur le territoire, des formations et des conseils. Et si on ralentissait juste une heure, c'est une formation, un atelier participatif gratuit qui vous est proposé ce jeudi 21 mai de 8h30 à 9h30, c'est au Pôle Avenir 13 rue Thomas Edison à Saint-Junien. Et puis restons du côté de Rochechouart avec le RPE, plus précisément une réunion d'information instant maternelle et parents employeurs vous attend ce mardi 19 mai aux 2 places des Halles à Rochechouart à la sous-préfecture. On parlera de congés payés à 19h15. Inscription possible pour ces réunions par téléphone 05 55 03 61 80.
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3: Sur votre plateau télé ce soir, direction l'autre bout de la planète, des aventuriers et puis un voyage dans le temps. C'est une émission devenue culte. France 2 propose ce soir un nouveau numéro de Rendez-vous en terre inconnue, désormais présenté par Laurie Tillman. Elle emmène cette fois le comédien belge Stéphane de Groot au Brésil, dans le sud de l'Amazonie. Une rencontre avec le peuple Wodja.
4: Moi, je pense que tu es quelqu'un d'important. Tu es peut-être pilote d'avion, ou alors tu es parachutiste. Et c'est pour ça que tu as les cheveux ébouriffés. C'est le vent avec le parachute.
3: On va voyager également sur TF1, mais le programme sera totalement différent. Nouvel épisode ce soir de Koh-Lanta, les reliques du destin, présenté par Denis Brognard. L'aventure continue pour les candidats aux Philippines, une saison avec des paysages magnifiques, comme bien souvent, mais également des surprises. Et puis Rideau de fer, l'occupation soviétique, série documentaire à découvrir sur Arte au lendemain de la Seconde Guerre mondiale. L'URSS a imposé son modèle en Europe centrale et orientale, l'occasion de revenir sur cette période de l'histoire.
5: Quand en février 2022, le président Poutine envahit l'Ukraine, j'ai l'étrange impression que l'histoire se répète. Cherchait-il à imiter Staline, qui après la Seconde Guerre mondiale a transformé les pays d'Europe centrale en alliés dociles de la Russie ?
3: Rendez-vous en terre inconnue sur France 2, Koh-Lanta sur TF1 et Rideau de fer, l'occupation soviétique sur Arte. Très bonne soirée télé.

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3: Dans le cadre des célébrations des 400 ans de la naissance de Jean-Baptiste de la Quintine, nous organisons, entre autres manifestations, cette conférence-concert qui a donc pour thème Le jardin à la table du roi, qui, comme vous l'avez dit, se déroulera au château de Rochebrune à Étagnac. Nous aurons en intervenant M. Florent Quévier, qui est historien et professeur à l'Université d'Angers, qui viendra nous expliquer dans le détail tout le processus, toutes les façons de faire, on va dire comme ça, pour faire venir les légumes, les fruits du jardin à la table du roi. Il y avait tout un processus, un cérémonial exactement, pour présenter les légumes et présenter la table au roi. Voilà. Donc cette conférence va durer, ça sera des étapes, 10 minutes de conférence à peu près. Le concert sera assuré par l'orchestre Furia Francese et nous entendrons les symphonies pour les soupers du roi. L'orchestre, c'est le même qui a joué dans l'église Saint-Pierre à Chabanais le 1er mars. Nous avons été ravis par la musique qu'ils nous ont fait écouter et là je pense que nous aurons aussi beaucoup de plaisir à les entendre. Tout va se passer dans la cour du château de Rochebrune. Alors si jamais la météo n'était pas gentille avec nous et qu'il se mettait à pleuvoir, nous avons prévu un repli sur la salle des fêtes. Mais c'est vrai que la sonorité sera bien meilleure dans la cour du château. La caisse de résonance devrait être parfaite, ça devrait être très agréable. Voilà. Donc, j'en profite pour remercier les bénévoles de l'association sans qui rien ne pourrait avoir lieu. Nous ne pourrions pas faire toutes ces manifestations. La région Nouvelle-Aquitaine, le département de la Charente, la communauté de communes et la mairie de Chabanais pour leur soutien. Et qui nous permettent de rendre cet événement possible. Car c'est beaucoup de travail, mais beaucoup d'investissement personnel et financier.
4: Rendez-vous pris, vendredi 29 mai, donc Étagnac, château de Rochebrune, pour cette conférence-concert du jardin à la table du roi. Et on rappelle, Odile, que la participation est libre.
3: La participation est libre et nous espérons vous voir nombreux à cette manifestation parce que nous y avons consacré beaucoup de temps et beaucoup d'énergie et nous aurons beaucoup de plaisir à vous y recevoir.
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3: C'est une première pour un mois de mai. Plusieurs départements sont sous vigilance orange et jaune canicule aujourd'hui. La Haute-Vienne, la Charente et la Dordogne sont en jaune avec 36 degrés attendus au plus fort de la journée. Pour rappel, il faut rester particulièrement vigilant avec les personnes âgées ou fragiles, vous hydrater régulièrement et éviter les efforts aux heures les plus chaudes. Et malgré cet épisode de forte chaleur inédit déjà bien installé ce week-end, une soixantaine de marcheurs s'est mobilisée à Saint-Laurent-de-Séry ce dimanche. Leur but, manifester contre le développement de l'agrivoltaïsme sur le secteur. Cette manifestation répondait à l'appel de trois associations, Racine de l'Essac, Apache de Chassiec et le collectif d'habitants de la commune. Ils avancent tous plusieurs arguments, dont l'incompatibilité de l'agrivoltaïsme avec la pratique de l'agriculture, la continuité du paysage rural et la conservation d'une biodiversité normale. Les trophées des entreprises de la Haute-Vienne sont prêts pour de nouvelles candidatures. Cette 9e édition dispose de 5 catégories, Jeunes Pousses, Ambassadeurs du Territoire, Elles Innovent, l'économie sociale et solidaire et l'engagement. Vous pouvez déposer votre dossier jusqu'au 2 octobre. Les nominés seront départagés par le public lors de la cérémonie du 3 décembre prochain. Le centre de ressources territoriales Nord-Est Dordogne vient d'être inauguré. Dépendant du centre hospitalier d'Excideuil, il doit favoriser le maintien à domicile des personnes âgées. Ce nouvel équipement couvre 50 communes dans un rayon de 30 km. Il permet notamment d'engager des actions de prévention, de repérer les éventuelles fragilités, de prévenir les ruptures de parcours et les hospitalisations évitables, de favoriser le lien social mais aussi d'apporter un appui aux aidants. Actuellement, le dispositif peut prendre 30 personnes en charge. Autre inauguration du week-end, celle de l'église Saint-Sauveur à Rochechouart. L'édifice a subi plusieurs mois de travaux, notamment sur la toiture, la charpente, les menuiseries, la maçonnerie et les installations électriques. Un chantier de près de 500 000 euros financé par l'État, le département de la Haute-Vienne, la région Nouvelle-Aquitaine et la Fondation du patrimoine. La basilique Saint-Michel des Lions de Limoges s'affiche sur la monnaie de Paris. Un distributeur est désormais installé à l'entrée pour obtenir la médaille à l'effigie du monument. L'édifice se dresse au centre de la pièce, mais vous pouvez aussi y retrouver les armoiries de la ville, le buste et les initiales de Saint-Martial et la chasse qui conserve ses reliques. Les bénéfices financent l'amélioration de la signalétique au sein du bâtiment, mais aussi celle de son trésor. Le festival de Confolens propose un tarif spécial fête des mères et des pères. Deux opérations distinctes ont lieu, la première cette semaine, la seconde du 15 au 21 juin. La 68e édition se dévoile donc avec une réduction de 5 euros sur certains spectacles, dont le gala d'ouverture et le concert des Trois Cafés Gourmands. Bon mardi à toutes et à tous.
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2: Si vous entendez cette chronique aujourd'hui, je suis à peu près certain de pouvoir dire ce que vous ferez le dimanche 12 juillet prochain. Soit vous serez derrière votre télé, soit alors vous serez en Corrèze, sur les bords d'une de ces départementales. Parce que oui, vous le savez, la 9e étape du Tour de France cycliste se jouera entièrement sur les routes corréziennes entre Malemort et Ussel. Mais n'allez pas croire que la Corrèze bénéficie d'un passe-droit particulier. C'est en tout cas ce qu'assure le directeur du Tour, Christian Prudhomme.
3: Il n'y a pas de favoritisme pour la Corrèze parce que la Corrèze attend le Tour depuis très longtemps. Il y a eu, la dernière fois c'était Sarah en 2020, mais un Tour de France particulier puisqu'il avait lieu pendant le Covid au mois de septembre. Avant c'était Brive, donc la Corrèze n'est pas mieux servie que les autres. J'ai envie de vous dire presque au contraire. En revanche, oui.

0: Et puis c'est en plus à la veille d'une journée de repos. Et c'est une étape faite pour les baroudeurs, c'est-à-dire que l'échappée ira certainement au bout. Donc ça va être un 14 juillet avant l'heure, hein, dès le 12 juillet, dimanche 12 juillet, je suis sûr qu'il y aura des attaques dès le début. Et on n'est pas à l'abri d'une attaque des favoris du classement général, précisément parce que le lendemain il y a une journée de repos.
1: Reste à savoir quel coureur pourrait lever les bras en vainqueur sur la ligne d'arrivée à Ussel. S'il n'aime pas trop le jeu des pronostics, Christian Prudhomme reste avant tout un immense amateur de cyclisme.
0: C'est une étape faite pour un baroudeur. Un baroudeur de haut vol, j'allais vous dire le Thomas Vauclair des grandes années. Donc qui sera le Thomas Vauclair des grandes années le 12 juillet prochain, je ne sais pas. Mais il est possible aussi que les favoris du classement général se mêlent à la bagarre parce que le Sucomet, même s'il est loin de l'arrivée, offre des pentes tellement terribles que les meilleurs vont émerger. Donc il y aura peut-être d'ailleurs une bagarre à deux niveaux pour la victoire d'étape et ensuite pour aller creuser un écart pour le classement général. On verra bien, mais en tout cas, ce que je peux vous garantir, c'est qu'il n'y aura pas de sprint massif, mais personne ne l'imagine évidemment. Il n'y aura pas de sprint massif à Ussel.
1: Et est-ce qu'un Paul Sexas, prodige français de seulement 19 ans, aurait les moyens de faire plus que de se montrer en Corrèze ?
0: Tous les terrains lui conviennent. Donc on en est encore au stade du rêve, donc je ne vais pas vous interdire de rêver, bien au contraire, je rêve aussi un peu moi-même.
1: Au-delà du rêve et du spectacle qui va être offert l'été prochain, le patron du Tour l'assure vertement, sans les départements, le Tour n'existerait pas.
0: Les départements sont essentiels pour le Tour de France, puisque les départements possèdent les routes. Sur une course cycliste sur route, on n'a pas besoin de stade, de piscine, de patinoire, de parquet de basket, mais on utilise les routes, c'est le terrain d'expression des champions, donc bien évidemment que les liens avec les départements sont absolument essentiels, peut-être plus encore dans le monde rural. Et l'étape a été imaginée totalement en osmose et en harmonie avec Pascal Coste, le président du département.
1: Un président qui voit déjà les équipes de cyclisme venir en Corrèze afin de reconnaître cette étape du 12 juillet.
2: Ah, je pense que c'est une étape mixte. Ce qui est assez étonnant, c'est que déjà pas mal d'équipes sont venues et reconnaissent justement cette étape. Ça veut dire qu'elle est quand même tracée avec des difficultés tout le long.
1: Et pour que la fête soit entière, le département corrézien a prévu tout au long de cette journée du 12 juillet une immense fan zone où des concerts seront donnés tout au long de la journée. Des stands estampillés Origine Corrèze seront aussi à disposition des spectateurs.
2: Elle se fera à Naves, au lycée agricole. C'est un endroit qui d'abord... L'accès de l'autoroute restera ouvert. Et ensuite, on a aussi les infrastructures, les prés qui permettent aussi de pouvoir accueillir le parking. On a une fan zone qui est dimensionnée pour pouvoir accueillir en étant très, très tranquille pour stationner et en étant à proximité plus de 10 000 personnes. Donc, ça va être aussi là un grand moment. On verra passer la caravane, on verra passer le tour, les écrans géants. Voilà, je pense qu'il y aura un bon moment de fête populaire.
1: L'accueil de cette étape du Tour de France n'est pas gratuit. Le coût global est de 240 000 euros hors taxes. La moitié est prise en charge par le département, l'autre moitié par les deux villes départ et arrivée de cette étape. Mais les retombées économiques pour le territoire pourraient être décuplées tout au long de l'été. Olivier Serac, RGB pour le Graal.
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1: Nous sommes en janvier 1910. Paris est frappé de plein fouet par une catastrophe naturelle qu'on baptisera la crue du siècle. Pendant plus de 3 semaines, la moitié de la capitale est engloutie sous une eau noire et glacée. Au cœur de cet événement tragique, 4 femmes doivent lutter pour leur survie et leur liberté au sein d'un monde masculin qui les opprime. Leurs destins se croisent dans un immeuble du Vieux Marais. Au premier étage, les Ribaujades. Madeleine, leur fille, lanceuse d'alerte, rêve de devenir météorologue. Sous les toits, Jeanne ne vit que pour le théâtre et récite ses tirades aux clients qui arrondissent ses fins de mois. Au rez-de-chaussée, Suzanne, la fille de la concierge, ouvrière à l'usine des eaux usées, tente de fuir un mari violent. Enfin, il y a Adèle, comédienne anglaise et métisse, venue à Paris chercher des réponses sur son père. Et si ce débordement de la Seine était l'occasion inespérée pour ces femmes de revendiquer leur place? Entre amours interdites, trahison et émancipation, la crue nous plonge dans la société parisienne de la belle époque, implacable dans ses certitudes figées. La crue de Catherine Diamant et Clémence Tioli est parue aux éditions de l'Observatoire.
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3: Bonjour à tous. Jeudi 21 mai 2026, plusieurs tentatives d'escroquerie signalées en Limousin. Les autorités appellent à la vigilance. En Creuse, des individus se présentant comme des maraîchers locaux feraient du porte-à-porte pour vendre fruits et légumes, avec parfois des pratiques frauduleuses déjà signalées dans d'autres départements. En Haute-Vienne, la police de Limoges alerte également sur une arnaque aux fausses amendes de stationnement. Des escrocs se font passer pour des policiers et réclament des paiements urgents par carte payer. Les forces de l'ordre rappellent que seul le site internet amende.gouv.fr est sécurisé pour payer vos amendes. Une employée d'une trentaine d'années a été grièvement blessée dans un accident du travail hier à l'usine Smurfit Kappa à Saillat-sur-Vienne, dans l'ouest Haute-Vienne. La victime aurait été écrasée par une presse à papier dans la nuit de mardi à mercredi. Polytraumatisée, elle a été transportée en urgence au CHU de Limoges. Une enquête de gendarmerie a été ouverte pour déterminer les circonstances de l'accident. C'est le deuxième accident du travail après celui qui a coûté la vie à un homme de 60 ans en Creuse en début de semaine. Les candidatures pour les élections municipales des communes de Lavaufranche, Pontarion et Vigeville sont désormais connues. Une seule liste a été déposée à Lavaufranche, deux seront en compétition à Vigeville, mais aucune candidature n'a été enregistrée à Pontarion. Dans cette commune, la délégation spéciale mise en place par la préfecture de la Creuse va donc continuer de gérer les affaires courantes en attendant un nouveau scrutin. Trois élèves de première année de BTSA, métier de l'élevage du lycée agricole Lévazé de Haute-Vienne, ont monté un projet nommé l'agriculture sur grand écran. Ce dernier a été construit, Maïfaille, dans le cadre de leur cours d'éducation socio-culturelle.
4: Après une présentation du projet et de ses partenaires, les étudiants laisseront place au film « Souvent l'hiver se mutine » de Benoît Perrault. Ce documentaire s'étalant sur une cinquantaine d'années à partir de 1920 évoque des sujets importants pour Suzy Mounex et ses camarades.
5: C'est un documentaire d'archives qui retrace le quotidien de familles d'agriculteurs sur les départements du Limousin et aussi du Poitou-Charentes. On est en immersion avec ces familles, que ce soit dans le travail des champs, mais aussi avec les animaux et sur toute la vie sociale qui va avec.
4: Cette projection sera suivie d'un débat en présence du réalisateur du film et animé par le journaliste Chris Dussuchot. Émile Lefaille, autre étudiant du projet, espère que cela créera un moment de partage.
6: L'intérêt du débat, ça sera vraiment que les gens posent des questions, s'informent et voilà, essayer vraiment de montrer une bonne image, c'est le principal. Nous, on est des jeunes étudiants, on a vraiment envie de montrer par notre jeunesse que le monde agricole a vraiment un bon avenir. Certes, les choses sont comme elles sont, mais on est motivés parce que voilà, c'est un métier qui est formidable et avec des gens pleins de passion.
4: Si cette initiative vous intéresse, rendez-vous au Cinébourse de Saint-Junien le mardi 26 mai à 20h.
3: Merci Maë, au moins une cinquantaine de places sont disponibles au prix de 7 euros, c'est-à-dire le tarif habituel du cinéma. À Trégnac, en Corrèze, la Nationale 1 de canoë de descente animera la Vézère à partir de demain jusqu'à dimanche. Près de 300 compétiteurs venus de toute la France sont attendus. En parallèle des courses, le comité départemental de canoë-kayak proposera de nombreuses animations ouvertes au public, descente en raft, marché de producteurs locaux, restauration sur place et plusieurs concerts gratuits prévus samedi et dimanche dans le centre de la commune. Et puis l'eau sera encore fraîche, mais l'air va brusquement se réchauffer. Dès aujourd'hui, les températures repartent à la hausse. Le soleil est de retour, ce qui fait grimper le mercure. Par exemple, en Creuse, les 27 degrés de cet après-midi contrastent avec les 5 degrés de ce matin par endroit, comme à Royères-de-Vassivière ou à Dun-le-Palestel, par exemple. C'est un véritable dôme de chaleur qui pourrait s'installer dans les prochains jours. Dimanche, les 30 degrés devraient être atteints un peu partout en Limousin, jusqu'à 31 à Limoges et même 35 à Brive. C'est la fin de cette édition. Merci de l'avoir suivi.
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2: Jean-Baptiste de la Quintini, jardinier du roi Louis XIV, sera à l'honneur ce vendredi 29 mai, Etagnac, château de Rochebrune, à 21h15 pour un conférence-concert du jardin à la table du roi, symphonie pour les soupers du roi, avec la participation de Florian Cuellier, historien et professeur à l'université d'Angers, de l'orchestre Furia, Frenchese, participation libre. Du côté de Limoges, au bâtiment 25, nous vous proposons un rendez-vous à ne pas manquer. C'est un vide atelier d'artistes et d'artisans, brocante et seconde main, seconde édition, jusqu'au 21 juin. Ça s'appelle Oust, 64 rue Armand Barbès. Vie ma vie de spécialiste des zones humides à Saint-Auvent, ce samedi 30 mai, 14h30, 16h30. Rendez-vous chez Mouto, gratuit sur inscription auprès du PNR, Parc Régional Périgord-Limousin. L'Artichaut vous propose une soirée théâtre, du théâtre qui ne manque pas de piquant, petit et grand pouvoir avec les jeunes des ateliers théâtre de l'Escargot dans les Orties, samedi 30 mai, 20h, Salatane, Saint-Thierry-les-Perches, entrée au chapeau, buvette bio. Et puis la fête des livres, c'est la 12e édition du Festival de littérature jeunesse de Saint-Junien, ce samedi 30 mai, à la salle des congrès de 10h à 18h. Vous retrouvez tout le programme, bien entendu, sur la page Facebook et le site internet. Rendez-vous avec Festibase ce samedi 30 mai, à la base de loisirs Saint-Victurnien, journée sport, nature, culture, santé, de 9h à minuit. L'entrée est libre avec un feu d'artifice. Pour conclure tout cela, The Rock Fame Book à Confolens, ferme Saint-Michel. Vous retrouvez à des concerts du choix dans la date, Secret Garden and Dustin Man, Roy Kink and Barbecue, 10€, 30 mai, 19h. À Saint-Thierry-la-Perche également, concert et animation Ensemble face à Alzheimer, proposé par Liber Vitae. Vous avez toutes les informations, bien sûr, sur la page Facebook Liber Vitae, avec du cinéma et également des conférences, débats et des concerts ce samedi 30 mai, salle des congrès. Samedi 30 mai, toujours, c'est la ronde des châteaux, course en ligne à Rochechouart, départ arrivé rue du chemin de fer, et également boucle en ligne avec circuit final pour les 1, 2, 3, classement meilleur grimpeur et meilleur jeune. Vous pouvez encore vous inscrire sur ufolet-cyclisme.org. ce dimanche 31 mai, trail de la terre cuite au Pradel, terre de Haute-Charente, Roumazière. Rendez-vous à partir de 8h30 pour le premier départ. Réservation 06 30 43 09 78. Un concert dans l'église Saint-Maxime de Confolens ce dimanche 31 mai, c'est à 18h, avec Frédéric Ledroit, organiste titulaire des grandes orgues de la cathédrale Saint-Pierre d'Angoulême, dans le cadre du 32e festival Orgue en Charente, avec retransmission vidéo au prix de 10€. Le département de la Haute-Vienne vous propose de redécouvrir ou de découvrir la forteresse de Chalucet ce dimanche 31 mai de 10h à 18h. Tout le programme sur chalucet.com. Et puis n'oubliez pas, c'est la fête des mères. Vous avez encore jusqu'au 29 mai pour aller chercher le présent qui lui fera plaisir à Rochechouart au Capitole. L'exposition vente de tout en art de 10h à 18h. Et puis par 4 chemins, vous propose jusqu'à ce 31 mai, sculpture, peinture et mots, gravure à Saint-Junien, Halle au Grain. 4 artistes, Odile Montmarson, Jean-Marc Siméonin, Marianne Tixeuil et Annie Verrera vous attend du mardi au vendredi de 14h30 à 19h et de samedi de 10h à 19h.
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12: Bonjour à tous. Vos idées sorties de ce mardi 26 mai 2026. L'exposition En Terre Rouge se dévoile au Centre culturel Jean-Pierre Fabregue de Saint-Thierry-la-Perche. Mélanie Mano y expose son travail. Celle qui est à la fois photographe, réalisatrice et auteure sillonne régulièrement le continent africain et d'autres parties du monde. Dans ce rendez-vous, l'artiste raconte son histoire et celle des Imbas, un peuple semi-nomade présent en Namibie. On y découvre la réalité d'un mélange paradoxal entre le monde autochtone et le monde contemporain. Entre tradition et assimilation chrétienne, elle est visible jusqu'au 6 juin. La BFM du centre-ville de Limoges programme une conférence à 20h aujourd'hui. La nature à hauteur d'enfant est co-organisée avec l'association des professeurs de sciences économiques et sociales du Limousin. Julien Vitores, sociologue et enseignant à l'université de la Sorbonne, vous guide au travers de plusieurs questionnements. Il montre comment la nature et la sensibilisation à l'écologie diffèrent selon l'environnement familial, social et scolaire. Il est l'auteur d'un livre, fruit d'une longue enquête de terrain auprès d'enfants de 3 à 6 ans. Toujours à la BFM du centre-ville de Limoges, demain à 15h, un atelier découverte est organisé pour les petits dès 5 ans. Après un temps de lecture d'histoire sur les insectes et autres petites bêtes, les participants seront invités à découvrir les caractéristiques physiques des insectes. Ils pourront créer ensuite le portrait d'un insecte de leur choix, réel ou imaginaire, en s'aidant d'éléments naturels glanés. Les inscriptions se font auprès de la bibliothèque. Un autre rendez-vous demain à 15h, mais à la Cité du Cuir de Saint-Junien. L'atelier Gris-Gris vous permet de créer un objet unique qui vous ressemble. Ce temps débute par le choix d'un charme. Vous pourrez ensuite laisser parler votre imagination pour les personnaliser. Motifs, textures, messages ou petites illustrations, tout est possible. Vous y explorez les multiples facettes du cuir. Il faudra compter 8 euros par participant.
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0: C'est une première pour un mois de mai. Plusieurs départements sont sous vigilance orange et jaune canicule aujourd'hui. La Haute-Vienne, la Charente et la Dordogne sont en jaune avec 36 degrés attendus au plus fort de la journée. Pour rappel, il faut rester particulièrement vigilant avec les personnes âgées ou fragiles, vous hydrater régulièrement et éviter les efforts aux heures les plus chaudes. Et malgré cet épisode de forte chaleur inédit déjà bien installé ce week-end, une soixantaine de marcheurs s'est mobilisée à Saint-Laurent-de-Séry ce dimanche. Leur but, manifester contre le développement de l'agrivoltaïsme sur le secteur. Cette manifestation répondait à l'appel de trois associations, Racines de l'Essac, Apache de Chassiec et le collectif d'habitants de la commune. Ils avancent tous plusieurs arguments, dont l'incompatibilité de l'agrivoltaïsme avec la pratique de l'agriculture, la continuité du paysage rural et la conservation d'une biodiversité normale. Les trophées des entreprises de la Haute-Vienne sont prêts pour de nouvelles candidatures. Cette 9e édition dispose de 5 catégories, Jeunes Pousses, Ambassadeurs du Territoire, Elles Innovent, l'économie sociale et solidaire et l'engagement. Vous pouvez déposer votre dossier jusqu'au 2 octobre. Les nominés seront départagés par le public lors de la cérémonie du 3 décembre prochain. Le centre de ressources territoriales Nord-Est Dordogne vient d'être inauguré. Dépendant du centre hospitalier d'Excideuil, il doit favoriser le maintien à domicile des personnes âgées. Ce nouvel équipement couvre 50 communes dans un rayon de 30 km. Il permet notamment d'engager des actions de prévention, de repérer les éventuelles fragilités, de prévenir les ruptures de parcours et les hospitalisations évitables, de favoriser le lien social mais aussi d'apporter un appui aux aidants. Actuellement, le dispositif peut prendre 30 personnes en charge. Autre inauguration du week-end, celle de l'église Saint-Sauveur à Rochechouart. L'édifice a subi plusieurs mois de travaux, notamment sur la toiture, la charpente, les menuiseries, la maçonnerie et les installations électriques. Un chantier de près de 500 000 euros financé par l'État, le département de la Haute-Vienne, la région Nouvelle-Aquitaine et la Fondation du patrimoine. La basilique Saint-Michel-des-Lions de Limoges s'affiche sur la monnaie de Paris. Un distributeur est désormais installé à l'entrée pour obtenir la médaille à l'effigie du monument. L'édifice se dresse au centre de la pièce, mais vous pouvez aussi y retrouver les armoiries de la ville, le buste et les initiales de Saint-Martial et la chasse qui conserve ses reliques. Les bénéfices financent l'amélioration de la signalétique au sein du bâtiment, mais aussi celle de son trésor. Le festival de Confolens propose un tarif spécial Fête des mères et des pères. Deux opérations distinctes ont lieu, la première cette semaine, la seconde du 15 au 21 juin. La 68e édition se dévoile donc avec une réduction de 5 euros sur certains spectacles, dont le gala d'ouverture et le concert des Trois Cafés Gourmands. Bon mardi à toutes et à tous.
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2: En mai, place au joli mois de l'Europe. Partout en France et dans nos territoires, on met en lumière les projets soutenus par l'Union européenne. L'occasion de découvrir concrètement ce que l'Europe finance près de chez nous entre économie, culture, transition écologique et vie quotidienne. Un événement mensuel qui part d'une journée historique, comme le souligne Olivier Bignot-Chal, directeur du Centre Europe Direct Limousin ou Maison de l'Europe.
3: Le 9 mai 1950, Robert Schuman a fait une déclaration au Quai d'Orsay et ça a entraîné la création donc de l'Union européenne actuelle. Donc c'est pour ça que c'est cette date qui a été retenue pour symboliser un petit peu la journée commune à tous les pays de l'Union européenne.
2: Une date symbolique qui a fini par s'étendre à tout le mois de mai, Olivier Bignot-Chal.
3: À l'origine, c'était juste finalement une journée. C'était le 9 mai, la journée de l'Europe. Donc la journée de l'Europe, c'est l'anniversaire de la déclaration Robert Schuman le 9 mai 1950. Donc c'est fêté dans l'ensemble de l'Union européenne. C'est un petit peu comme la date nationale, la date européenne que tous les pays fêtent. Et il se trouve qu'en Nouvelle-Aquitaine, à l'époque en Aquitaine, ils ont trouvé qu'une journée, c'était peut-être un petit peu court. Donc c'était transformé en joli mois de l'Europe, c'est tout le mois de mai. Et maintenant en France, partout en France, tout le mois de mai est considéré comme le joli mois de l'Europe. Et à cette occasion, chaque structure, que ce soit collectivité, association, comité de jumelage, peut organiser une manifestation pour parler d'Europe. Donc ça peut être aussi par exemple des porteurs de projets européens, des structures, des entreprises qui ont des financements européens et à cette occasion montrer l'importance de l'Union européenne dans notre quotidien.
2: Un mois qui permet d'expliquer concrètement ce qu'est l'Union européenne.
3: En Nouvelle-Aquitaine, on va dire, pendant un mois, il y a énormément de manifestations qui sont organisées. Il faudrait regarder sur le site de Europe en Nouvelle-Aquitaine, mais chaque année, il y a plus de 150 manifestations qui sont organisées sur le mois. Donc c'est un mois où on parle beaucoup plus d'Europe qu'à notre moment. Bien sûr, il y a des réactions. Nous, par exemple, pour la Maison de l'Europe, on va être présent sur de nombreux marchés et on est au contact du public et on peut échanger avec le public. Alors, bien sûr, il y a des personnes qui trouvent que l'Europe, c'est bien, d'autres, c'est moins bien. C'est l'occasion de pouvoir

0: Limoges.
1: On va organiser aussi le 28 mai une grande simulation du Parlement européen où on rassemble à peu près 80 jeunes de lycées de la Creuse, Corrèze et Haute-Vienne où pendant une journée, ils vont avoir le rôle d'un député européen. Donc ils sont réunis sur le site de Limoges au conseil régional où ils vont être mis le matin en commission et travailler sur des sujets comme la fast fashion, sur le budget, des choses comme ça. Et l'après-midi, ils vont être en plénière pour rendre compte de leurs travaux et savoir si les commissions ont accepté les textes ou s'ils les ont amendés. Donc c'est vraiment un jeu de rôle qui va rassembler finalement une centaine de personnes avec les animateurs et les enseignants.
0: Un événement qui a un objectif principal, Olivier Bignochal.
1: C'est faire comprendre aussi aux jeunes et à la population que l'Europe est vraiment présente dans notre vie quotidienne. Et par rapport à ces simulations du Parlement européen, montrer le rôle du député et montrer qu'il est important d'aller voter parce que finalement, c'est les députés européens qui vont voter après les directives et c'est ce qui implique aussi nos vies quotidiennes, la protection, les lois. Donc montrer que notre action en allant voter pour les élections européennes, on joue vraiment un rôle et c'est le rôle de la démocratie.
0: La simulation aura lieu au siège Limougeot du Conseil régional de Nouvelle-Aquitaine, des propos recueillis par Tiffany Guimard.
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1: La nouveauté musicale du moment, c'est Baby Solo 33.

ce titre Tattoo Tears 2015. Avec la sortie de Life of Giulietta, chapitres 1 et 2, la biarrotte d'origine italienne Baby Solo 33 affirme le virage pris depuis 2021 par la jeune artiste bercée à la pop sucrée de son enfance. C'est en effet à partir du début de la décennie que Giulia, de son vrai prénom, d'où la petite Giulia, Giulietta en italien, sur l'album, commence à collaborer avec la scène underground bordelaise et en particulier avec le duo de beatmakers Bricky et 3G qui lui dédia un titre éponyme en 2021. Avec cet album, signé sur le label Jeune à Jamais, tourné vers, je cite, les croisements transgenres, les expérimentations et les collaborations internationales, Baby Solo 33 nous invite à découvrir l'univers rose carmin, couleur de la pochette, dans lequel l'ex-petite fille fan de Laurie a grandi et la succession des petites tragédies qui ont fait d'elle un nouveau talent féminin d'une culture hip-hop dopée parfois à la testostérone. Parmi la livraison de Giulietta, votre radio a beaucoup aimé donc ce Tattoo Tears 2015, mais vous propose aussi Petite Tragédie, Rose Carmin et Balayette. À très vite.

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4: Bonjour à tous. Jeudi 21 mai 2026, plusieurs tentatives d'escroquerie signalées en Limousin. Les autorités appellent à la vigilance. En Creuse, des individus se présentant comme des maraîchers locaux feraient du porte-à-porte pour vendre fruits et légumes avec parfois des pratiques frauduleuses déjà signalées dans d'autres départements. En Haute-Vienne, la police de Limoges alerte également sur une arnaque aux fausses amendes de stationnement. Des escrocs se font passer pour des policiers et réclament des paiements urgents par carte prépayée. Les forces de l'ordre rappellent que seul le site internet amende.gouv.fr est sécurisé pour payer vos amendes. Une employée d'une trentaine d'années a été grièvement blessée dans un accident du travail hier à l'usine Smurfit Kappa à Saillat-sur-Vienne, dans l'ouest de Vienne. La victime aurait été écrasée par une presse à papier dans la nuit de mardi à mercredi. Polytraumatisée, elle a été transportée en urgence au CHU de Limoges. Une enquête de gendarmerie a été ouverte pour déterminer les circonstances de l'accident. C'est le deuxième accident du travail après celui qui a coûté la vie à un homme de 60 ans en Creuse en début de semaine. Les candidatures pour les élections municipales des communes de Lavaufranche, Pontarion et Vigeville sont désormais connues. Une seule liste a été déposée à Lavaufranche, deux seront en compétition à Vigeville, mais aucune candidature n'a été enregistrée à Pontarion. Dans cette commune, la délégation spéciale mise en place par la préfecture de la Creuse va donc continuer de gérer les affaires courantes en attendant un nouveau scrutin. Trois élèves de première année de BTSA, métier de l'élevage du lycée agricole Lévazé de Haute-Vienne, ont monté un projet nommé l'agriculture sur grand écran. Ce dernier a été construit, Maïfaï, dans le cadre de leur cours d'éducation socio-culturelle.
5: Après une présentation du projet et de ses partenaires, les étudiants laisseront place au film « Souvent l'hiver se mutine » de Benoît Perrault. Ce documentaire s'étalant sur une cinquantaine d'années à partir de 1920 évoque des sujets importants pour Suzy Mounex et ses camarades.
6: C'est un documentaire d'archives qui retrace le quotidien de familles d'agriculteurs sur les départements du Limousin et aussi du Poitou-Charentes. On est en immersion avec ces familles, que ce soit dans le travail des champs, mais aussi avec les animaux et sur toute la vie sociale qui va avec.
5: Cette projection sera suivie d'un débat en présence du réalisateur du film et animé par le journaliste Chris Dussuchot. Émile Lefaille, autre étudiant du projet, espère que cela créera un moment de partage.
7: L'intérêt du débat, ça sera vraiment que les gens posent des questions, s'informent et voilà, essayer vraiment de montrer une bonne image, c'est le principal. Nous, on est des jeunes étudiants, on a vraiment envie de montrer par notre jeunesse que le monde agricole a vraiment un bon avenir. Certes, les choses sont comme elles sont, mais on est motivés parce que voilà, c'est un métier qui est formidable et avec des gens pleins de passion.
5: Si cette initiative vous intéresse, rendez-vous au Cinébourse de Saint-Junien, le mardi 26 mai à 20h.
4: Merci Maë, au moins une cinquantaine de places sont disponibles au prix de 7€, c'est-à-dire le tarif habituel du cinéma. À Trégnac, en Corrèze, la Nationale 1 de canoë de descente animera la Vézère à partir de demain jusqu'à dimanche. Près de 300 compétiteurs venus de toute la France sont attendus. En parallèle des courses, le comité départemental de canoë-kayak proposera de nombreuses animations ouvertes au public, descente en raft, marché de producteurs locaux, restauration sur place et plusieurs concerts gratuits prévus samedi et dimanche dans le centre de la commune. Et puis l'eau sera encore fraîche mais l'air va brusquement se réchauffer. Dès aujourd'hui, les températures repartent à la hausse. Le soleil est de retour, ce qui fait grimper le mercure. Par exemple, en Creuse, les 27 degrés de cet après-midi contrastent avec les 5 degrés de ce matin par endroits comme à Royères-de-Vassivière ou à Dun-le-Palestel par exemple. C'est un véritable dôme de chaleur qui pourrait s'installer dans les prochains jours. Dimanche, les 30 degrés devraient être atteints un peu partout en Limousin, jusqu'à 31 à Limoges et même 35 à Brive. C'est la fin de cette édition. Merci de l'avoir suivi.
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11: Une nuit tropicale.
9: tropicale. Voilà comment on pourrait la définir avec ce beau temps, toujours ce grand soleil avant la tombée de la nuit. Et puis ça sera un ciel clair avec aucun risque de pluie qui vous attend demain mercredi. Plein soleil dès le matin avec des températures comprises entre 18 à 22 degrés. L'après-midi, on pourra monter jusqu'à 40 degrés, même si le plus chaud sera prévu pour jeudi avec des températures similaires à un plein mois d'août. Peu de vent demain après-midi. Nous serons le mercredi 27 mai. On saluera les Augustins pour leur fête. Pour la suite, conservez la casquette, les lunettes de soleil et la crème solaire, car cela devrait perdurer jusqu'à samedi. Belle soirée, belle nuit.
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11: Bonjour à tous. Vos idées sorties de ce mardi 26 mai 2026. L'exposition En Terre Rouge se dévoile au Centre culturel Jean-Pierre Fabregue de Saint-Thierry-la-Perche. Mélanie Mano y expose son travail. Celle qui est à la fois photographe, réalisatrice et auteure sillonne régulièrement le continent africain et d'autres parties du monde. Dans ce rendez-vous, l'artiste raconte son histoire et celle des Imbas, un peuple semi-nomade présent en Namibie. On y découvre la réalité d'un mélange paradoxal entre le monde autochtone et le monde contemporain. Entre tradition et assimilation chrétienne, elle est visible jusqu'au 6 juin. La BFM du centre-ville de Limoges programme une conférence à 20h aujourd'hui. La nature à hauteur d'enfant est co-organisée avec l'association des professeurs de sciences économiques et sociales du Limousin. Julien Vitorès, sociologue et enseignant à l'université de la Sorbonne, vous guide au travers de plusieurs questionnements. Il montre comment la nature et la sensibilisation à l'écologie diffèrent selon l'environnement familial, social et scolaire. Il est l'auteur d'un livre, fruit d'une longue enquête de terrain auprès d'enfants de 3 à 6 ans. Toujours à la BFM du centre-ville de Limoges, demain à 15h, un atelier découverte est organisé pour les petits dès 5 ans. Après un temps de lecture d'histoire sur les insectes et autres petites bêtes, les participants seront invités à découvrir les caractéristiques physiques des insectes. Ils pourront créer ensuite le portrait d'un insecte de leur choix, réel ou imaginaire, en s'aidant d'éléments naturels glanés. Les inscriptions se font auprès de la bibliothèque. Un autre rendez-vous demain à 15h, mais à la Cité du Cuir de Saint-Junien. L'atelier Gris-Gris vous permet de créer un objet unique qui vous ressemble. Ce temps débute par le choix d'un charme. Vous pourrez ensuite laisser parler votre imagination pour les personnaliser. Motifs, textures, messages ou petites illustrations, tout est possible. Vous y explorez les multiples facettes du cuir. Il faudra compter 8 euros par participant.
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2: Bonsoir à tous. Encore une journée avec plus de 30 degrés dans de nombreuses régions. Il fait très vite, très chaud cette année. Ce n'est pas forcément rassurant pour l'avenir. L'inquiétude au Moyen-Orient après les dernières frappes américaines sur l'Iran. Des attaques qui pourraient compromettre les négociations entre Washington et Téhéran. Et puis Saint-Étienne rêve de retrouver la Ligue 1, mais Nice veut sauver sa peau dans l'élite. Météo France évoque un épisode totalement inédit et historique. Jamais il n'avait fait aussi chaud dans le pays à cette période de l'année depuis le début des relevés. Un phénomène forcément inquiétant pour le météorologue Gaël Musquet.
3: L'heure est vraiment à la prudence. C'est du beau temps qui fait plaisir hein, après les jours pluvieux et frais que l'on a connus ces quelques semaines dernières. Néanmoins, on a des conditions qui sont dangereuses pour des personnes qui présentent des comorbidités ou qui sont vulnérables, mais aussi pour des personnes en bonne santé qui s'exposent à des activités physiques trop intenses, à des salariés, des professionnels aussi qui travaillent en extérieur. Et donc oui, c'est inquiétant pour l'avenir parce que, on le répète depuis des dizaines d'années, c'est ce vers quoi on tend malheureusement à cause du réchauffement climatique. Et donc ces semaines que nous vivons aujourd'hui pourraient devenir la norme dans les prochaines années.
2: Et dans ces conditions parfois éprouvantes, il est recommandé de bien s'hydrater, de rester au frais dans la mesure du possible et d'éviter les activités sportives trop intenses. Le mercure qui ne va pas redescendre tout de suite. Les températures pourraient atteindre localement 38 voire 39 degrés dans les prochains jours. 9 départements de l'Ouest sont en vigilance orange, 13 le seront demain. Il faudra attendre dimanche pour observer une baisse généralisée des températures. Dans l'actualité également, objectif atteindre 400 000 points de recharge de véhicules électriques ouverts au public en 2030. Emmanuel Macron annonce en milieu de journée que les opérateurs se sont engagés à déployer 240 000 bornes supplémentaires dans les prochaines années. Le chef de l'État organisait aujourd'hui une réunion sur l'électrification des usages énergétiques. Pour ceux qui doivent encore mettre du carburant dans leur véhicule, l'aide pour les travailleurs grands rouleurs pourra être demandée à partir de demain sur le site des impôts. Vous pouvez déjà vérifier votre éligibilité grâce à un simulateur dédié. Dans le même temps, au Moyen-Orient, alors qu'un accord de paix semblait se rapprocher ce week-end, les États-Unis ont annoncé avoir mené des frappes dans le sud de l'Iran. Alors ces attaques peuvent-elles faire échouer les négociations? Elles sont avant tout stratégiques et ne devraient pas remettre en cause les pourparlers, c'est l'analyse du général Dominique Trinquant.
4: Je pense qu'il y a deux stratégies. La première, la stratégie des annonces, qui s'adresse en fait aux marchés financiers et au cours du pétrole. Et ça a un impact direct là-dessus. Donc, chercher à calmer les choses et à faire baisser les cours. C'est le premier point. Le deuxième point, la stratégie, elle est la stratégie de la négociation avec les Iraniens, qui est de leur dire, certes nous négocions, mais nous avons toujours la force et nous pouvons utiliser la force, d'où les frappes qui ont eu lieu cette nuit.
2: Et notez que les autorités iraniennes ont annoncé aujourd'hui avoir pris des premières mesures pour rétablir Internet après une coupure de près de 3 mois. 4 morts dont 2 enfants en Belgique. Un car scolaire a été percuté par un train ce matin, un passage à niveau dans le nord du pays. Les causes de cet accident ne sont pas encore connues pour le moment. La France partage votre peine, a écrit Édouard Geffray, le ministre français de l'Éducation, sur ses réseaux sociaux. Le sport et direction la terre battue parisienne déjà avec l'exploit de Moïse Kouamé cet après-midi à Roland-Garros. Le jeune français de 17 ans a battu en 3-7 l'ancien numéro 3 mondial Marin Cilic lors du premier tour. À noter également la qualification du monégasque Valentin Vachereau. Ce soir, Clément Tabur affrontera le numéro 1 mondial, l'Italien Yannick Sinner. Et puis en foot, une affiche de prestige et un gros enjeu. Barrage aller Ligue 1, Ligue 2 ce soir entre Saint-Étienne et Nice au stade Geoffroy Guichard. À la clé de cette double confrontation, une place dans l'élite pour le vainqueur. Avantage sur le papier aux pensionnaires de Ligue 1. L'OGC Nice habitué à jouer le haut tableau ces dernières saisons, finaliste de la Coupe de France il y a quelques jours. Les Aiglons sont sous pression, mais les Verts aussi, selon leur entraîneur Philippe Montagnier.
5: La pression, je ne sais pas qui est favori, pas favori. La pression chez nous, elle existe tout le temps quand même dans ce club-là, avec aussi la présence de nos supporters. Moi, je m'en fous un peu pourquoi ils sont là ou pas là. Ils sont là et on doit les affronter. Ce qui est sûr, ce n'est pas une équipe qui était programmée pour se retrouver là. Il faut jouer, nous, à notre meilleur niveau. Après, il est difficile de vous prédire quel sera le match avant de le jouer, parce que ce qui fait la beauté du foot, c'est qu'on ne sait pas à l'avance qu'est-ce que ça va être. Et il y a toujours en plus des faits de jeu qu'on ne peut pas anticiper. Le plus important, c'est que nous, on soit prêts à livrer un gros match.
2: Saint-Étienne-Nice, coup d'envoi de ce barrage aller à 20h45. Le retour, ce sera dès vendredi sur la Côte d'Azur. Voilà pour l'info, très belle soirée.
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6: Une nuit tropicale, voilà comment on pourrait la définir, avec ce beau temps, toujours ce grand soleil avant la tombée de la nuit, et puis ça sera un ciel clair avec aucun risque de pluie qui vous attend demain mercredi, plein soleil dès le matin avec des températures comprises entre 18 à 22 degrés. L'après-midi on pourra monter jusqu'à 40 degrés, même si le plus chaud sera prévu pour jeudi avec des températures similaires à un plein mois d'août. Peu de vent demain après-midi. Nous serons le mercredi 27 mai. On saluera les Augustins pour leur fête. Pour la suite, conservez la casquette, les lunettes de soleil et la crème solaire, car cela devrait perdurer jusqu'à samedi. Belle soirée, belle nuit.
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3: Le département de la Haute-Vienne réaffirme son rôle de partenaire financier des communes. En amont d'une réunion consacrée aux contrats territoriaux départementaux organisée le 6 mai dernier, plus de 94 millions d'euros de subventions ont été engagés entre 2020 et 2025 pour soutenir les projets locaux. Eau, voirie, équipements sportifs, culturels ou encore développement économique, l'intervention du département couvre un large champ d'action. Objectif affiché, accompagner les collectivités, en particulier dans un contexte budgétaire contraint. Mais derrière ces chiffres, une question. Comment ces aides sont-elles réparties et selon quelles priorités? Pour y voir plus clair, plusieurs points méritent d'être éclaircis. Écoutez Jean-Claude Leblois, président du conseil départemental de la Haute-Vienne.
4: Monsieur Leblois, aujourd'hui, plus de 94 millions d'euros ont été engagés sur 5 ans. Comment se répartissent ces financements entre les différentes communes du territoire? Vous l'avez confirmé en conférence de presse, vous êtes équitable.
5: On est équitable envers toutes les communes du département, les communautés de communes, pour les accompagner dans leurs différents projets. Ce sont des projets de bâtiments, ce sont des projets routiers, ce sont des projets scolaires, ce sont des projets sportifs, culturels. Donc on y tient. Donc les 94 millions, c'est l'accompagnement pour la mandature précédente. Je réunis les nouveaux maires, pas pour valider leurs projets, parce que les anciens se retrouveraient un peu lésés, mais pour leur présenter l'organisation du département, pour leur présenter les dispositifs d'accompagnement, pour qu'on puisse répondre aussi à leurs différentes interrogations avant, dans quelques semaines, d'examiner leurs demandes.
4: Alors justement, quels sont les critères principaux qui déterminent l'attribution des subventions dans le cadre des contrats territoriaux départementaux?
5: Alors, les demandes donc viennent des projets qui sont déposés dans plusieurs domaines. Je l'ai dit tout à l'heure rapidement, ça peut être dans le domaine sportif, dans le domaine culturel et dans le domaine aussi scolaire. Et ces projets-là doivent remplir certaines conditions. Mais maintenant, les maires ont spontanément ces ambitions. C'est une amélioration énergétique de leurs bâtiments, l'accessibilité de leurs bâtiments, la rénovation d'un bâtiment existant plutôt qu'une construction nouvelle. Donc on est aussi sur des politiques de réhabilitation de l'ancien et sur la voirie où nous accompagnons les maires sur des travaux qu'ils ont à faire ou à projeter dans les années qui viennent.
4: En effet, donc, les domaines financiers sont très variés, vous venez de le dire, de la voirie à l'environnement. Est-ce qu'il y a aujourd'hui des priorités clairement identifiées?
5: Les priorités, c'est le cadre de vie, c'est l'environnement. Aujourd'hui, on est conscient que notre environnement, il est fantastique ici, on a un environnement protégé, enviable. Donc soyons conscients de cela. Faisons nos projets pour que les habitants de notre département vivent bien dans toutes les communes du département, que l'on prenne soin de notre environnement aujourd'hui et pour les générations à venir. Alors si on parlait de l'environnement, on fait également beaucoup d'efforts sur la ressource en eau pour protéger la qualité de l'eau qui est sur notre département un atout essentiel.
4: Et au-delà de l'environnement, c'est souvent aussi des décisions prises notamment en faveur de l'emploi local.
5: Mais bien entendu, quand on parle de 94 millions d'euros et injecté par le département. On peut multiplier par 4 ou par 5 l'économie que cela génère. Et bien entendu, c'est de l'activité pour les entreprises du département ou voisines, des travaux publics, du bâtiment, des artisans, de tout corps d'État. C'est pour l'emploi local très, très important. On le sait, on connaît aujourd'hui les entreprises qui attendent tous les ans quel est l'accompagnement que le département peut avoir pour les projets des communes. Parce que très souvent, s'il n'y avait pas cet accompagnement-là, les communes ne réaliseraient pas leurs projets.
4: Justement, en parlant de réaliser des projets, il faut du budget dans un contexte de contraintes budgétaires pour les collectivités. Est-ce que le département prévoit de maintenir ce niveau d'accompagnement et notamment dans les années à venir, ou est-ce qu'il y aura une baisse ou des baisses?
5: Alors, je ne suis pas Madame Soleil. Je ne peux pas savoir ce qui va se passer dans les années qui viennent. Je sais que cette année, en 2026, on maintient la voilure. Pour nous, il est important de continuer le développement de nos différentes communes. Donc, on va être présent. On aura peut-être des tranches financières pour apporter notre soutien. Je ne souhaite pas baisser le taux de façon trop brutale, sinon les communes ne feraient pas et les routes se dégraderaient très vite s'il n'y avait pas l'accompagnement du département. Ou si elles ne se dégradent pas, ça voudrait dire que les communes mettent tout leur argent sur les routes et ne feraient pas d'autres projets. Il faut qu'on aille vers un équilibre qui permette à tout le monde de se développer.
4: Enfin, dernière question, ces dispositifs s'adressent notamment aux maires nouvellement élus, on l'a dit au début de cette interview. Oui. Comment le département compte-t-il les accompagner concrètement dans le montage de leurs projets?
5: Eh bien, tout d'abord, par des mises en relation entre leurs demandes et l'examen de ces demandes par des techniciens de chez nous, par des ingénieurs de chez nous, par des cadres de chez nous qui sont aussi sur le terrain, qui sont dans nos maisons du département, qui sont au plus proche des communes, qui connaissent bien le territoire. Un département ne peut pas se développer si les communes ne se développent pas. On est aujourd'hui avec 195 communes.

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4: Bonjour, ma petite sélection télé pour ce mardi 26 mai sur France 2. Déjà un nouveau numéro de Rendez-vous en terrain connu, désormais présenté par Laurie Tillman. Elle emmène cette fois le comédien belge Stéphane de Groot au Brésil, dans le sud de l'Amazonie. On va voyager également sur TF1, mais le programme sera totalement différent. Nouvel épisode ce soir de Koh-Lanta, les reliques du destin, présenté par Denis Brognard, bien sûr. Scène de ménage, cap sur la Bretagne, c'est votre soirée sur M6 avec notamment Gérard Hernandez. Sur TF1 série film Camping Paradis, série avec l'incontournable Laurent Ournac. Sur W9, État de choc, magazine présenté par Stéphane Carpentier sur le thème USA quand la prison rend fou. 90 minutes enquête, magazine présenté par Tatiana Silva sur TMC. Au programme Saint-Tropez, un été avec les gendarmes les plus connus de France. Et puis Rideau de fer, l'occupation soviétique, série documentaire à découvrir sur Arte. Au lendemain de la Seconde Guerre mondiale, l'URSS a imposé son modèle en Europe centrale et orientale. Bonne soirée télé.
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4: Bonsoir à tous. Nous avons vécu la journée la plus chaude jamais enregistrée pour un mois de mai en France. Une bonne partie de l'ouest de l'Hexagone a été mise en alerte canicule. L'ouest français est notamment concerné par une vigilance orange qui englobe 9 départements ce soir. Toute la Bretagne avec désormais les Côtes d'Armor ou encore la Vendée et la Manche. Demain, on comptera 13 départements en orange au total avec l'ajout des Deux-Sèvres, de la Charente-Maritime et de la Gironde. Et à l'Assemblée, cet épisode de chaleur est évidemment évoqué. La ministre de la Santé, Stéphanie Rist, rassure et confirme que l'État s'est organisé. Alors que le mercure pourrait atteindre localement 38 à 39 degrés par endroit ces prochains jours, la prudence reste de rigueur. Il est recommandé de bien s'hydrater, de rester au frais ou encore d'éviter les activités sportives trop intenses. C'est également lors de ces questions au gouvernement que le Premier ministre Sébastien Lecornu a annoncé envisager une saisine de la justice française après avoir été interrogé au sujet de la vidéo récemment publiée par Israël montrant les militants de la flottille pour Gaza agenouillés, mains liées, à terre. Certains expliquent aussi avoir subi des violences. Le chef du gouvernement dit insister sur la condamnation de ces actes choquants humainement. L'info, c'est aussi jusqu'à 290 suppressions de postes et la fermeture d'une soixantaine de magasins, annonce de l'enseigne de prêt-à-porter pour enfants au Caïdi, quelques mois après son placement en redressement judiciaire décidé en février dernier par le tribunal de commerce de Lille. Le groupe Aide Kids, qui détient également les enseignes au Baby ou encore des filiales comme Oxibul. Enfin, un mot de sport avec du cyclisme et c'est Jonas Vingegaard qui a remporté aujourd'hui la 16e étape du Tour d'Italie, son 4e succès sur ce Giro à Cari. Le Danois conforte donc sa place de leader du général. Après 2-3 minutes du vainqueur, le jeune français Mathis Rondel reste 11e du classement. Belle soirée à notre écoute.
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1: Dans votre rendez-vous série, aujourd'hui, une délicieuse comédie noire. Plaisir maximum garanti, c'est le nom de la nouvelle série d'Apple TV. Le personnage principal, Paula, est une mère récemment divorcée dont la vie va prendre un tournant inattendu. Persuadée d'avoir été témoin d'un meurtre, elle décide de mener sa propre enquête. Une enquête qui ne vient pas forcément au bon moment alors que Paula n'est pas dans la meilleure forme de sa vie.
2: Est-ce que je peux être excessivement honnête avec vous ? J'aurais jamais cru que ma vie ressemblerait à ça aujourd'hui. Je croyais qu'à mon âge, j'aurais une vie stable.
3: Il faut que tu sois réellement impliqué.
2: Impliqué, oui.
3: C'est une chance incroyable qui nous est offerte.
2: Franchement, je suis complètement paumée.
1: Paula se retrouve confrontée à un univers qui la dépasse, prise au piège d'une affaire mêlant chantage et meurtre. La série est un mélange de comédie et de thriller. On se délecte de voir Paula dans une situation qui la dépasse. Dans le rôle principal, on retrouve Tatiana Maslany, l'actrice qui tenait le premier rôle de la série Marvel She-Hulk il y a quelques années. Elle nous montre ici une autre facette, davantage tournée vers la comédie, dans ce rôle de femme qui tente à tout prix de garder la tête hors de l'eau.
2: Tu te poses en victime. J'arrive tout juste à me maintenir à flot.
4: Et puis, tu dis ça comme si c'était une mauvaise chose, mais tu t'en sors très bien.
2: Merci de m'écouter.
4: De rien.
5: Je sais pas à qui tu t'attaques.
1: Plaisir maximum garanti sur Apple TV.
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2: Si vous entendez cette chronique aujourd'hui, je suis à peu près certain de pouvoir dire ce que vous ferez le dimanche 12 juillet prochain. Soit vous serez derrière votre télé, soit alors vous serez en Corrèze, sur les bords d'une de ces départementales. Parce que oui, vous le savez, la 9e étape du Tour de France cycliste se jouera entièrement sur les routes corréziennes entre Malemort et Ussel. Mais n'allez pas croire que la Corrèze bénéficie d'un passe-droit particulier. C'est en tout cas ce qu'assure le directeur du Tour, Christian Prudhomme.
3: Il n'y a pas de favoritisme pour la Corrèze parce que la Corrèze attend le Tour depuis très longtemps. Il y a eu, la dernière fois c'était Sarah en 2020, mais un Tour de France particulier puisqu'il avait lieu pendant le Covid au mois de septembre. Avant c'était Brive, donc la Corrèze n'est pas mieux servie que les autres. J'ai envie de vous dire presque au contraire. En revanche oui, puisque nous revenons après des années d'absence, il y avait la volonté de faire quelque chose de fort qui donne aussi de la fierté aux Corréziens. C'est très important pour moi. Le Tour de France c'est la plus grande course cycliste au monde. Ça met en valeur les paysages, le patrimoine, mais ça donne de la fierté aux gens. Et il y a évidemment, parce que c'est la chose la plus importante pour nous, un terrain d'expression sportif qui est simplement formidable.
2: Parce que oui, le profil géographique de la Corrèze et son territoire cabossé annoncent d'ores et déjà une étape mythique et donc un combat féroce à venir.
3: Dans le jargon cycliste, on s'attend à un gros chantier. Parce que c'est une étape où ça monte et ça descend sans arrêt. C'est une étape avec quatre difficultés répertoriées, dont le fameux Sucomet avec des pentes terribles qui avait fait forte impression en 2020 lorsqu'il a été inscrit pour la première fois sur les routes du Tour. Et puis c'est en plus à la veille d'une journée de repos. Et c'est une étape faite pour les baroudeurs. C'est-à-dire que l'échappée ira certainement au bout. Donc ça va être un 14 juillet avant l'heure, hein, dès le 12 juillet, dimanche 12 juillet. Je suis sûr qu'il y aura des attaques dès le début. Et on n'est pas à l'abri d'une attaque des favoris du classement général, précisément parce que le lendemain, il y a une journée de repos.
2: Reste à savoir quel coureur pourrait lever les bras en vainqueur sur la ligne d'arrivée à Ussel. S'il n'aime pas trop le jeu des pronostics, Christian Prudhomme reste avant tout un immense amateur de cyclisme.
3: C'est une étape faite pour un baroudeur de haut vol. J'allais vous dire le Thomas Vauclair des grandes années. Donc, qui sera le Thomas Vauclair des grandes années le 12 juillet prochain, je ne sais pas. Mais il est possible aussi que les favoris du classement général se mêlent à la bagarre parce que le Sucomet, même s'il est loin de l'arrivée, offre des pentes tellement terribles que les meilleurs vont émerger. Donc, il y aura peut-être d'ailleurs une bagarre à deux niveaux pour la victoire d'étape et ensuite pour aller creuser un écart pour le classement général. On verra bien, mais en tout cas, ce que je peux vous garantir, c'est qu'il n'y aura pas de sprint massif, mais personne ne l'imagine évidemment. Il n'y aura pas de sprint massif à Ussel.
2: Et est-ce qu'un Paul Sexas, prodige français de seulement 19 ans, aurait les moyens de faire plus que de se montrer en Corrèze ?
3: Tous les terrains lui conviennent. Donc on en est encore au stade du rêve, donc je ne vais pas vous interdire de rêver, bien au contraire, je rêve aussi un peu moi-même.
2: Au-delà du rêve et du spectacle qui va être offert l'été prochain, le patron du Tour l'assure vertement, sans les départements, le Tour n'existerait pas.
3: Les départements sont essentiels pour le Tour de France, puisque les départements possèdent les routes. Sur une course cycliste sur route, on n'a pas besoin de stade, de piscine, de patinoire, de parquet de basket, mais on utilise les routes, c'est le terrain d'expression des champions, donc bien évidemment que les liens avec les départements sont absolument essentiels, peut-être plus encore dans le monde rural. Et l'étape a été imaginée totalement en osmose et en harmonie avec Pascal Coste, le président du département.
2: Un président qui voit déjà les équipes de cyclisme venir en Corrèze afin de reconnaître cette étape du 12 juillet.
4: Ah, je pense que c'est une étape mixte. Ce qui est assez étonnant, c'est que déjà pas mal d'équipes sont venues et reconnaissent justement cette étape. Ça veut dire qu'elle est quand même tracée avec des difficultés tout le long.
2: Et pour que la fête soit entière, le département corrézien a prévu tout au long de cette journée du 12 juillet une immense fan zone où des concerts seront donnés tout au long de la journée. Des stands estampillés Origine Corrèze seront aussi à disposition des spectateurs.
4: Elle se fera à Naves, au lycée agricole. C'est un endroit qui d'abord l'accès de l'autoroute restera ouvert. Et ensuite, on a aussi les infrastructures, les prés qui permettent aussi de pouvoir accueillir le parking. On a une fan zone qui est dimensionnée pour pouvoir accueillir en étant très très tranquille pour stationner et en étant à proximité plus de 10 000 personnes. Donc ça va être aussi là un grand moment. On verra passer la caravane, on verra passer le tour, les écrans géants. Voilà, je pense qu'il y aura un bon moment de fête populaire.
2: L'accueil de cette étape du Tour de France n'est pas gratuit. Le coût global est de 240 000 euros hors taxes. La moitié est prise en charge par le département, l'autre moitié par les deux villes départ et arrivée de cette étape. Mais les retombées économiques pour le territoire pourraient être décuplées tout au long de l'été. Olivier Serac, RGB pour le Graal.
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0: LM26, c'est la machine canadienne qui veut recréer l'énergie du soleil. C'est le sujet de notre chronique innovation. Depuis des décennies, les scientifiques cherchent à maîtriser la fusion nucléaire, une technologie capable de produire énormément d'énergie avec très peu de déchets. Le problème, c'est que les machines actuelles sont souvent gigantesques, très complexes et extrêmement coûteuses. Mais une entreprise canadienne, General Fusion, teste aujourd'hui une nouvelle approche avec une machine appelée LM26. Habituellement, la fusion nucléaire utilise de puissants aimants ou des lasers pour maintenir et chauffer un plasma. Un plasma, c'est tout simplement un gaz porté à très haute température. Les particules qui le composent deviennent alors électriquement chargées et c'est d'ailleurs l'état de la matière que l'on retrouve naturellement dans le soleil et les étoiles. La nouveauté de LM26, c'est qu'au lieu d'utiliser uniquement des aimants ou des lasers, la machine compresse ce plasma grâce à des pistons mécaniques autour d'un mur de métal liquide. Ce métal liquide sert à protéger la machine contre la chaleur extrême et à aider la réaction à se produire. L'objectif est de rendre la fusion plus simple et moins coûteuse à construire. Pour l'instant, LM26 ne produit pas encore d'électricité. La machine sert surtout à tester si cette méthode peut fonctionner de manière stable avant la création d'une véritable centrale que l'entreprise espère développer d'ici 2035.
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3: Bonsoir, bonsoir à tous. À la une, le parquet de Paris ouvre une enquête sur une éventuelle ingérence étrangère visant des candidats insoumis aux dernières élections municipales. Selon le leader de la France insoumise, Jean-Luc Mélenchon, trois candidats LFI auraient été visés. Sébastien Delogu, François Piquemal et David Guiraud, respectivement candidats à Marseille, Toulouse et Roubaix. Ils auraient voulu se venger à Rennes après la découverte du corps d'un jeune garçon de 11 ans, une serviette de bain mouillée, nouée très serrée autour du cou ce dimanche. Les deux suspects, un garçon de 16 ans et une fille de 15 ans, auraient expliqué leur motivation. Ils auraient agi de la sorte pour se venger et récupérer du matériel de pêche, selon le procureur de la République, Frédéric Teuillet, ce mardi. Ils seront présentés demain matin au tribunal judiciaire pour une éventuelle mise en examen pour meurtre sur mineur. Les anciens dirigeants de la Farge libérés sous contrôle judiciaire, Bruno Lafont et Christian Hérault, étaient incarcérés depuis la mi-avril après leur condamnation pour financement du terrorisme dans le dossier des activités du ciment en Syrie. Ils avaient demandé à la cour d'appel de Paris leur mise en liberté avant un nouveau procès. La chaleur aussi en France, cette journée la plus chaude jamais enregistrée pour un mois de mai. Demain, 13 départements de l'Ouest français seront placés en vigilance orange, des Deux-Sèvres à la Charente en passant par la Gironde. Ce soir, 8 départements sont encore à l'orange, toute la Bretagne mais aussi la Vendée ou encore la Manche. Il faudra attendre dimanche pour observer une baisse généralisée des températures. Et puis enfin, un mot de sport avec du foot. Et les Verts vont-ils retrouver la Ligue 1 la saison prochaine? Place au barrage aller ce soir entre Saint-Etienne et Nice au stade de Geoffroy Guichard. Rencontre à suivre dès 20h45. Côté tennis, cap vers Roland-Garros. Louise Boisson a été éliminée dès le premier tour après avoir été battue par la Russe Anna Kalinskaya. La jeune Française de 23 ans qui avait atteint les demi-finales l'an passé. Elsa Jacquemot, elle, s'est qualifiée pour le second tour du tournoi sur terre battue. Bonne soirée à notre écoute.
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3: En passé, Elsa Jacquemot, elle, s'est qualifiée pour le second tour du tournoi sur terre battue. Bonne soirée à notre écoute.

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2: Je ne sais pas où tu te trouves en ces moments. Quel temps il fait, ce que tu es en train de regarder, de sentir, ni à quoi tu te consacres. Mais aujourd'hui, le voyage radiophonique que je te propose t'amènera dans la médina de Marrakech, au Maroc, et t'invitera à faire un saut dans les temps.

Février 2019. Les températures étaient douces, je dirais autour des 16 à 18 degrés. Il m'arrivait parfois d'être en manches courtes et j'avais même de la crème solaire pendant que je travaillais au documentaire Rythme invisible. La voix que tu entends est celle d'Anna Raimondo.

0: Ceci est ma voix. Je m'appelle Anna. Mais ce que tu vas entendre ne concerne pas que moi. Je suis une femme blanche, féministe, méditerranéenne. Je vis à Bruxelles, mais je passe beaucoup de temps au Maroc. Et quand je reviens en Europe, il y a toujours quelqu'un qui me demande les femmes sont-elles visibles dans l'espace public au Maroc? Les seules à pouvoir répondre à cette question seraient des femmes marocaines. Je suis partie à la rencontre d'un groupe de femmes à Marrakech qui voulaient bien réfléchir ensemble à la question. Tu me vois ou tu ne me vois pas? Mra.
1: Mra.
0: Mra.
1: Mra.
2: Mra.
0: Mra.
1: Mra.
0: Mra.
1: Mra.
0: Mra.
1: Mra. Mra.
2: Mra.
0: Mra. Femme. À quoi penses-tu quand tu entends le mot femme? À quoi pense chacune d'entre elles quand elle écoute le mot mra?
2: L'homme ou madrasatun, ida a'dadtaha, a'dadta sha'ban tayyib al-a'raqi.
0: La femme est une école.
2: La mra'a fiha l'homme.
3: Hiya l'homme.
0: Hiya l'homme.
3: Une mère. Hiya l'oukht.
0: Fiha l'oukht. C'est la vie.
3: Hiya l'hayat.
0: Sœur.
2: Fiha l'sadiqa.
0: Grand-mère.
3: Hiya l'zawja.
2: Fiha l'ibn.
0: Ami.
2: Fiha l'jara.
0: Une épouse, ta chérie, une personne spéciale que tu aimes beaucoup. Moi je dis, si tu vois une femme, tu dois la respecter. Dans l'islam, la mère est la mère. Les paradis et sous les pieds de la mer. La première chose au monde sur laquelle tu ouvres les yeux. Sans la femme, rien n'existe. Demi.
2: La société, c'est la femme, c'est pas le demi.
0: Les gens disent que la femme est la moitié de la société.
2: Entière.
0: Moi, je dis qu'elle est la société toute entière, car elle prend toutes les responsabilités.
2: La femme.
0: La femme
2: est-elle
0: la moitié de l'homme? La femme travaille plus.
2: Surtout la femme qui travaille.
4: Mon rage.
2: Lorsqu'il arrive à la maison, lui, il se met tranquille, il voit, regarde le journal. Mais elle qui bosse même à la maison, il continue.
0: Je m'appelle Amina. Chnak, mère. Mariée. J'ai deux enfants. Je me lève à 6h30 du matin. Ablution, prière du matin, harira, café, lait, ablution. J'éteins le feu du café. Je laisse la harira cuire. La prière. Petit déjeuner aux enfants. Cuisine. J'ai pétri la pâte. J'ai fait cuire les pains. Les enfants rentrent, ils déjeunent.
4: Ok.
0: Ils repartent à l'école. Je passe la serpillière, la sieste. Les casse-croûtes aux enfants, ils mangent. Ils vont faire leur devoir. J'ai fait la prière. Ils traînent jusqu'à 11h, 11h30 et tout le monde va se coucher.

0: Si je t'ai dit femme, Mra, à quoi penses-tu? Qu'est-ce que je vais dire? Je pense toujours au fait que je suis une femme. Tous les temps. Dans la rue, quand tu marches tard la nuit, tu as peur. Ceci te rappelle que tu es une femme. Cette fois-ci, je viens de traduire la voix de Latifa. Voici ses conseils. Quand tu marches seul, surtout s'il fait noir.
1: Bien,
0: tu vas tout droit. Tu bombes la poitrine. Ton visage devient très sérieux. Tu dois montrer que tu es forte. De temps en temps, je regarde autour. Je marche vite. Et des fois, je me retourne pour regarder autour. Et aussi, je garde mes oreilles grandes ouvertes pour entendre si quelqu'un me suit.

Je prends le voile. Comme ça. Autour de ma tête. J'en prends la dernière partie. Je l'enroule encore une fois. J'aime bien les autres manières africaines de mettre le voile. Car le Maroc est Afrique. Et vu que je suis noire, ça marche sur moi.

0: Avec Mina, j'ai appris un autre mot andalisa, horra.
1: Horra?
0: Liberté d'être visible et reconnue en tant que femme dans la rue, tout en ayant une attitude masculine, comme fait Mina.
2: Horra, horra, horra, horra.
0: Liberté de s'identifier comme femme et ou homme.
2: Horra.
0: Liberté de jongler entre visibilité et invisibilité dans l'espace public.
2: Horra.
0: Libre. Femme.
3: Omara. Omara.
0: Homme.
3: Rajil. Rajil.
0: C'est vraiment encore ça la question.
3: Washtuni. Washtuni. Washtuni ou la mashtunish.

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1: Suis-moi dans une ruelle derrière la place Gemelfna. Il y a comme un garage à ciel ouvert plein d'objets. Une table et des chaises qui nous attendent. De thé à la menthe, ça sent fort la cigarette. Et là, il y a Meryem Amal Suel. La voix que tu viens d'entendre chanter. Jaquette, pantalon, chemise bleu ciel, chaussures d'homme.
0: Un
1: scooter. Mon prénom est...
0: Meryem Amal. Ma qui arrache blé n'a le fond de Meryem. Rah, Meryem.
1: Le fond de Meryem, c'est Meryem.
0: Mais qui n'fondra d'yel kinta, un rah rajl.
1: Mais dans ton regard, je suis un homme.
0: Ou kalbs.
1: Je me suis toujours habillé comme un garçon.
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1: سيرتان ديزي
0: الا راه ولد هذيك
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2: عشريه ما تشربوش عشريه بعد ما شربوا
3: ما كيشربوش حتى هما
4: لا لا انت الطراقر انت لا تسب الشركه
2: لا تسب الشركه احنا
4: تعال
0: انا مريم مرا في الدار
1: جي سوي فام
0: في لا ميزون
1: سي موا
0: À
1: la maison, je m'habille, je fais mes prières et je deviens...
0: Meryem. Meryem, bhal bnat.
1: Meryem est comme les filles.
0: Meryem, kattir foulard.
1: Meryem met les foulards, son caftan.
0: Et aide
1: les filles à la cuisine.
0: Tataoun l'bniyat.
1: Elle est normale.
0: Elle est dar. Aadiya.
1: Elle est normale. Elle
0: aadiya,
1: est
0: aadiya.
1: Normale.
0: À
1: 3 heures, je vais à Gemelfna. À partir du moment où je sors dehors, je deviens
0: un
1: Suède. Les comportements que j'ai dehors. N'est pas les mêmes qu'à la maison. Parce qu'il y a des loups. Des gens qui se sentent supérieurs à la femme. Par rapport à Suède, la voix change. Parce que Suède, c'est Suède. C'est la virilité.
0: Atay le Marrakechi.
5: Atay le Maghribi.
0: Yeah. Whisky marocain. Ou atay le Maghribi.
1: J'ai travaillé dans l'artisanat traditionnel.
0: Ana kunt kanخدم الصنعه التقليديه. Kan le mallem diali.
1: Peu importe où mon maître m'envoyait, j'y allais. Et au lieu de m'appeler
0: Lalla
1: Meryem, il m'appelait
0: Soued. يعني هذا كان ليا تيقول لي شوف انا غادي نمحي لك هاد مريم غادي تبقى غير في لاكارت.
1: Il m'a dit Myriam reste juste sur les papiers. Maintenant,
0: Ntia,
1: tu es
0: Suède.
1: Suède est devenu mon nom quand je suis rentrée dans une alka de Jemel Flan.
0: Bqat had Suède li hatta wslt lhalqa.
1: Jemel Flan. La place des artistes de Marrakech. Avant de continuer avec Myriam Suède, si tu ne sais pas ce que c'est une alka, écoute.

0: Halka signifie en arabe regroupement. Cercle. La Fatiha signe le moment final du spectacle dans une halka. Quand l'artiste récite un passage du Coran pour bénir le public et passe pour collecter l'argent.
1: كامرا كندخل ليها تيقولوا ليها حلقة الميخي.
0: Je suis entrée dans la halka Michi en tant que femme. Quand le maître de la halka, le ma'alam, m'a demandé de faire la fatiha, je lui ai dit, je ne sais pas la faire. Et il m'a dit, tout là en toi. Quand j'ai fait la fatiha, j'ai collecté plus d'argent que les autres hommes de l'halka, qui avaient des années et des années d'expérience à Jemelfna. Ils m'ont dit, tu es une femme et demi et que je pouvais travailler avec
1: eux.
0: Je suis devenue
1: souède
0: et je resterai souède jusqu'à ma mort.

femme, homme, la question revient. Naître ou devenir femme? Se transformer en homme? Un désir? Une stratégie de résistance?

0: revenons à la question de ce qui m'a motivée à aller à Marrakech et à rencontrer les femmes qui t'écoutent. Les femmes. Tu les vois ou tu ne les vois pas?
1: Tu ne les vois pas.
0: Où sont-elles à Marrakech?
2: علاش حيت فيه الرجال تيجيني انا فيه الرجال ما كاينلاش بين ندخل ليه انايا
0: Tu vois des femmes partout. Je ne vois pas de lieu où les femmes ne pourraient pas aller. Aujourd'hui, il y a l'égalité. L'hôtel, je ne peux pas y aller car j'ai l'impression qu'il n'y a que des hommes. Moi, je vais souvent à la Menara.
3: تعجبني نمشي للبرانس.
0: J'aime la rue Prince. J'aime la dynamique de la Médina, car tu ne pourrais pas la retrouver ailleurs.
4: Quand tu vois les gens, j'aime l'Evna, Rafi a des doigts. J'aime l'Evna, que doigt de l'Evna, le riad de l'Evna.
0: Je vais à Jemel Fna. C'est un médicament pour les yeux.

0: Des dents, dehors, entre visibilité et invisibilité. Tu écoutes ce que Amina entend depuis chez elle.
1: الصباح بكري في الدار عندي في لا ميزون ديالي حيت عندي الدار كبيره وقديمه كنسمع لي زوازو الطيور
0: وازو باندور امبولان
1: تيجي وعندنا الباعة المتجول عندنا مول النخال مول النخال عندنا مول البالي تيقول صبات بالي للبيع تيقول بالي للبيع بصفه عامه تيجي مول النخال تيقول نخال نخال نخال تيجي دوك مول الطناجر تيجي مول جافيل تيدير الزوايا طوط طوط طوط
0: l'ancienne médina.
1: Il
0: y a beaucoup de motos.
1: Il y a première chose que j'aime pas, c'est les mobilettes.
0: Si tu montes vers la Casbah ou vers Guélize,
1: il a zitti chouya bhaïla tala aljit, la Casbah ou la jit, Guélize, t'as t'smi, tac. Tac tac le kouetcha,
0: les calèches.
1: Les calèches.
2: Malik.
1: Tac tac tac tac.
2: Malik.
1: Il y a aussi des bicyclettes. Tchut, tchut, tchut, tchut.
2: يمكن تدوز من حدا شي واحد داير تيضرب هكا في شي حاجه طاق طاق طاق طاق
0: quelqu'un qui tape quelque chose
2: بيكاله
0: cigale La voix des hommes est la plus forte dans la médina.
1: لا صوت الرجالي صوت الرجالي هو اللي مرتفع في المدينة
0: Eh oui, se balader et écouter les ruelles de la Médina vaut bien les voyages. Le seul risque est d'avoir mal au crâne, comme vient de le dire Rachida. Allons vers Darbelaj, le centre culturel consacré aux femmes de la Médina. Ici, nos oreilles peuvent se reposer. Tu es dans un grand riad, avec un patio central en marbre blanc. La lumière du soleil, même si on est en novembre. À ce moment-là, nous nous sommes rencontrés. Nous avons rigolé, nous avons bien mangé. Et nous avons discuté. Je suis originaire du sud de l'Italie. Je trouve que nos expériences dans l'espace public ne sont pas si différentes. Moi aussi, quand je sors dans la rue, que ce soit à Naples, à Marrakech ou même à Bruxelles où j'habite, parfois, je décide quelle attitude prendre. Être visible ou pas en tant que femme.
1: Être visible ou pas.
0: Avoir une attitude plus masculine ou féminine. Parfois, par contre, je ne peux pas les décider et je me sens invisible ou trop visible. Peut-être qu'il y a beaucoup de femmes qui ressentent la même chose, pas uniquement au Maroc. Lors de nos rencontres, elles m'ont appris à écouter ce qui se trouve entre visibilité et invisibilité, leur rythme et leur son quotidien. Et j'ai appris, par exemple, qu'à Marrakech, comme dans le reste du Maroc, il y a des sons typiques que les femmes utilisent dans l'espace public

Nadira, Rachida, Fatima, Latifa et Khadija, tu peux te joindre à nous avec ta propre voix. Comme ça. Rythme invisible avec Amina, la mère et femme au foyer. Latifa, qui pense que la femme est la société tout entière. Mina, mariée, qui se sent plus forte quand elle assume une attitude masculine. Maryam Swell, qui s'identifie en tant qu'homme et en tant que femme, chanteur. Zara, la veuve qui aime sa liberté et les couleurs flashy. Nadira, la divorcée. Fatima, la célibataire. Rachida, la maman féministe. Anna, adulte pas mariée, qui essaye de décolonialiser son féminisme et avoir une bonne prononciation en français.

Rythme invisible d'Anna Raimondo. Prise de son avec Jeanne Debarcy. Prise de son additionnelle et mixage, Bastien Hidalgo Ruiz. Traduction de Darija au français, d'Aïda Bosehak et Nourredin Ezzaraf. Produit par Deutschlandfunk Kultur, en coproduction avec l'atelier des créations sonores et radiophoniques à Bruxelles. Studio Eufonia, Radio Grenouille à Marseille. Présenté dans le cadre des Manifestes à 13 Marseille, est réalisé grâce à la résidence artistique Les 18 dans le cadre du programme Canat et grâce au Centre pour les femmes de la Médina de Marrakech d'Art Bellarge. Un merci spécial aux magnifiques protagonistes pour leur temps, amour et envie d'écouter leur ville avec moi et avec toi. Merci aussi à Giulia Gabel, Marcus Gammel, Carmelo Iannuzzo, Francesca Masuero, Thomas Ouillot et à toutes les personnes qui ont rendu possible ces projets. Je ne veux pas te faire prendre avion ni polluer la planète. Alors le voyage restera dans la même médina de Marrakech, à travers un paysage sonore que j'ai réalisé en 2018 pour les musées d'art contemporain africain de Marrakech. Les températures étaient chaudes, plus de 20 degrés. J'avais toujours une casquette sur la tête.

0: Si tu as chaud, n'hésite pas à te découvrir et à boire de l'eau fraîche.
1: Ça marche.

Jacques. Hey, fais la photographie. Vas-y, je vais mettre la tour et toi.

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4: Bonsoir, bonsoir, bienvenue dans les darons du hip-hop. On est très heureux de vous retrouver. Il est mardi soir et comme chaque semaine, on ouvre la capsule temporaire du R&B, du hip-hop et du rap 90-2000. Des classiques qui nous ont forgé le caractère, les darons du hip-hop. C'est parti dans votre radio. Et on commence avec groupe Home. Ça s'appelle Living Proof. Toujours à New York, duo signé par Gangsta Foundation. DJ premier à la production encore une fois. L'album devient culte malgré un succès commercial modéré. Dans les darons du hip-hop, c'est groupe Home, Living Proof. Bonne soirée.

0: Group Home, un duo new-yorkais composé de Lil Dap et Melachi's Neckcracker, connu surtout pour leur album Living Proof, sorti en 1995, produit en grande partie par DJ Premier, devenu un classique du hip-hop East Coast. Et noté qu'en 2025, on a célébré le 30e anniversaire de Living Proof, ce classique boom-bap réédité dans les playlists 80s des vrais hip-hop A's. Les darons du hip-hop, on va revenir en France avec un artiste, Monsieur Roff, dans la radio à suivre.
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0: Je m'en balais d'être une star. 2001, il impose son style brut et technique. À l'époque, Roff fait partie des figures majeures du rap hardcore français. Bienvenue.

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1: Ross, je m'en bats les d'être une star dans votre radio, les darons du hip-hop, bien entendu, avec vous pour vous accompagner le meilleur de notre programmation musicale ce soir, du rap, du R&B et du hip-hop, comme chaque soirée.
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1: Et dans la radio, Ross, il a 48 ans, il n'en finit plus de parler de lui, hein. Il a célébré les 20 ans de la fierté des nôtres, son premier album est rempli l'Accord Arena, il annonce un nouveau single Popcorn pour 2026, tout en continuant à provoquer les débats sur l'évolution du rap français. Snoop Dogg, Zachary Smith, qui pour vous accompagner ce soir, on démarre West Coast 1993, album Dougie Style, bienvenue.

0: Snoop Dogg, The Sechnit dans votre radio 1993. En 93, Bill Clinton est président des États-Unis. Jurassic Park cartonne au cinéma.
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0: Et le G-Funk domine les radios américaines. Snoop installe son flow nonchalant qui va influencer toute une génération. Et Snoop Dogg en 2026, il est omniprésent, pas seulement sur nos ondes dans les darons du hip-hop, mais aussi aux Jeux Olympiques d'hiver à Milan Cortina, où il officie comme correspondant dans l'équipe de couverture télé et soutien d'honneur de Team USA, mêlant humour, sport et style. Et puis on l'avait vu également lors des Jeux Olympiques et Paralympiques 2024 à Paris. Il sera l'un des ambassadeurs pour les prochains à Los Angeles. Changeons d'ambiance, changeons d'année. Et bien entendu également avec ce titre, on l'a découvert grâce à celui-ci d'ailleurs. Vita, qu'on ne présente plus sur les ondes de Kaolin, mais soir dans les darons du hip-hop, on se remémore un bon souvenir. Ça s'appelle « À fleur de toi », 2007 dans votre radio. Bienvenue.

à fleur de toi, Vita, dans les darons du hip-hop. Après Confession Nocturne aux côtés de Diams, d'ailleurs ce titre a été écrit hein, par Diams, la carrière de Vita a véritablement pris son essor en 2007 avec le tube donc à fleur de toi issu de son premier album éponyme. Un titre fort qui a marqué des générations dans lequel la chanteuse évoque une histoire d'amour douloureuse 19 ans plus tard. Elle a révélé récemment à notre confrère Christophe Beaugrand que Vita est revenue sur les coulisses de cette chanson. Et d'ailleurs cet album à fleur de toi va célébrer ses 20 ans l'année prochaine. Et à fleur de toi d'ailleurs c'était le titre que Slimane avait chanté lors de ses auditions à l'aveugle dans The Voice. Et puis après, on sait un petit peu l'histoire qui s'est passée entre Vita et Slimane. Les darons du hip-hop sur Kaolin, tous les mardis soirs, rediffusion. Le dimanche soir, retour aux fondamentaux du rap new-yorkais. Et c'est avec Nas, 1994. Il n'a que 20 ans lorsque sort Illmatic's Memory Lane dans la radio. Bienvenue.

0: Extrait de l'album Immortel, le premier de Nas Illmatic. C'est Memory Lane dans votre radio. Ce titre, Memory Lane, qui a cartonné dans les années 90, c'était exactement en 1994, produit par DJ Premier. Et d'ailleurs, 94 est souvent considéré comme la meilleure année du rap. Biggie, Outkast, Wu-Tang, tout sort cette année-là. Et retour tout de suite en France dans les darons du hip-hop. Bonsoir.
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0: Et dans les darons du hip-hop, on va se rappeler un bon souvenir. Le rap français se structure en dehors des majors avec ce titre « Les l'or noir » chanté par Les Refrais dans votre radio. Bonsoir.
2: Yeah, et dès, faut qu'on se fasse de l'or noir, noir. 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

Les reflets, l'or noir dans les darons du hip-hop, pour votre plus grand plaisir, pour vous accompagner ce soir. Peut-être dans la voiture ou à la maison, tranquillement, en train de vous rappeler ces bons souvenirs en tout cas. Et un bon souvenir, c'est un duo inimitable et incroyable. C'est Passy et Akhenaton, ça s'appelle Le Monde est à moi dans les darons du hip-hop. Belle soirée à l'écoute de Kaolin.

deux piliers du rap français, Passy et Akhenaton, le monde est à moi dans la radio sur Kaolin avec les darons du hip-hop. On se fait plaisir chaque mardi soir et rediffusion le dimanche avec ce titre, Le monde est à moi. L'album Révolution d'IAM vient tout juste de sortir et on revient encore récemment sur le classique Petit Frère d'IAM. Il est intéressant donc de se pencher sur le travail qu'Akhenaton a pu faire ailleurs. Akhenaton, hein, du groupe IAM, bien entendu, vous l'aurez bien sûr reconnu. On revient dans quelques instants. Les darons du hip-hop vous emmènent également de l'autre côté de l'Atlantique, vous le savez, on parle français mais on parle également américain avec 1989. Oui, là on recule un petit peu parce que d'habitude c'est 90-2000 et là nous sommes en 1989, un hip-hop alternatif créatif coloré. C'est De La Soul avec The Magic Number. 1989, c'est également la chute du mur de Berlin. Pendant que le monde change, le hip-hop explore de nouvelles sonorités. Retour à la musique et aux classiques

0: De la Soul, The Magic Number, dans le Daron du Hip-Hop qui vous accompagne pour cette soirée. On est très heureux de vous accompagner. Retour dans le 9-3.
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0: Retour dans le 93, on les a écoutés la semaine dernière, la semaine d'avant également. Mais comment ne pas parler encore de Supreme MTM avec Ma Benz dans la radio. Lordco City les accompagne avec Cool Chain et Joey Star. Bonsoir les darons du hip-hop. Que de souvenirs ce soir encore.

Ah, oh, ce magnifique trio. Cool Chain, Jury Star, les NTM accompagnés de Lorco City et dans ma Benz 1998, l'année de la Coupe du Monde en France, le 93 est sous les projecteurs. Ambiance Club, maintenant dans votre radio avec 50 Cent. Et oui, c'est classique, comment ne pas danser quand on l'entend. Inda Club dans les darons du hip-hop. Belle soirée.

2003 dans la radio, 50 Cent's In Da Club. Dr. Dre est à la production, sorti après avoir survécu à 9 balles. 2003 marque le retour en force du gangsta rap dans les charts mondiaux. Et tout de suite, on fait un petit détour dans les années 90 dans votre radio, avec toujours les States à l'honneur. Phaser MC, Ike Rollers, 1992, c'est l'un des pionniers du rap R&B crossover qui vous accompagne ce soir dans les darons du hip-hop. Bienvenue.

0: Father MC, I Rollers dans votre radio 1992, un des pionniers du rap R&B crossover. Début 90, le mélange rap et chant devient un format radio incontournable. Retour en France avec de l'émotion et une petite pause douceur pour se calmer dans tout ça.
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0: Et retour en France avec cet artiste, 2008 plus précisément, s'approche des années 2010, mais ça fait toujours plaisir du souvenir. L'explosion des réseaux sociaux commence à changer la promo musicale. La place à une voix marquante du hip-hop et du rap français en 2008, c'est Zao. Ça s'appelle Toucher les étoiles dans votre radio. À suivre également Corneille, comme un fils. Belle soirée. À l'écoute des darons du hip-hop. Souvenir, souvenir!

0: au toucher les étoiles en compagnie de Cam l'Ancien dans la radio. Les darons du hip-hop tous les mardis soirs, dès 22h jusqu'à 23h, une heure à passer ensemble et puis rediffusion le dimanche.
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0: Et dans la radio les darons du hip-hop, cette chanson de Corneille, Comme un fils, année 2000, dans votre radio exactement 2002.

On se quitte avec Corneille comme un fils en vous souhaitant une excellente soirée, en vous donnant rendez-vous la semaine prochaine pour un prochain Daron du Hip-Hop. En attendant, bien sûr, prenez soin du rap, du hip-hop, du R&B et surtout de la musique. Salut tout le monde, bye bye.

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3: Vous l'aurez peut-être remarqué, mais un étrange habillage masque la tour de Château-Chervy. Un échafaudage et un abri blanc couvrent la totalité des 32 mètres de l'édifice. Un dossier de longue haleine pour la municipalité, comme l'avoue Jean-Luc Lachaud, le maire de la commune.
4: C'est un dossier qui a été porté par mes prédécesseurs dans les années 90 déjà, qui n'avait pas vu le jour pour un problème d'accès public à ce donjon. Voilà. Après, nous avons relancé ce projet suite à une étude de revitalisation du bourg de Château, qui a mis en valeur ce monument, en quelque sorte, comme un phare sur notre territoire. Et donc, nous avons, depuis 2016, pu obtenir un accès public, alors pas face directe à la place, mais en contournant le donjon, ce qui est pas mal. On fait tout le tour de l'édifice pour y accéder. Et ça nous a permis de pouvoir avoir des financements sur ce dossier qui est un dossier important pour une commune comme Château, mais qui a un intérêt bien plus large que notre petite commune, puisque on a été soutenu dans l'ensemble par la communauté de communes, mais aussi par Limousin Nouveaux Horizons, hein, la SPL qui a été créée au niveau du tourisme sur notre département. Donc voilà, c'est des choses qui ont un intérêt et qui vont permettre d'amplifier le tourisme, on va dire, de garder les gens qui viennent sur notre territoire via la VEM. Ils s'arrêtaient, ils repartaient. Là, si on peut les capter un petit peu plus longtemps, ça sera toujours un avantage supplémentaire.
3: Plus de 900 ans après sa création, le donjon s'offre une cure de jouvence, Jean-Luc Lachaud.
4: Alors, on en est, on va dire que la phase travaux a réellement commencé début d'année, là. Normalement, on a un an de travaux. Alors, sur un chantier comme ça, il peut y avoir un léger décalage, mais on va dire que l'année prochaine, en cette saison, normalement, le gros du chantier devrait être terminé et on pourrait ouvrir au public pour l'été prochain. Normalement, c'est ce qui est prévu.
3: À terme, les visiteurs pourront découvrir un panorama exceptionnel grâce à un chemin de ronde, mais pour l'instant, les ouvriers reconstruisent les murs du haut de la tour abîmée par le temps.
4: Il y a une partie qui avait été démolie sans doute lors de l'incendie en 1515. Là, cette partie va être reconstruite à l'identique, a priori, avec de la pierre locale. On aura un chemin de ronde qui va être créé là-haut, alors sans crénelage, puisqu'on nous n'avons pas de modèle de crénelage qui existait sur ce bâtiment. Donc la DRAC n'a pas souhaité que nous en redessinions un sans savoir réellement ce qu'il en était. Et donc, on va reconstituer le toit à l'intérieur. Là aussi, ça ne sera pas l'identique de l'époque, mais il sera positionné au même endroit, par contre. Ça sera un toit en cuivre. Et les différents planchers à l'intérieur vont être reconstitués. Nous aurons des escaliers bois avec une rambarde en métal déployée sur le côté pour protéger le vide qui permettra d'accéder au sommet de ce donjon.
3: Une reconstitution du toit qui est facilitée par les marqueurs de l'ancienne construction.
4: À l'intérieur, il y a des pierres qui nous permettent de définir le positionnement du toit qui existait à l'époque. On ne sait pas si c'était de la lauze, de la tuile, du bardeau qui existait à l'époque. En tout cas, il va être reconstitué en cuivre, mais il va être au positionnement identique. Il ne se voit pas de l'extérieur, il ne se verra pas de l'extérieur. En fait, il y a un système de gouttière intérieure qui évacue l'eau vers l'extérieur, au centre du donjon, au centre de la partie la plus longue du rectangle, puisque c'est un donjon rectangulaire, il n'est pas carré.
3: Les travaux ont conservé la porte d'entrée d'origine située à 6 mètres du sol.
4: La porte, elle va être bien sûr là pour l'instant, il y aura un système de fermeture, puisque ça ne sera pas ouvert en permanence au public. Hein. On va y avoir accès par un escalier extérieur qui lui est reconstitué complètement, il est détaché du donjon. Et on accédera face à la porte d'entrée par un système de passerelles, comme nous sommes aujourd'hui.
3: Un chantier à plus d'€1,4 million hors taxes.
4: Alors ça ne comprend pas uniquement que le donjon, c'est donc les bâtiments annexes, là, le centre d'interprétation, sur lequel va être dessinée une fresque qui va représenter tout le territoire local. Et il y aura bien sûr l'accès au site où il y a le départ du souterrain, qui est juste à côté, qui est un point frais, qui lui va rester à peu près à l'identique. Nous avons en plus une compagnie de petits rhinolophes qui sont dans le souterrain, donc il ne faut pas les déranger. Mais le centre d'interprétation, lui, sera accessible même aux personnes à mobilité réduite, enfin, aux tout type de handicap. Il y aura des choses qui pourront être expliquées, même pour les gens qui ne pourront pas monter au niveau de ce donjon.
3: Pour aider au financement des travaux, une collecte est mise en place via la Fondation du patrimoine avec un objectif de 50 000 euros. Vous pouvez également parrainer l'une des pierres de la tour. Pour Kaolin, Lucie Alix.
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4: L'agriculture s'invite sur le grand écran ce soir. Le documentaire « Souvent l'hiver se mutine » de Benoît Perrault est diffusé à 20h30 au Cinébourse de Saint-Junien. Il s'agit du point de départ du projet de 4 étudiants en BTS des métiers de l'élevage au lycée agricole d'Évazé. Une étape importante dans leur cursus, comme le souligne Rémi Lafaille, l'un des élèves du groupe.
5: Ça a été un projet qui a été imposé par le BTS, donc avec Madame Nurupt. On doit avoir ce projet pour passer notre BTS. Donc ce projet consiste à avoir un rapport avec le milieu agricole. C'est la seule opposition qu'on a. Et donc nous, on a choisi justement de mettre l'agriculture en plein écran, montrer ce film et proposer un ciné-débat.
4: Rémi Lafaille vous présente ce documentaire.
5: C'est un film qui parle de l'évolution de l'agriculture de 1920 aux années 1980 pour vraiment montrer la vie agricole avant, la rudesse du métier et montrer vraiment que le métier a complètement changé, a vraiment évolué. Justement, il est diffusé en noir et blanc, pour montrer vraiment ce côté-là à image d'archives.
4: Suzy Mounex, l'une de ses camarades, complète ses propos.
6: C'est un documentaire d'archives qui retrace le quotidien de familles d'agriculteurs sur les départements du Limousin et aussi du Poitou-Charentes. Donc on est en immersion avec ces familles, que ce soit dans le travail des champs, mais aussi avec les animaux et sur toute la vie sociale qui va avec.
4: Un documentaire qui décrit les changements importants du milieu agricole, Rémi Lafaille.
5: La vie d'agriculteur, elle était assez rude. Déjà, quand on était dans une famille agricole, on était voué à être agriculteur. C'était vraiment un milieu très fermé. On vivait 3-4 générations dans la même maison. Tout le monde travaillait ensemble. Le monde agricole était bien plus solidaire. On travaillait à 30-40 personnes pour faire les moissons, par exemple. C'était le grand travail des saisons. Montrer que finalement, on a perdu cette solidarité, car maintenant le machinisme a fait que ça a tout simplement remplacé les personnes et pour plus produire. Et donc voilà, il n'y a pas vraiment de point négatif ou point positif, mais vraiment montrer aux gens et qu'ils fassent leur propre opinion.
4: Mais aussi la féminisation du métier, Suzy Mounex.
6: On note au travers du film des évolutions qui sont sociales, donc de l'entraide entre les agriculteurs, mais aussi de nouvelles opportunités qui s'offrent à eux. On les aide un peu plus dans leurs travaux. On note aussi des évolutions mécaniques. On peut voir les premières machines, le travail qui devient un peu moins pénible. Donc ça se voit pas forcément au travers du film, mais de nos jours, les femmes ont une place un peu plus importante dans le monde agricole. On le voit d'ailleurs dans le cadre de notre BTS, on est une vingtaine de filles comparées à une dizaine de garçons, donc ça montre bien que le métier se féminise et devient de plus en plus accessible à la gente féminine.
4: L'occasion pour ces jeunes de partager leur passion du métier selon Suzy Mounex.
6: On ne peut pas vraiment dire qu'on soit effrayé par l'état de l'agriculture aujourd'hui, mais parce que c'est un domaine qui nous inspire et qui nous passionne. Et donc on a à cœur de faire en sorte qu'il évolue dans le bon sens, même si les contraintes sanitaires, économiques sont grandissantes.
4: La projection de Souvent l'hiver se mutine sera suivie par une discussion avec le réalisateur Benoît Perrault et le journaliste Chris Dussuchot, Rémi Lafaille.
5: L'intérêt du débat, ça sera vraiment avec le réalisateur, que les gens posent des questions, s'informent, fassent leurs propres idées. Et voilà, essayer vraiment de montrer une bonne image, c'est le principal. Nous, on est des jeunes étudiants, on a vraiment envie de montrer par nous, par notre jeunesse, que l'avenir agricole a vraiment un bon avenir. Et montrer une version positive, car souvent, on voit les paysans qui se plaignent tout le temps négativement. Mais nous, certes, les choses sont comme elles sont, mais on veut vraiment montrer qu'on est motivé et qu'on veut y arriver et qu'on y arrivera, parce que c'est un métier qui est formidable et avec des gens pleins de passion.
4: La soirée débutera par un documentaire réalisé par d'anciens élèves de leur filière. Avant la projection de Souvent l'hiver se mutine, le débat viendra clôturer cette soirée. Ces propos ont été recueillis par Maëfaï d'Emergence. Pour Kaolin, Lucie Alix.
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3: Jean-Baptiste de la Quintini, jardinier du roi Louis XIV, sera à l'honneur ce vendredi 29 mai, Etagnac, château de Rochebrune, à 21h15 pour un conférence-concert du jardin à la table du roi, symphonie pour les soupers du roi, avec la participation de Florian Cuellier, historien et professeur à l'université d'Angers, de l'orchestre Furia, Frenchese, participation libre. Du côté de Limoges, au bâtiment 25, nous vous proposons un rendez-vous à ne pas manquer, c'est un vide atelier d'artistes et d'artisans, brocante et seconde main, seconde édition, jusqu'au 21 juin. Ça s'appelle Oust, 64 rue Armand Barbès. Vie ma vie de spécialiste des zones humides à Saint-Auvent, ce samedi 30 mai, 14h30 et 16h30. Rendez-vous chez Mouto, gratuit sur inscription auprès du PNR, Parc Régional Périgord-Limousin. L'Artichaut vous propose une soirée théâtre, du théâtre qui ne manque pas de piquant, petit et grand pouvoir avec les jeunes des ateliers théâtre de l'Escargot dans les Orties. Samedi 30 mai, 20h, Salatane, Saint-Thierry-les-Perches, entrée au chapeau, buvette bio. Et puis la fête des libres, c'est la 12e édition du Festival de littérature jeunesse de Saint-Junien, ce samedi 30 mai à la salle des congrès de 10h à 18h. Vous retrouvez tout le programme bien entendu sur la page Facebook et le site internet. Rendez-vous avec Festibase ce samedi 30 mai à la base de loisirs Saint-Victurnien, journée sport, nature, culture, santé de 9h à minuit. L'entrée est libre avec un feu d'artifice pour conclure tout cela. The Rock Fame Boogie à Confolens, ferme Saint-Michel. Vous retrouvez à des concerts du choix dans la date, Secret Garden and Justin Man, Roy Kink and Barbecue, 10€, 30 mai, 19h. À Saint-Thierry-la-Perche également, concert et animation ensemble face à Alzheimer, proposé par Liber Vitae. Vous avez toutes les informations bien sûr sur la page Facebook Liber Vitae, avec du cinéma et également des conférences, débats et des concerts ce samedi 30 mai, salle des congrès.

0: Et samedi 30 mai toujours, c'est la ronde des châteaux, course en ligne à Rochechouart, départ arrivé rue du Chemin de Fer, et également boucle en ligne avec circuit final pour les 1, 2, 3, classement meilleur grimpeur et meilleur jeune. Vous pouvez encore vous inscrire sur ufolep-cyclisme.org. Ce dimanche 31 mai, trail de la Terre Cuite au Pradel, Terre de Haute-Charente, Roumazière. Rendez-vous à partir de 8h30 pour le premier départ. Réservation 06 30 43 09 60 18. Un concert dans l'église Saint-Maxime de Confolens ce dimanche 31 mai, c'est à 18h avec Frédéric Ledroit, organiste titulaire des grandes orgues de la cathédrale Saint-Pierre d'Angoulême dans le cadre du 32e festival Orgue en Charente, avec retransmission vidéo au prix de 10€. Le département de la Haute-Vienne vous propose de redécouvrir ou de découvrir la forteresse de Chalucet ce dimanche 31 mai de 10h à 18h. Tout le programme sur chalucet.com. Et puis n'oubliez pas, c'est la fête des mères. Vous avez encore jusqu'au 29 mai pour aller chercher le présent qui lui fera plaisir à Rochechouart au Capitole. L'exposition vente de tout en art de 10h à 18h. Et puis par 4 chemins, vous propose jusqu'à ce 31 mai sculpture, peinture et mots gravure à Saint-Julien, Halle au Grain. 4 artistes, Odile Montmarson, Jean-Marc Siméonin, Marianne Tixeuil et Annie Verreira vous attend du mardi au vendredi de 14h30 à 19h et de samedi de 10h à 19h.
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